0: 100% comme les bateaux à moteur ou encore les voiturettes de golf. Donald Trump, quant à lui, salue il y a quelques minutes la très bonne soirée après la victoire de l'extrême droite en Allemagne dimanche. L'électricité coûtera moins cher en 2027 en Suisse, pour la troisième année de suite. Moins 4%, annonce hier la Commission fédérale de l'électricité. La facture pour un ménage moyen de 4 personnes devrait s'élever à un peu moins de 1200 francs. C'est une médiane, avec évidemment des variations d'une région à l'autre. Mais notez que les prix devraient repartir à la hausse dès 2028, conséquence de la guerre en Iran. Les restaurateurs bernois ne seront pas obligés d'accepter l'argent liquide, ils pourront donc continuer de le refuser. Le camp bourgeois voulait obliger les hôtels et restaurants à accepter le paiement en liquide, donc notamment pour les personnes ne disposant pas de moyens de paiement électronique. Mais le Grand Conseil s'est finalement rallié au gouvernement qui voyait une entrave à la liberté économique des entreprises. C'est parti pour un an de difficulté sur la ligne ferroviaire Sonsbeau-Moutier. Le trafic ferroviaire est donc totalement interrompu depuis hier à l'occasion de travaux. Une centaine d'ouvriers mobilisés pour rénover les installations de sécurité et les gares, explique hier dans le 12.45 le porte-parole des CFF Frédéric Reva. C'est un vol qui relance la question de la sécurisation des musées français. Le musée Renoir de Cagnes-sur-Mer, près de Nice, a été victime d'un cambriolage hier matin avant l'ouverture. Les cambrioleurs ont mis la main sur 4 œuvres, dont 2 ont été retrouvées dans le parc du musée. Le commando était bien renseigné, estime le maire de la commune. Et lui, c'est Moziman, et le DJ suisse, et le nouveau directeur de la Star Academy sur TF1. Moziman prendra les rênes de l'émission lors de la prochaine saison. Et à en croire une gaffe de Nico Saliagas, eh bien ce sera le 10 octobre. Moziman connaît bien le château, puisqu'il est le vainqueur de la 7e saison en 2008. C'est d'ailleurs la première fois qu'un ancien gagnant tiendra ce rôle. C'était le moment de boucler la boucle, explique Moziman sur le plateau de l'émission Quotidien. Encore quelques averses ce matin, voire même quelques orages dans les Alpes, temps plus calme. Par contre, cet après-midi, les précipitations deviennent plus espacées, des éclaircies même possibles sur le plateau et autour du Léman. Il fera jusqu'à 21 degrés pour les maxis.
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1: Rapidos, on est toujours là, les copains, fidèles au poste, malgré cette faim qui nous tiraille l'estomac. Suis-je le seul ?
2: Non, j'ai hyper faim.
1: On a hyper faim aussi. Alors, qu'est-ce qu'on pourrait implémenter dans l'entreprise pour ne plus crever de faim à 18h, alors qu'on a tous plutôt bien mangé à midi ?
3: J'ai pas une cafette qui est un peu plus longtemps.
1: Le problème des snacks, c'est qu'après, tu prends du poids.
2: Non.
1: Voilà.
2: Non.
1: Ça dépend des snacks, mais il faut des snacks frais, comme genre des tomates cerises,
3: des carottes.
2: Des carottes. Concombres.
1: Ouais, mais ça étanche pas notre faim. Mmh. On dit ça étancher notre faim.
3: Bon,
1: ouais,
3: on a compris ce que tu voulais dire.
1: Je sais pas. J'ai aucune idée de comment faire. Du coup, je fais comme me disait ma maman à l'époque, va boire un verre d'eau si t'as faim. Et puis je bois un verre d'eau. Mais après, j'ai envie
2: d'aller faire
1: pipi, d'aller aux toilettes.
3: Oui.
1: Et puis je perds. Donc c'est une boucle infernale, je ne comprends rien. Je ne sais pas. Il faudrait qu'on nous livre à manger mais des trucs sains. Et puis après, si tu manges trop, t'as plus faim pour souper après.
2: Oh là là,
3: c'est quoi, Franck, il y aura un peu de polenta tout à l'heure. Hein.
1: Ah oui, c'est vrai. C'est vrai, il y a la chronique de Yannick.
2: Oui.
1: Ça mange pas de pain qui arrive tout à l'heure. Bon, en attendant, on a une émission à terminer avec notre fameux jeu, le Franck du jour, proposé par Yannick, mais aussi Franck le Tank. Voilà, il y a beaucoup de Franck dans l'émission, je trouve. Franck le Tank avec un sujet sur le festival Burning Man et bien sûr de la musique avec Flo et de la bouffe avec Yannick. Voilà, il y a plein de plats, il y a à boire et à manger, j'ai envie de dire, sauf pour nous, dans cette émission qui commence avec Société 25. Le morceau s'appelle Yann. Ça ne veut rien dire, ce truc.
4: Je pense que c'est
1: il t'écoute, arrête.
3: Oui, pardon,
1: il était là, juste avec
3: nous.
1: C'est
3: notre patron.
1: Yann Zitouni, tu fais une imitation du patron.
4: Non, parce que je...
1: Non, fais pas ça.
4: C'est pas ça.
1: C'est comme Donald Trump, il va te virer.
4: C'est vrai.
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0: Joli break final avec de la batterie pour une fois, Société 2025. Voilà, et ce morceau, j'ai cru entendre du turc derrière la langue de... C'est qui? Qui sont ces Azous, Florence?
1: Écoute, je pense qu'ils sont turcs. Voilà. Tu le prends un peu au dépourvu, mais oui, effectivement, ils chantaient turc.
0: Ils chantaient
1: un
0: turc.
1: Un peu dans la veine de Altingen.
0: Voilà. Et groupe Derya Dildirim.
1: Absolument.
0: Je me souviens de ce nom assez difficile à prononcer. Bon, on parlait de bouffe tout à l'heure. Voici Ça mange pas de pain, by Yannick Neveu, qui nous parle de polenta.
2: Ça mange pas de pain, Yannick Neveu.
3: Ça mange pas de pain, d'accord, c'est bien compris, mais donc ça mange quoi? De la polenta. Ah non, non, non, non, non. Non, flemme. Non, non, je me suis déjà fait avoir. La dernière fois qu'on m'a proposé, j'ai répondu « Ah bah oui, bien sûr, let's go !» Et je me suis retrouvé comme un con sur une île déserte avec rien à bouffer. Moi, j'avais compris polenta, sauf qu'on m'avait proposé Koh-Lanta. Résultat, 30 jours sur une plage où il n'y avait rien à foutre, à part, oui, des fois, il fallait courir derrière des trucs pour ramener des machins afin de peut-être gagner un tout petit sac de riz. Mais moi, je voulais pas du riz, je voulais de la polenta.
4: Ah,
3: merde! Le pire, c'était la nuit. Je me suis fait piquer par tellement de bestioles. À un moment donné, il y avait plus de mon sang dans les insectes qu'à l'intérieur de moi. Bon, au moins, ça leur donnait un petit goût quand je les bouffais le lendemain. Et vers la fin, on m'a obligé à frire comme un Malakoff sur un poteau. Puis après, j'ai rien compris, ils m'ont filé 100 000 euros. Alors que moi, tout ce que je voulais, c'était de la polenta. Ça mange pas de pain.
2: Et ça se mange sans faim.

0: Girl Like Me, la Suissesse Noah Face sur Couleur 3 et ce morceau de reggae. Premier morceau de reggae.
1: C'est vrai.
0: À croire que Florence n'aime pas le reggae.
2: Mais si, hein, j'aime le reggae.
0: Il voilà, y a toujours qu'un seul titre, alors que nous, on voudrait commencer avec du trio.
2: Je sais.
1: Bra Rastafari, enfin.
0: Ouais, voilà, exactement.
1: Mais enfin.
0: Bon, bah, on espère que tu corrigeras ça la semaine prochaine et que tu mettras en tout cas hein, des quotas un peu égaux. 50% de reggae, 50% de techno.
2: Non, là, c'est parfait.
1: Cauchemar.
3: Vroom vroom actu.
0: Savez-vous ce qu'est un cacapo? Non, un pot de chambre connecté à ChatGPT qui vous promet une expérience hors du commun. Un caporal de l'armée qui souffrirait de bégayement, le cacapo. Eh bien, pas du tout, bande d'ignorants. Le cacapo est un grand perroquet très lourd originaire de Nouvelle-Zélande dont la particularité est d'être nocturne et surtout incapable de voler. Comme beaucoup d'oiseaux rares, il est en voie de disparition et les scientifiques ne donnaient pas cher de sa peau verte il y a encore une année. Mais pourtant, en 2026, les cacapos ont connu un baby-boom sans précédent avec la naissance de 90 oisillons, ce qui porte leur population totale à 325 individus. Une nouvelle qui rassure les fans de ces perroquets un peu balourds, fans dont je fais partie, balourds mais si sympathiques. Du coup, on peut se poser la question, comment une espèce en voie de disparition peut connaître un tel baby-boom? Sont-ils tous devenus des gros baiseurs à cause de la canicule? Achètent-ils tous en cachette Sexy Cacapo, le magazine porno pour les cacapos les plus chauds? Eh bien, c'est plus compliqué que ça. Chez les cacapos, il suffit pas de se parfumer et d'aller danser le reggaeton en boîte pour tirer son coup. Déjà, ils se reproduisent que tous les 2 à 5 ans. Un peu comme moi, d'ailleurs. Et pour qu'il y ait reproduction, le signal de départ est donné par la nature avec la fructification massive du rimu, un conifère qui produit des baies rouges dont les femelles doivent se gaver pour pondre leurs œufs. Donc, logiquement, si le rimu ne fait pas de fruits, ben, y a pas de reproduction. Apparemment, cette année, le rimu a donné plein de fruits puisque les cacapos ont forniqué comme des lapins et qu'ils ont...
1: On dirait un rêve de fièvre, Franck.
0: Et qui sont donc sauvés de la disparition. Une excellente nouvelle qui confirme aussi le fameux slogan des années 80 dont personne n'aura la ref, mais j'en ai rien à foutre. Avec Rimu, la fête est plus folle.

0: Jeanne, bonjour.
1: Ah, bonjour.
0: Jeanne, bonjour. C'est le nom de cet artiste. Ils en ont plus rien à foutre, hein, les musiciens, j'ai l'impression.
1: Plus rien à péter.
0: Comment je vais appeler mon. Jeanne, bonjour. Allez, hop.
1: Et tu sais ce qui serait génial ? Ce serait que la personne qui nous appelle tout à l'heure pour jouer au Franck du jour, elle s'appelle Jeanne. Parce qu'on pourrait dire Jeanne
0: bonjour.
1: Et puis ouais, après on joue, tu vois.
0: Ce serait super.
1: On va jouer.
0: Le Franck du jour, qu'est-ce que c'est ? Qu'est-ce que ça coûte ?
1: Alors, le Franck du jour, c'est assez simple. Quelqu'un a imité Franck Mater, qui est juste en face de moi, et puis m'a envoyé un petit vocal avec une imitation. Et il va falloir deviner qui a tenté d'imiter Franck Mater. C'est des personnalités, attention. On a eu Blaise Bersinger, on a eu Mary Reilly.
0: Les plus grandes les personnalités.
1: Ouais, enfin celles que je connaissais, quoi.
2: Célébrité
1: bah ouais, c'est
2: internationale.
1: Cool, ouais, bah on est en Suisse.
0: C'est tellement bien si tu demandais ça à Nicolas Sarkozy.
1: T'inquiète pas que ça va venir. 0840-003-003. Vous nous appelez maintenant pour jouer au Franck du jour et pour gagner, je sais plus quoi, mais un vinyle, je crois.
0: Ah, un beau vinyle.
1: Ah, ouais, un vinyle, vous direz, on s'en fout. C'est pas stress.
0: C'est
1: d'ailleurs, hier, j'ai eu stress en interview.
0: Ouais. Il t'a pas donné de vinyle, là.
1: Et non, mais j'ai même pas eu la présence d'esprit de lui dire vas-y, imite Franck Mater. Pour qu'après je puisse le balancer.
0: Je pense qu'il ne me connaît pas. Hein.
1: Mais
0: je l'ai interviewé une fois, on a parlé de son chien pendant toute l'interview, parce que ça faisait chier de parler de musique, c'était hyper cool.
1: Mais il est méga sympa.
2: Ouais. Il a quoi comme chien ?
0: Je ne me rappelle plus. Ah, c'était en 2004, je pense. Ouais, donc voilà, ça fait très très longtemps. Voilà, on se réjouit de jouer au Franck du jour, de découvrir qui m'imite. Là, on écoute Interplanetary Criminal et Eliza Rose.
1: 0840 003 003.
0: Ah ouais, c'est de la techno là. Hein?

0: va nous chanter l'artiste Maudit.
1: Alors, il est maudit.
0: Il n'est pas maudit. Oh. Et ce n'est d'ailleurs pas le président de l'Inde, hein, d'ailleurs aussi, qui s'appelle Maudit.
1: Narendra Maudit.
0: Ouais. Voilà, c'est Florence qui fait son OPA sur l'émission en mettant de l'électro. Elle a mis deux morceaux à la suite, comme ça, pour se faire plaisir.
2: Ouais, j'ai vu Yannick.
3: J'ai un peu dansé sur la fin. Ouais. Ouais. Ouais.
0: Moi, j'ai fait comme tu disais tout à l'heure, j'ai dansé en pleurant. On passe au Franck du jour.
3: Allez, parti.
0: Allez, on y va.
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6: Bonjour.
3: Et c'est pas Jeanne qui nous a appelé, c'est Émilie. Bonjour Émilie.
7: Salut.
3: Tu nous appelles d'où, Émilie?
7: Je vous appelle du Jura.
0: Ah,
3: le Jura. Tu m'as dit que tu habitais un bled. J'ai jamais entendu parler Azuel. Vous connaissiez autour de la table?
2: Non.
3: Azuel, Franck, tu connaissais?
0: C'est en Espagne, ça, non?
3: Azuel. Azuel. Bon, Émilie, tu fais quoi dans ta vie d'Émilie?
7: Je travaille à la douane.
3: À la douane. Ouh.
0: Alors si jamais, petit message pour les douaniers, quand on va faire des concerts en France, si jamais, on a du matos, on doit signer le livret ATA, si jamais. Si on pouvait passer tranquille pour une fois et pas devoir signer ce truc, ce serait super. Voilà, c'était mon petit message, je le laisse à Yannick.
3: Moi j'avoue qu'on l'a fait.
7: Pour nous aussi, hein.
3: On l'a fait une fois, nous, puis après on dit...
0: Non mais dis pas.
3: Pardon. Non, on le fait à chaque fois, Émilie, bien sûr. Bien sûr. Bon, Émilie, on va jouer ensemble au Franck du jour. Les règles, bien c'est simple. Quelqu'un a imité Franck et tu vas devoir deviner qui a imité Franck. C'est une personnalité publique suisse. Assez difficile aujourd'hui. Assez difficile. Okay. Mais tu auras le droit de poser trois questions si ça ne te saute pas comme ça au visage. Est-ce que tu es prête, Émilie?
7: Je suis prête.
3: Alors, c'est parti.
8: Hello les lapins, je suis vraiment désolé, il faut que je vous laisse. Il y a une répète avec mon groupe Hey Satan. Et juste après, il faut que j'aille écrire ma 18749e interview pour Couleur 3.
0: Putain.
3: Ah ouais, c'est difficile.
0: Ah, il est dur celui-là, c'est difficile. Je l'ai pas.
3: Toi, tu l'as pas.
2: Non.
3: Florence non plus.
2: Je l'ai pas non plus.
3: Émilie, tu l'as pas. Bon.
0: T'as le droit. Réécoute.
3: Alors, t'as le droit de réécouter, t'as le droit de poser des questions. Tu veux réécouter?
7: Mais volontiers, oui.
3: Faisons.
8: Hello les lapins, je suis vraiment désolé, il faut que je vous laisse, il y a une répète avec mon groupe Hey Satan, et juste après, il faut que j'aille écrire ma 18749e interview pour Couleur 3.
3: Ah putain, c'est dur, hein. C'est dur. Émilie, tu vas poser des questions.
7: Ouais.
3: Alors on t'écoute.
7: Est-ce que c'est un chroniqueur Couleur 3?
3: Ça a été une grande voix de Couleur 3 le matin, ouais. Mais ça fait un moment qu'il est parti. Il a fait la matinale de Couleur 3.
0: Ah oui, je l'ai.
3: Très, très bonne matinale de Couleur 3.
0: Je l'ai.
3: Ah, tu l'as, Franck?
0: Ah oui.
3: Ah oui.
0: Un des plus connus, Émilie.
3: Ah si, il est très connu, ouais. Pose encore une question.
7: Est-ce qu'il fait toujours de la radio, mais en France?
3: Il fait toujours de la radio, mais pas en France. Il le fait sur la première, une fois par semaine. Il fait surtout beaucoup de télévision. À la RTS.
7: J'ai toujours encore une question?
3: Bien sûr.
7: Son année de naissance?
3: Alors là, j'en sais rien, mais je crois qu'il est peut-être un tout petit peu plus jeune que moi. Il doit avoir, je sais pas.
7: Ok.
0: 60.
3: Non.
0: Non, mais non.
3: Attends, je regarde.
0: On regarde vite. Mais il fait de la radio.
3: Il est né en 1986. À Monté. C'est Vincent Vélo.
0: Ouais. Bravo. Oh là là.
3: Au bout du temps réglementaire. Bravo, Émilie.
7: Ah bah, je savais même pas qu'il y avait du temps.
3: Ouais, t'en avais pas, c'est moi qui invente de la merde au fur et à mesure. Bon, Émilie, on va t'envoyer. Alors, je sais le cadeau, c'est assez chouette. Un vinyle de Macklemore. Avec,
7: super, ouais.
3: Avec une poignée de stickers de Couleur 3. Mmh. Ça, c'est très bien aussi.
7: Trop bien.
3: Merci beaucoup, Émilie, d'avoir joué avec nous. Et j'en profite parce que Vincent Veillon va fêter la 100e émission de l'émission 52 minutes ce samedi. Et à l'occasion, eh bien, il y aura une émission exceptionnelle de 100 minutes en direct du théâtre de Beaulieu. Ce sera à voir donc, sur la RTS et sur PRTS.
0: Et ce sera aussi dans les bras cassés cette semaine. Ils vont en parler. Dans les bras cassés, en invité Vincent Veillon.
3: Oh, c'est magique.
0: Voilà, c'est magique.
3: Merci, Émilie.
0: Bravo, Émilie.
7: Merci à vous tous.
3: À bientôt. Ciao, ciao.
7: Salut. Bonne soirée, à bientôt. Ciao, ciao.
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0: C'est pas parce qu'il aime le cul que Thierry Henry a joué pendant longtemps pour Ars Anal. Du reggae. Ah bah alors, Florence, qu'est-ce qui se passe? Ça va pas la

0: Oui, pardon, j'ai failli rater la fin de ce morceau tellement j'étais plongé dans le reggae. Voilà, Burning Spear sur la 3. Le morceau s'appelait Marcus Garvey, à moins que ce soit Marcus Garvey qui faisait un morceau qui s'appelait Burning Spear.
1: C'est tout à fait possible aussi.
0: C'est tout à fait possible, on ne sait pas, on ne sait plus. Ce qu'on sait, c'est que Florence a encore une nouveauté à nous proposer.
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3: Dans les morceaux qui m'ont marqué ces dernières semaines, il y a Salut du groupe suisse Don't Kill the Cow. C'est un jeune groupe basé en Suisse romande qui a déjà sorti un EP et un album depuis ses débuts en 2020. Il prépare maintenant un nouvel album pour 2026 sur lequel figure ce titre sobrement intitulé Salut. Point. Et ce premier morceau, la première fois que je l'ai écouté, il m'a un peu décontenancé. C'est du rock chanté en français qui m'a tout de suite rappelé des groupes qu'on a presque oubliés aujourd'hui comme Luc ou Eiffel, mais aussi évidemment Noir Désir. Il y a quelque chose de très écorché, de très entier et avec une interprétation habitée qui m'a aussi fait penser par moments à l'artiste Solane. Et je trouve ce mélange de références, consciente ou non, hyper intéressant. Il y a quelque chose de nostalgique qui renvoie au rock alternatif français des années 90 et 2000, mais avec une façon d'interpréter et d'incarner le morceau qui, elle, est beaucoup plus contemporaine. Un titre donc qui a énormément de personnalité et franchement, ça fait du bien. On écoute Don't Kill the Cow avec Salut.
0: Bonjour. Salut. Don't Kill the Cow. Merci beaucoup, Florence. Hâte de découvrir ça. De Rapidos sur la 3.

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0: en repérage sur Couleur 3, Don't Kill the Cow, groupe genevois, hein, si je ne m'abuse, avec ce morceau qui s'est intitulé Salut. Très très bien, hein,
1: très bien, Florence.
0: Yannick, faut leur téléphoner là.
2: Moi, alors, c'est assez marrant parce que j'ai découvert ce matin. Pour de vrai, et je leur ai écrit pour les inviter dans mon émission du lundi.
0: Et ils t'ont dit non, j'en ai de la vie.
2: J'ai pas encore de réponse, mais je leur ai dit dans l'email, les gars, je suis en train d'écouter votre musique et ça me touche à fond. Je trouve ça méga bien, méga tendu, un peu à la Birds in Row, sans les gueuler, quoi. Mais vraiment, ce truc, c'est couteau dans les dents. Ouais. J'adore ça.
0: Ouais, c'est vachement bien.
1: Très entier, quoi.
2: Tout l'EP est fantastique, ça va sortir bientôt. Ouais,
0: donc bien. Bravo à Don't Kill the Cow, déjà en repérage sur Couleur 3, c'est déjà un bon début pour leur carrière. On revient sur un classique, les Yeah Yeah Yeah, The Head Will Roll dans Rapidos sur Couleur 3.

0: Les Yeyeyes sur Couleur 3, le morceau s'appelait Head Will Roll. Il y a un bouton qui est enfoncé, c'est tout bon, on passe à la suite.
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0: Franck Le Tank, chaque semaine je roule sur l'actualité avec mes grosses chenilles et aujourd'hui j'aimerais vous parler d'un événement auquel je ne participerai sans doute jamais. C'est le festival Burning Man qui a lieu chaque année à la fin du mois d'août depuis 1986 dans le désert de Black Rock au Nevada. Et pourquoi je n'y participerai jamais? Eh bien parce que je suis tombé cette semaine sur un documentaire hilarant qui retraçait l'expérience Burning Man vécue par des Français moyens en 2023. Pour rappel, le Burning Man, c'est un rassemblement de bobos et de hippies modernes qui se réunissent dans le désert pour écouter de la psy-trance et brûler un truc en paille afin d'échapper aux tourments de la vie quotidienne. Du moins, c'est ce que je pensais avant d'avoir visionné ce documentaire. Un film qui suit donc une jeune maman toulousaine et deux gym bros partis se ressourcer dans le désert du Nevada, le temps du festival. Alors, premier truc, pour se rendre au festival, tout le monde conduit des SUV gigantesques, des immenses 4x4 qui se retrouvent coincés aux portes de la ville éphémère pendant environ 8 heures. Oui, 8 heures d'attente en plein cagnard pour rentrer dans Black Rock City au volant de sa grosse bagnole avec une récompense à la clé, recevoir le hug d'une américaine qui parle trop fort en criant des « Hi !» et faire sonner une petite cloche en vous roulant dans la poussière, c'est le rituel d'entrée. Et de la poussière, ils vont en bouffer nos pauvres burners, puisque quelques minutes après leur arrivée, une tempête de sable gigantesque leur est tombée sur la gueule. Des vents à 80 km/h comme dans Mad Max, une partie des campements complètement décimée, et notre pauvre Toulousaine qui perd toutes ses fringues qu'elle avait soigneusement arrangées dans le dressing de sa tante. Tante qu'elle a failli se ramasser sur la tronche, la pauvre, en passant. Jusque-là, on se dit, bon, c'est le désert, les tempêtes de sable, ça peut arriver. Sauf que pour l'édition 2023 de ce Burning Man, la météo en avait décidé autrement. Après la tempête de sable, c'est la pluie qui s'est invitée dans le désert de Black Rock, un événement rarissime qui a transformé Black Rock City en immense champ de boue. Mais vraiment immense, genre, tu vois, Paléo, c'est x15. Alors je sais que je devrais pas rire, mais la vision de ce pauvre gym bro français qui poussait son vélo tant bien que mal dans un océan de boue m'a fait quand même un peu pouffer. Le mec a quand même dépensé 6000 euros pour vivre une expérience sensorielle et humaine hors du commun, et il passe une semaine à bouffer de la poussière et danser dans la boue avec plein d'autres gym bros en quête de spiritualité, en ayant, je vous le rappelle, patienté 8 heures dans sa caisse avec la clim à fond pour y accéder. Et apparemment, ce n'est pas le seul qui a eu une expérience négative avec ce festival qui s'est gentiment gentrifié avec les années. Ce qui avait commencé comme une utopie de babouze s'est transformé en une fiesta d'infâmes influenceurs, catastrophique d'un point de vue écologique et accessible uniquement aux plus fortunés, qui s'y rendent d'ailleurs en avion privé. Pas en jet privé, mais en petit avion privé. Une bonne raison de leur souhaiter la pluie, la neige, la grêle et pourquoi pas une éruption volcanique pour les futures éditions.
2: C'était vraiment très intéressant.

0: Maverick Sabre sur Couleur 3, un groupe qu'on ne verra certainement pas où à...
1: Rapidos, avec le festival Label Suisse, du 18 au 20 septembre à Lausanne.
2: Bah oui, oh, c'était astucieux ça.
0: Ils seront pas à Label Suisse parce qu'ils sont pas suisses, voilà. Eh bien l'émission est terminée, c'était un plaisir d'être avec toi mon cher Yannick.
2: Plaisir partagé mon cher
0: Un
2: Franck.
0: Plaisir d'être avec toi ma chère Florence.
3: Bon, plaisir partagé.
0: Voilà, et avec le formidable Valère Veillet avec qui tout se passe tout le temps à merveille.
2: Zizi.
0: On se retrouve la semaine prochaine à la même heure. Je vous souhaite une excellente soirée à l'écoute de nos programmes et je vous fais des gros bisous. Salut.
2: Ciao.

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1: 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Laurent Blanchard.
2: Le prix du baril de pétrole avoisine les 100 dollars cette nuit à l'ouverture des marchés asiatiques. Une hausse alors que l'armée américaine annonce avoir détruit 5 pétroliers dans la région du Golfe. Les médias d'État iraniens minimisent et les gardiens de la révolution promettent eux de répliquer contre des tankers au Koweït et à Bahreïn. L'armée idéologique de l'Iran dit aussi avoir attaqué une base militaire des États-Unis en Jordanie. L'armée jordanienne indique par ailleurs avoir intercepté 18 missiles iraniens. La guerre commerciale se durcit cette nuit entre le Canada et les États-Unis. La Maison-Blanche annonce une interdiction visant l'importation de toutes sortes de boissons alcoolisées. Une série d'autres produits seront aussi frappés d'une surtaxe de 50%, comme les bateaux à moteur ou encore les voiturettes de golf. Et ces déclarations du président américain qui ne passeront sans doute pas inaperçues. Donald Trump salue cette nuit la victoire de l'extrême droite en Allemagne dimanche. Une très bonne soirée pour le parti populiste, selon le locataire de la Maison Blanche. Et d'ajouter au sujet de l'immigration, ils ne vont pas se laisser faire. En Suisse, les réactions sont nombreuses après la publication d'un rapport de la commission de gestion du Conseil national. Il indique qu'aucun prix fixe n'a jamais été convenu avec les États-Unis sur les F-35. Les regards se tournent vers l'ex-ministre de la Défense, Viola Amert. Dans Forum hier soir, le conseiller national UDC, Jean-Luc Ador, dénonce un mensonge. Simone de Montmollin, conseillère nationale PLR Genevoise, estime pour sa part que ce rapport soulève des questions de gouvernance. Un fiasco total pour le conseiller aux États socialistes genevois Carlo Sumaruga. Le Conseil d'État valaisan devra lui revoir son projet de loi sur les détentions de chiens. Ce dernier a été recalé hier mardi par le Grand Conseil. Cette révision ambitionnait de mieux concilier bien-être des chiens et sécurité publique, avec entre autres l'introduction d'un test de conductibilité pour l'acquisition notamment d'un nouveau chien. Les députés ne contestent pas les objectifs de la nouvelle loi, mais la bureaucratie trop importante selon eux. Le ministère espagnol de l'Intérieur présente ses excuses après la publication hier d'un article révélant l'existence d'un fichage de journalistes. Le média El Confidencial évoque une dizaine de noms de journalistes relatant leurs opinions politiques et des jugements aussi sur leur travail. Le ministère parle, lui, d'un document consultatif et réfute vouloir museler la presse. Et puis Arina Sabalenka se qualifie pour la 6e fois pour les demi-finales de l'US Open, qualification jusqu'au bout du suspense face à la Tchèque Linda Novskova, championne de Wimbledon. C'est une légende de la musique qui repart en tournée. Stevie Wonder annonce 14 dates à partir de la mi-octobre pour marquer le 50e anniversaire de la sortie de son album Song of the Key of Life, album qui comporte toute une série de tubes parmi eux, donc Isn't She Lovely, I Wish ou encore Sir Duke. Les réservations débutent d'ailleurs ce 9 septembre. La date la plus proche de nous, eh bien, ce sera le 15 octobre à Paris. Un petit mot de la météo, un ciel le plus souvent très nuageux avec de fréquentes précipitations par endroits ce matin, des orages encore possibles dans les Alpes. Les précipitations deviennent plus espacées par contre cet après-midi, les températures nettement plus fraîches, jusqu'à 21 degrés.
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0: 4 heures.
1: Laurent Blanchard.
2: Donald Trump se réjouit de la victoire de l'extrême droite en Allemagne dimanche. Une très bonne soirée pour le parti populiste, selon le locataire de la Maison Blanche cette nuit sur son réseau social. Et d'ajouter au sujet de l'AFD sur l'immigration, ils ne vont plus se laisser faire. Le prix du baril de pétrole à nouveau à la hausse, il avoisine les 100 dollars cette nuit à l'ouverture des marchés asiatiques. Une flambée alors que l'armée américaine annonce avoir détruit 5 pétroliers dans la région du Golfe. Les gardiens de la Révolution promettent de répliquer contre des tankers au Koweït et à Bahreïn et disent aussi avoir attaqué une base militaire des États-Unis en Jordanie. L'armée jordanienne indique d'ailleurs avoir intercepté 18 missiles iraniens. Le contrôle aérien britannique annonce hier soir un retour à la normale après une panne qui a paralysé le trafic hier. Plus de 1000 vols annulés, une dizaine chez Swiss à destination et en provenance de Londres et de Manchester. 1700 passagers concernés. La compagnie prévoit des avions de plus grande capacité sur certaines liaisons ce mercredi. Aucun prix fixe n'a jamais été convenu avec les États-Unis sur les F-35. C'est ce que révèle un rapport de la commission de gestion du Conseil national publié hier. Rapport critique sur les négociations entre Berne et Washington. Les réactions sont nombreuses, entre autres contre l'ex-ministre de la Défense Viola Amert. Dans Forum, hier soir, le conseiller national UDC Jean-Luc Ador dénonce un mensonge, un fiasco total pour le conseiller aux États socialistes genevois Carlos Omaruga. Vendre des produits véganes avec la mention salami ou jambon, eh bien c'est interdit. Le tribunal fédéral déboute Lidl Suisse qui avait fait recours après avoir été épinglé par le laboratoire cantonal turgovien pour avoir donc utilisé les dénominations salami, jambon et mortadelle sur des emballages de produits véganes. Il y a donc bien tromperie selon le tribunal fédéral, ces termes étant réservés aux produits carnés. 25 ans après le 11 septembre, le maire de New York, Zoran Mamdani, annonce la publication de dizaines de milliers de documents. Selon lui, la ville aurait dissimulé la toxicité de l'air après les attaques et limité aussi sa responsabilité juridique. Une association de défense des victimes avait saisi la justice pour contraindre la ville à publier les informations en sa possession. Le retour de Radiohead, le groupe annonce une série de concerts lors d'une résidence en Australie, 21 en tout à Perth, Melbourne, Sydney ou encore Saitama, ça c'est plutôt au Japon. Le guitariste Ed O'Brien avait annoncé au printemps que le groupe allait reprendre la route et visiter un continent chaque année, donc avec 20 concerts et pas un de plus, hein. Mais par contre pas encore de nouvel album en vue. Et puis une nouvelle œuvre de l'artiste franco-suisse Saipé, sauf météo contraire, une fresque géante devrait être dévoilée en ce milieu de semaine au Chasseral. C'était promis pour ce mercredi dans le Jura bernois. Une œuvre peinte sur les pâturages, donc à l'occasion des 100 ans d'une entreprise de Tavannes. Mais c'est pas gagné, hein, puisqu'il y aura encore quelques averses ce matin, voire même quelques orages du côté des Alpes. Temps plus calme par contre cet après-midi avec de possibles éclaircies, notamment sur le plateau et autour du Léman. Et il fera jusqu'à 21 degrés.
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0: 5 heures. Laurent Blanchard.
1: Renseignez-vous bien avant de partir. Près de 200 vols prévus au départ et à destination des aéroports de Grande-Bretagne sont à nouveau annulés ce matin, selon le site de suivi du trafic aérien Flightradar24. Le contrôle aérien britannique, pour sa part, avait pourtant annoncé hier soir un retour à la normale après une panne qui avait contraint à l'annulation de plus de 1000 vols hier, une dizaine chez Swiss. La compagnie prévoyait encore hier des avions de plus grande capacité pour certaines lignes. Ce mercredi. Le prix du baril de pétrole avoisine les 100 dollars cette nuit à l'ouverture des marchés asiatiques. L'armée américaine annonce avoir détruit 5 pétroliers dans la région du Golfe. Les gardiens de la Révolution promettent de répliquer contre les tankers au Koweït et à Bahreïn et disent aussi avoir attaqué une base militaire des États-Unis en Jordanie. L'armée jordanienne dit pour sa part avoir intercepté 18 missiles. Les États-Unis imposent de nouveaux obstacles commerciaux au Canada. La Maison-Blanche a surenchéri cette nuit en interdisant l'importation de toutes sortes de boissons alcoolisées, entre autres, et une série aussi d'autres produits seront frappés d'une surtaxe de 50%, comme les bateaux à moteur ou encore les voiturettes de golf. En Suisse, les réactions sont nombreuses après la publication d'un rapport de la commission de gestion du Conseil national. Selon lui, aucun prix fixe n'a jamais été convenu avec les États-Unis sur le F-35. Les regards se tournent désormais vers l'ex-ministre de la Défense, Viola Amert. Parmi les réactions dans Forum hier soir, celle de la genevoise Simone de Montmolin, conseillère nationale PLR. Elle estime que ce rapport soulève des questions de gouvernance. Les éditeurs de presse alémaniques seront désormais plus transparents dans leur reprise de contenu d'autres médias. Ringier, Medien, Schweiz, la NZZ et CH Media figurent parmi les premiers signataires d'une charte rendue publique ce matin. Ces médias indiqueront clairement la source et un lien vers l'article original. La reprise intégrale, en grande partie ou paraphrasée, ne sera pas autorisée, tout comme l'utilisation systématique des contenus d'autres éditeurs. Une tour Eiffel brisée au milieu du désert du Nevada. Vous avez certainement vu cette sculpture géante présentée fin août lors du Burning Man aux États-Unis. Elle sera vendue aux enchères à Paris le 14 septembre, mise à prix 435 000 euros, soit un petit peu plus de 400 000 francs. À ce prix-là, vous aurez tout de même un gigantesque jeu de construction de 5000 pièces et sans doute besoin aussi d'un permis de construire puisque l'œuvre fait 15 mètres de haut pour 30 mètres de long.
2: Cartman, ils ont tué Kenny!
3: Il est pas mort! Je te jure, Kenny est mort!
1: Kenny est peut-être pas mort ou mort, on sait pas. Mais l'humour de South Park, lui, n'est pas décédé. Ses créateurs annoncent changer le nom de la série pour devenir South America. Pied de nez à Donald Trump, qui a décidé, entre autres, de changer le nom du lac Ontario en Amérique, en lac Amérique, donc. Google Maps et Maps d'Apple ont accepté de se plier à la nouvelle dénomination. Inspirée par le courage et le patriotisme d'Apple et Google, disent les deux créateurs, nous changeons le nom de South Park en South America. Épinglant au passage leur diffuseur Paramount, désormais détenu par des proches du président américain. Encore quelques averses ce matin, temps plus calme cet après-midi, des éclaircies possibles sur le plateau et autour du Léman. Il fera jusqu'à 21 degrés.
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0: 6h. Laurent Blanchard.
1: Le retour à la normale prendra du temps, prévient le contrôle aérien britannique après la gigantesque panne d'hier. Plus de 1000 vols affectés et déjà 200 annulés ce matin, vraisemblablement faute de pilotes disponibles. Principalement concerné l'aéroport de Londres Heathrow. Hier, une dizaine de vols a dû être annulés chez Swiss. La compagnie prévoyait pour aujourd'hui des avions de plus grande capacité sur certaines liaisons. C'est un rapport explosif qu'a publié hier la commission de gestion du Conseil national. Selon elle, aucun prix fixe n'a jamais été convenu avec les États-Unis pour l'achat des F-35. Rapport très critique sur les négociations entre Berne et Washington. En ligne de mire notamment l'ex-ministre de la Défense, Viola Amert. Les réactions sont d'ailleurs nombreuses. Dans Forum hier soir, le conseiller national UDC Jean-Luc Ador dénonce un mensonge. Un fiasco total pour le conseiller aux États socialistes genevois Carlos Omaruga. Le prix du baril de pétrole flirte à nouveau avec les $100 ce matin. Nouvelle hausse alors que l'armée américaine annonce hier soir avoir détruit 5 pétroliers dans la région du Golfe. Les gardiens de la Révolution annoncent il y a quelques minutes avoir attaqué eux 2 bateaux américains et 10 pétroliers dans le Golfe Persique. L'armée idéologique iranienne dit aussi avoir attaqué une base militaire des États-Unis en Jordanie. Et cette nuit, Donald Trump, lui, se réjouit de la victoire de l'extrême droite en Allemagne dimanche. Une très bonne soirée pour le Parti populiste, estime le locataire de la Maison Blanche. Ils ne vont plus se laisser faire, déclare le président américain sur son réseau social. Ils, ce sont a priori les militants de l'AFD au sujet de l'immigration. Les loyers ont baissé à proximité des centres d'hébergement pour demandeurs d'asile en Suisse. C'est ce que relève une étude menée par les universités de Lausanne et de Lugano, publiée dans les titres alémaniques de Tamedia ce matin. Une baisse en moyenne de 3,8%. Et après la fermeture de ces centres, eh bien les prix reviennent à leur niveau d'avant. Seule la couleur de peau peut être vérifiable statistiquement, selon l'un des co-auteurs. Un petit changement sur le rail en Suisse ce mercredi. Ce sera en fin de journée la toute première liaison de l'opérateur néerlandais European Sleeper entre Milan et Bruxelles. Liaison de nuit à prix cassé et qui s'arrêtera en Suisse, notamment au Tessin et à Aarau. Selon le Blick et la Sonntag Zeitung, ce nouveau opérateur ferroviaire sur sol helvétique pourrait se multiplier en cas d'adoption des bilatérales 3. Par ailleurs, les CFF projettent d'ailleurs pour leur part de tester avec des partenaires français et belges une nouvelle ligne entre Bâle et Bruxelles. Ce sera dès l'été prochain. Et puis c'est une légende de la musique qui repart en tournée. Stevie Wonder annonce 14 dates à partir de la mi-octobre pour marquer le 50e anniversaire de la sortie de son album mythique Songs in the Key of Life. Album qui comporte toute une série de tubes, parmi eux celui-ci, Isn't She Lovely, I Wish ou encore Sir Duke. Les réservations débutent ce 9 septembre. La date la plus proche de chez nous, eh bien ce sera le 15 octobre à Paris. Encore quelques averses ce matin, voire même quelques orages du côté des Alpes. Temps plus calme cet après-midi, des éclaircies possibles sur le plateau et autour du Léman. Il fera jusqu'à 21 degrés.
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0: Oh, biscotte dorée, croustillante merveille, tu craques sous la dent comme un doux secret. Ça veut rien dire, mais ton parfum de blé léger qui m'émerveille fait chanter mon matin d'un joyeux couplet. Sur toi vient se poser le cénevis ambré comme un manteau doré sur ta peau si fine. Et je te dévore, gourmand, enivré, par ta texture sèche et pourtant si câline. Ça veut rien dire non plus, mais tu n'es pas le pain mou, tendre et ordinaire. Tu es la fermeté qu'on aime croquer. Biscotte, mon amour, ma tartienne légère. Jamais je ne pourrai de toi me lasser. C'est un peu facile, mais chaque miette de toi est une promesse tenue, un rituel sacré que rien ne vient casser. Et notre amour croustillant, jamais reconnu, résonnera pourtant jusqu'à 9h sur couleur 3. Oui, j'ai un peu pas fait rimer le dernier truc.
1: C'est
0: mais
1: beau.
0: Merci.
1: Je suis très touchée.
0: Oh, c'est la biscotte, donc, sur la 3.

0: Levitating, Dua Lipa, 6h07.
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0: Je sais pas, j'avais envie de changer un petit peu de cannabis. Ouais, ouais, aujourd'hui j'ai envie de sucre. Ça tombe bien, il y a Stéphane Laurenceau qui vient dans une heure et il vient toujours.
2: C'est un sucre.
0: Oui, alors c'est un sucre et il vient toujours avec des croissants ou des pains au chocolat.
2: Mais non.
0: Oui.
2: Moi j'apprends ça.
0: Oui, tu vois, c'est une bonne nouvelle. Ah. Joël Servoni est au rotoir derrière sa régie. C'est lui qui lâche des petits rots à la fin de mes intros. Tu t'attends un nouveau là, juste sous la main, comme ça? Voilà, super. French Tudor est à la programmation musicale. Et si vous venez de vous réveiller, voici ce qu'il faudrait que vous sachiez.
2: C'est la fin d'un suspense insoutenable à Damary Lélis. Quentin Mosimane devient le nouveau directeur de la Star Academy.
0: Wow.
2: Le franco-suisse, donc né à Genève, d'un père bernois et d'une mère bourguignonne, l'a révélé lundi soir dans l'émission Quotidien. Le DJ de 38 ans fait son grand retour dans le château qu'il a vu naître en tant qu'artiste. Il avait en effet gagné le télécrochet il y a 18 ans déjà. Désormais, et alors que les audiences ne cessent d'augmenter depuis le retour de la Star Academy à l'antenne en 2022, la star de l'électro dit boucler une boucle en prenant la relève pour la 14e saison. Wow. Quand même. Pas sûr de savoir exactement quel est le rôle d'un directeur de la Star Academy, mais on lui souhaite plein succès dans ses fonctions.
0: Ben oui, j'ai envie de dire.
2: Oui.
0: Joie, bonheur, beaucoup de thunes, je pense.
2: Quand même, hein.
0: Quand même.
2: Ça,
0: ouais.
2: ça doit pas être trop précarisé comme rôle.
0: Non. Toi, Starac ?
2: Pas tellement. Non. C'est pas ma jeunesse, malheureusement.
0: Moi, je regardais Danse avec les stars avec grand-maman quand j'étais jeune.
2: Ouais.
0: Puis je crois que ce que je préférais en fait, c'était voir ma grand-mère s'enjailler. Oui, oui, oui, oui, oui. Dès que, tu vois, il y avait quelque chose.
2: Et tu dansais avec elle après ?
0: Non. Non, on se marrait avec grand-papa et puis on mangeait des yaourts mocha de la Migros.
2: Les fermes ou les...
0: Ouais,
2: les fermes,
0: ouais, oui,
2: évidemment.
0: Oui.
2: Ouais, pardon.
0: Oui. Est-ce que toi, quand même, t'as un grand moment dans ta vie, un grand souvenir passé derrière le petit écran?
2: Ça va changer drastiquement de la Starac, mais oui.
0: Attention.
2: Est-ce que vous connaissez Arena?
0: Non, mais ouais, comme tu le parles, je pense que c'était plutôt sur... Comme tu le prononces, c'était plutôt sur la SRF.
2: Exactement, ouais. Sur la SRF. C'est un peu notre... l'infrarouge de la SRF. Je me rappelle de Christophe Blocher,
0: okay.
2: Qui parlait avec beaucoup de véhémence et comment le connaître. Voilà, des gestes à la Suisse alémanique, très, très, très motivé. Voilà, donc moi, j'ai un peu l'impression que c'est un de mes premiers grands souvenirs de télé. Ouais, c'est la SRF Arena, Christophe Blocher.
0: T'avais quel âge?
2: À 8 ans, 9 ans.
0: Et c'est là que t'as su que t'allais devenir journaliste. Bah,
2: probablement.
0: Et puis...
2: Mais je comprends pas bien l'allemand en plus.
0: Ah,
2: c'est
0: voilà,
2: mon papa en fait qui parle allemand et puis il y avait ça à la maison. Et... Mais je comprenais pas. Enfin, d'ailleurs, je suis pas sûre que je comprends.
0: Encore.
2: Enfin,
0: ouais,
2: voilà, mais...
0: ouais, ouais. Incroyable.
2: Voilà. Ouais.
0: Ben, c'est beau comme histoire. Et vous, auditrice, auditeur, un grand souvenir que vous avez pensé derrière la petite lucarne, enfin le petit écran, la télé quoi, en gros. Voilà. Couleur3.ch, on se réjouit de vous lire.

0: Hey There, l'artiste s'appelle Q, tout simplement, comme celui qui faisait les gadgets pour James Bond.
1: Ça s'écrit comment?
0: Q. La lettre. Voilà. C'est pas le...
1: Ouais.
0: Je vous lis. Alors, voilà, on a... Alors, mes petits élèves, nous avons ici un exemple de ce qu'il ne faut pas faire quand on nous écrit. Merci, un grand merci à Patrick de Tavannes de nous avoir écrit. Je vous ai demandé donc un grand souvenir que vous avez vécu derrière le petit écran. Et Patrick nous écrit Interville. C'est très bien, hein. C'est super, Interville.
1: Est-ce qu'il était en train de conduire? Mais... Pardon, je...
0: Alors oui, c'est vrai. Alors si vous êtes en train de conduire, évidemment que vous vous contentez d'écouter. Hein, c'est si vous êtes déjà au travail ou alors pas encore parti ou dans les transports publics. Mais Patrick, c'est pas pour être méchant. Mais si vous nous envoyez une anecdote, je veux savoir avec qui vous étiez, quel âge vous aviez, quelles émotions ça vous a
1: les
0: procuré.
1: Les émotions,
0: voilà.
1: C'est ça qu'on veut.
0: Moi, je me rappelle, je me souviens très bien, j'avais 15 ans. J'étais en France, dans un petit patelin d'Ardèche. Dans un PMU de village.
1: J'adore.
0: Tout le village était là, je pense, 150 habitants. On était en train de regarder sur un écran petit, hein, dans un coin du truc, la Coupe du Monde 2006, la finale, quand Zinedine a foutu un coup de boule à je sais plus qui. Oh, purée,
1: magique.
0: L'émotion. Alors, je ne suis pas français. Ma mère est partie habiter en France. Je n'ai pas de. J'étais pas du tout investi dans ce truc d'un point de vue personnel ou national. Mais alors, quand la France a perdu après, mon Dieu. C'était juste d'être là. Bon, alors, mon petit frère et moi, un petit peu provocateurs, j'avoue. Et désolé pour tous les Françaises et Françaises qui nous écoutent. On a un petit peu traversé le village en chantant Le coq est mort. On a très vite arrêté parce qu'on a cru qu'on allait se faire casser la gueule. Voilà, bon bref. Couleur3.ch, un grand souvenir que vous auriez vécu derrière le petit écran. Donnez-nous des détails croustillants. Plus il y en a, plus on aime.

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0: Catherine, 100% VIP à l'instant sur la 3.
1: J'adore Catherine, mais je sais pas pourquoi.
0: C'est vrai que c'est, ouais.
1: C'est particulier, Catherine, quand même, non?
0: Mais t'aimes l'absurde, peut-être?
1: Bah justement, pas trop.
0: Ah, c'est étonnant. Ok. Est-ce que c'est peut-être parce qu'on a envie d'être son pote, il est intelligent, il parle bien, il a de la bonne musique, mais en même temps, il est pas très beau. Et puis, du coup, c'est un mélange d'admiration et puis de pitié. Et puis de... J'aime beaucoup Catherine.
1: Oui, c'est un peu ces marginaux qui disent quelque chose et puis qui font pas peur, qu'il y a une tendresse. C'est attendrissant. Attendrissant, c'est un peu péjoratif.
0: Non,
1: il y a de la tendresse, il y a un truc. Pourquoi? C'est une autre masculinité aussi.
0: Oui, c'est ça. Qui est pas du tout toxique. Oui, je suis entièrement d'accord. Je lui prêterais volontiers mes gosses pour une après-midi sans. Ouais, voilà. Et Christelle Di Marzo, t'en penses quoi?
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3: Charles Baudelaire, troisième épisode, le dandy ruiné.
4: Tout ça parce que il aime avoir des chemises propres, j'ai des pantalons bien repassés.
3: On a laissé Charles sur l'île de la Réunion Zoom. Il devait aller en Inde, comme l'avaient exigé ses parents, mais ce petit chenapan de 21 ans revient à Paris plus tôt que prévu pour reprendre une vie dissolue. Une vie de patachon, n'ayons pas peur des mots désuets.
5: Ça perd les popettes.
3: Baudelaire butine de salon littéraire en salon littéraire et soigne son apparence, toujours tiré à quatre épingles avec son costume 3 pièces cuisine agencée. En fait, c'est l'influenceur du 19e siècle. Il produit pas grand-chose, mais il se sape trop bien.
6: Merci beaucoup, madame.
3: Et il est si poli. Il ne produit pas encore grand-chose, mais ça ne saurait tarder. Charles a décidé de devenir poète ou grand dame de sa famille. Et en attendant d'être publié, eh bien, il dilapide l'héritage de feu son père. Et pas de feu Chatterton, hein, qui a bien moins d'argent.
7: Salaud pauvre.
3: Sa mère décide de lui couper les vivres et de le mettre sous tutelle. Alors, il accumule les dettes et les dates aussi et raffole de ses fruits. Il déménage dès qu'on le vire parce qu'il ne paye pas son loyer. Il tape l'incruste chez des potes et s'invite souvent dans le lit de Jeanne Duval. Pas seulement parce qu'elle a un matelas en mémoire de forme, mais parce qu'il est follement amoureux de cette comédienne. Leur relation passionnelle et passionnée durera près de 20 ans. Il y en aura de la vaisselle cassée.
8: Assez !
3: C'est dans les années 1850 que Baudelaire commence à créer sérieusement. Il rédige des critiques d'art, il traduit Edgar Allan Poe en Edgar Allan Paul et publie des poèmes.
9: Mille feuilles se croisent dans un mouvement de vent brumeux.
3: Il est trop fort.
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0: tournée de la nuit du court-métrage revient. 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Ils ont un petit tourbus qui se déplace de ville en ville. 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Et le documentaire, restez devant si vous voulez pas être malade. 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Ils peuvent pas s'asseoir dans un bus. Oh, je suis bête. 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Chaque étape s'ouvre avec une première locale inédite, en présence de la réalisatrice, du réalisateur et ou de l'équipe du film.
1: Bravo !
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0: No Phase en repérage, le morceau s'appelle In Between. On vous a demandé ce matin de nous raconter un grand souvenir que vous avez passé derrière la petite lucarne, le petit écran. Je vous lis. En vacances dans le sud avec ma famille, passé devant un bar avec la grosse télé suspendue dans un coin qui diffuse des clips en boucle et c'est M avec sa coupe de cheveux en picot gel sur le front. J'avais sûrement moins de 10 ans, c'est signé Julie. C'est vrai qu'il avait un truc quand même. Hein. Bah il a toujours, mais là je me souviens la première fois que j'ai vu sa gueule, tu vois la coupe de cheveux de... En fait ça fait un M.
1: Bah oui.
0: Sa coupe de cheveux,
1: on parlait de Catherine avant, mais je trouve que c'est aussi dans cette même vibe.
0: Il y a quelque chose, ouais.
1: Un truc,
0: Il se prend un poil plus au sérieux, M, quand même.
1: Ouais,
0: et puis alors c'est devenu un guitariste d'un niveau, pratiquant le manche à cordes, je peux vous dire. Alors merci beaucoup Julie. Les millennials se souviendront de ça, Cartoon Network qui changeait à TMC à 22h. Quand j'étais petit, c'était toujours la grande déception. Plus tard, j'ai découvert que sur RTL 9, il y avait des autres types de films à partir de 22h. Si vous voyez ce que je veux dire.
1: Pas du tout.
0: Non ?
1: Non.
0: C'était pas des films porno, c'était des films érotiques. On ne voyait jamais de... Pourquoi je sais ça, moi ? Des bisous, la 3, c'est signé Mastic. Quand on était au chalet des grands-parents, on n'avait que la TSR. Et tout l'après-midi, on suivait le vote par téléphone à un prix de fou du choix du film du soir entre la grande compagnie Superman et les Dents de la Mer. Comment ça s'appelait déjà, ça ? Le box-office à la carte. Tu te souviens de ça ?
1: Box-office à la carte.
0: Il y avait trois films qu'on pourrait regarder et puis il fallait passer un coup de fil surchargé pour pouvoir voter et choisir.
1: T'avais déjà appelé, toi ?
0: Non. Non, parce que mes grands-parents ne me laissaient pas. Parce qu'il n'y avait que chez les grands-parents qu'on avait la télé.
1: Ah ouais.
0: Et c'était trop cher.
1: Ouais.
0: Et puis effectivement, si c'était un film genre Rambo ou Les Dents de la Mer, c'était bon, vous allez vous coucher tôt,
1: bah ouais.
0: Alors infini, dommage. C'était signé Jim. Et on va finir avec mon ami personnel, Pierre, qui nous dit la scène de la biscotte. Mais quel rôle tenir ? Celui de Céro, du pot de confiture ? Je cherche encore. Et toi ? Non, Pierre, moi je campe volontiers le rôle de... Ah, j'ai plus le nom de l'acteur en tête. Toi, tu fais Céro, puis moi je fais Donato ? Non. Je l'ai plus ! Tant pis.
2: Il faut que tu apprennes comment un homme doit tenir une biscotte dans la main. La biscotte doit se tenir virilement, comme ça, regarde. Et le beurre, il faut l'étaler avec la même puissance. Et le thé se boit paisiblement en surveillant son petit doigt. Allez. N'aie pas peur d'appuyer. Oui, c'est ça, c'est bien. Mais non, mais tu le fais exprès. Tu m'en veux, hein ? Ça va encore. Prends une autre biscotte.
3: Je n'y arriverai jamais.
2: La pleurniche, encore, c'est fini, oui. Tiens-la bien, cette biscotte, bien fermement dans ta menotte, avec mesure et décision, une main de fer dans un grand bol.
3: D'accord, oui.
2: C'est maintenant.

0: The Sun. Mead, juste avant Yannick Neveu qui vient vraiment nous mettre l'eau à la bouche ce matin puisqu'il sera question de...
1: Ça mange pas de pain. Yannick Neveu.
2: Ça mange pas de pain, certes, mais alors, ça mange quoi? Des gnocchis. Wow. Ouais, je sais pas... Moi, quand je mange des gnocchis, je me demande toujours si c'est pas un prank et qu'on me fait bouffer des boulettes de mie de pain. Je dis ça, c'est parce que c'est vraiment un truc que je pourrais faire moi. Hein. Recette. On prend la mie de pain, on roule en boule dans la main, on dit que c'est des gnocchis maison, on passe pour un génie. Voilà, mais c'est facile la cuisine, il suffit d'être créatif. Mais pas trop quand même. Prenez le mot gnocchi, deux syllabes, simple. Eh ben non. Non, déjà, ça commence par un G. Il sort d'où? On sait pas. C'est peut-être le G de connard. Et puis ensuite, bon, bah, il y a N-O. Encore heureux. Sauf que, après, ça enchaîne sur deux C et un H. G-N-O-C-C-H-I. C'était quoi le projet? Nommer des boules molles de patates ou gagner au Scrabble? Alors, je suis désolé. Soit vous me l'écrivez N-I-O-K-I. Comme un enfant de 5 ans qui aurait plus de bon sens que les linguistes de la bouffe italienne, là. Les linguinistes. Elle est pas mal, celle-là. Soit je passe mon tour et je prends plutôt du riz casimir. Ça n'a rien à voir, je déteste ça, mais au moins, je sais écrire. Ça mange pas de pain.
1: Et ça se mange sans fin.

0: Decoding Bird Songs, Anthony Zmierek. J'ai une annonce assez chouette à faire. Je suis obligé de fermer la participation au petit fil rouge qu'on est en train de faire parce que sinon on risque d'être victime de notre succès. Donc attends, je fais ça vite. Vas-y, raconte-moi.
1: Bon signe, non mais c'est super. Ça veut dire que ça inspire les gens. Moi, je suis très heureuse. Ouais. Comme quoi, la télé inspire toujours les gens.
0: Voilà.
1: Et là, peut-être qu'elle inspirait il y a 15 ans quand les gens étaient.
0: Quand il y avait la télé.
1: Voilà. Est-ce que le smartphone vend les yeux, ça inspire toujours les gens, tu vois ?
0: Oui, je pense. Peut-être moins quand même. Mais il y a moins l'aspect communautaire. Enfin voilà, bon, je viens de fermer la participation parce que vous êtes tellement nombreux et nombreuses à nous avoir écrit. J'aimerais pouvoir tous vous lire avant la fin de l'émission, comme par exemple ceci. En fait, ce sont des souvenirs devant la petite lucarne. Oui, il y a quelques décennies, la lucarne était petite. Lorsque la série animée Cobra passait à la télé, c'était une joie indescriptible à chaque épisode. Et bien sûr, mes parents n'y comprenaient rien. Signé Pascal. Cobra, c'est un animé des années 80. Donc moi, je sais que c'est venu avant moi. J'ai la nostalgie quand même quand je vois des gens qui ont une génération de plus que moi me raconter le Club Dorothée et puis la télé comment c'était à l'époque. Je me dis que quand même... Là, c'était cool Cartoon Network, hein, mais c'était pas aussi... Enfin, je sais pas, il y avait autre chose. Bref, merci beaucoup Pascal. Hello, un grand souvenir que je n'oublierai pas devant la télé. Mon père m'a appelé, m'a dit « Hey, allume la télé, il y a quelque chose d'impressionnant qui se passe ». C'était les deux tours jumelles qui avaient été percutées le 11 septembre 2001. Bonne
1: Évidemment.
0: Journée, Yvan.
1: Ouais.
0: C'est vrai que c'était ouais, dans les souvenirs marquants à la télé, ça se pose là quand même. Hein.
1: Bah, ça fait partie des grands moments de télé où tu vois une horreur en direct, quoi, ou en décalé.
0: Et c'est un grand moment. Je passe. Bonjour à vous tous. Le 25 septembre 1985, j'étais à Paris et j'ai assisté au faux mariage de Coluche et de Thierry Leluron. Une journée mémorable, empreinte de rires et d'émotions, de satire, de joie. Un événement qui n'aura jamais plus son pareil. Bonne journée, signé Marc. Mmh. Classe.
1: Mariage
0: très, très classe.
1: En direct, c'est pas mal.
0: Ouais, faux mariage.
1: Oui, faux.
0: Oui, oui. Salut la 3. Je devais avoir 10 ans. Nous regardions l'émission de Patrick Sébastien qui montrait différents numéros de cirque. Et ce soir-là, il y avait un extrait du Slava's Snow Show, spectacle qui tourne toujours aujourd'hui, avec un clown assez triste et une très belle musique, La petite fille de la mer de Vangelis, c'est ce qu'on entend là. Je me suis effondré en larmes. Mon père m'a ensuite fait écouter d'autres titres très marquants et je suis depuis très sensible à la musique. J'ai la gorge qui se noue en écrivant juste de penser à cette musique de Vangelis. Qui a dit que les métalleux et métalleuses n'étaient que des brutes violentes et sans cœur, signé Guillaume.
1: Ça me fait même des frissons.
0: T'as vu ?
1: Pour de vrai, hein ?
0: Ouais.
1: Parce que c'est pas une expression.
0: Ouais.
1: J'ai des frissons dans les bras.
0: Merci Guillaume. Depuis

Avril 1991, Mylène Farmer est au sommet. L'album s'appelle L'Autre, il va rester numéro 1 pendant 20 semaines. Ce sera le plus gros succès de toute sa carrière et l'un des albums les plus vendus dans l'histoire en France.

Il est porté par une chanson que tout le pays connaît par cœur, Désenchanté, 9 semaines en tête, un hymne pour une génération qui ne se reconnaît nulle part. À 30 ans, Mylène Farmer a gagné. Elle a fait plier la télévision, la critique, l'industrie. Elle a imposé un personnage, une esthétique, un silence. Et puis, il y a ce mardi de novembre, le 12 novembre plus précisément, 1991. Elle est sur un tournage, elle tourne le clip de son prochain single « Je t'aime, Mélancolie » qui doit sortir dans quelques jours. Au même moment, à Paris, rue Cavalotti, dans le 18e arrondissement, un homme pousse la porte des locaux de Polydor, sa maison de disques. Il a 27 ans, il s'appelle Laurent Berger, c'est un fan. Il est venu de l'Est de la France pour rencontrer la chanteuse. Il lui a écrit des lettres, elle n'a jamais répondu. Quelques jours plus tôt, il s'est déjà présenté ici, on lui a dit que Mylène n'était pas là et on a refusé de lui donner son adresse. Ce jour-là, il revient avec un fusil et une cinquantaine de cartouches. Il entre, il ne dit pas un mot, il tire sur l'homme qui est à l'accueil et le tue sur le coup. La victime s'appelait Jean-François Pigalio. Il était réceptionniste, il n'avait rien à voir avec rien. Berger monte dans les étages, il veut, selon ses propres mots, faire un carnage. Il y a des dizaines de personnes qui travaillent dans cet immeuble, il met en joue d'autres employés, il appuie sur la détente et l'arme s'enraye. Ce n'est que grâce à cela qu'il n'y a eu qu'une seule victime ce jour-là, une arme qui se bloque. Il est rapidement maîtrisé. La presse restera étonnamment discrète et le single sort comme prévu quelques jours plus tard. 15 ans passeront avant que Mylène Farmer parle vraiment des événements de ce jour-là. En 2006, elle dira simplement « On m'a proposé de me protéger, j'ai refusé ». Et elle ajoutera que dans ces moments-là, on ne pense pas à soi, on pense à la famille en deuil, à cet homme mort qui n'y était pour rien. Voilà le point de bascule pour Mylène Farmer. Quelqu'un est mort parce qu'elle existait publiquement. Elle n'est pas responsable et elle va pourtant emporter quelque chose. À partir de là, elle disparaît des médias. Mais les coups durs pour la chanteuse ne s'arrêtent pas là. Je vous avais rapidement parlé de Laurent Boutonnat, l'homme du casting de 1984, celui qui cherchait une interprète pour « Maman a tort », son premier single. Depuis, Mylène et lui ne se sont plus quittés. Il compose, elle écrit les textes et il réalise ses clips. Toutes les images que le pays a en tête, c'est lui. Le 18e siècle de libertine, les marionnettistes sans contrefaçon, les 18 minutes de guerre de Pourvu qu'elle soit douce, et la musique de Désenchanté, l'hymne d'une génération. 10 ans de travail les unit. Et le 5 octobre 1994 sort Giorgino. C'est le film que Boutonnat rêve de faire depuis toujours. 3 heures, tourné en anglais, un budget entre 50 et 80 millions de francs, le deuxième plus gros de l'année en France. Une fresque d'après-guerre, un orphelinat, des loups dans la neige qui avait tant marqué la chanteuse dans son enfance au Canada, et Mylène Farmer à l'affiche dans son premier grand rôle. Le film sort, il y a une avant-première sur les Champs-Élysées, et puis plus rien. 60 000 spectateurs en France. 60 000 pour toute la période de projection du film. Une journée de Paléo Festival, c'est 50 000 personnes. Pour un film de cette taille, c'est abyssal. À Paris, moins de 17 000 entrées. Dès la troisième semaine, il n'est plus programmé que dans 2 salles. Le retour sur investissement est de 1%. Il faut dire qu'il sort dans le pire mois possible. Au même moment, dans les salles, il y a Léon, Forrest Gump, Pulp Fiction et bientôt Le Roi Lion. Mais l'explication ne console personne. Ça pique. Boutonnat le vit comme une humiliation personnelle. Il rachète les droits du film et l'enterre. Pas de sortie internationale, ni en Belgique, ni en Suisse. Pas de cassette vidéo. Seul Canal+, lié par un contrat, le diffusera 4 fois tard le soir. Il faudra attendre 13 ans, décembre 2007, pour un DVD. Et le duo Mylène Farmer-Boutonnat, ce duo qui tenait depuis 10 ans déjà, se brise sur fond de reproches. Alors Mylène fait la seule chose qui lui reste. Elle part. Elle s'installe à Los Angeles. En France, elle est l'une des femmes les plus reconnaissables du pays, là-bas, dans un supermarché californien. Elle n'est rien du tout. Elle abandonne le roux, devient blonde, se laisse pousser les cheveux. Elle prend des cours d'anglais et elle lit beaucoup, et pas n'importe quoi. La mort intime de Marie Henzel sur l'accompagnement des mourants et le livre tibétain de la vie et de la mort de Sogyal Rinpoché. Deux livres sur la mort, lus par une femme qui a vu un homme mourir à sa place. Et c'est là, dans cet anonymat, qu'elle écrit un nouveau disque. Puis elle fait quelque chose d'inattendu. Elle décroche son téléphone et demande à Boutonnat de la rejoindre en Californie. Il vient. Le 19 septembre 1995, un single sort et entre directement à la première place. Il s'appelle XX.

Celle, un mois plus tard, paraît Anamorphosée, enregistrée à Los Angeles. Guitare, rock, lumière, plus de perruques, plus de 18e siècle, plus de brume. L'album restera près de 2 ans dans les classements et dépassera le million d'exemplaires. Mylène Farmer s'est relevée, mais elle n'est plus la même. Elle a compris 2 choses en 4 ans, que la célébrité peut tuer, littéralement, et pire encore, que la faucheuse peut s'abattre sur l'entourage d'une star, mais aussi qu'on peut tout perdre en une semaine, quels que soient les moyens engagés. À partir de maintenant, elle va se protéger. Rareté des albums, rareté des tournées, rareté des mots, ce que le public prendra pour du mystère et qui deviendra sa marque de fabrique, comme ici, dans un couloir de la rue Cavalotti et dans une salle de cinéma vide. Le silence, ce n'était pas qu'une stratégie pour Mylène Farmer, c'était aussi une cicatrice.

Désenchanté, Mylène Farmer, sorti un 18 mars 1991. J'avais une semaine. Je suis content de savoir que j'ai grandi dans un monde où cette chanson existait tout juste.

0: C'est un repérage, ça s'appelle Don't Touch Love Spells et je suis obligé de lui couper la chic parce que j'ai encore tout un tas de trucs à lire. Bonjour à l'équipe. L'élimination du Brésil en 82 par l'Italie. J'avais 8 ans et j'ai pleuré toutes les larmes de mon corps. Mes légendes avaient perdu. C'est vraiment le premier souvenir de télé que j'ai. Bonne journée, signé Alexandre. C'est si chou. J'avais peut-être 6 ou 7 ans, c'était le soir, je regardais la télé avec ma sœur, un classique, Batman, la série des années 70 avec les super onomatopées, bam, wham, whack. Quand la terre s'est mise à trembler, avec ma sœur, on n'a pas compris, ma mère a débarqué en panique, prête à nous sortir de l'appartement s'il devait y avoir d'autres secousses. Elle avait vécu un gros tremblement de terre à dos et visiblement, elle avait gardé les réflexes de survie. Bref, mini secousse, rien du tout au final, Elisa. Et puis quand ça, en fait, quand ça a tremblé, ça fait bram, comme dans Batman, bref, voilà. Voilà, Étienne nous a dit le cri de Johnny Weissmuller. Vous l'avez eu ici en avant-première. À 10 ans, Canal+, mon père zappait toujours les épisodes des Simpsons quand j'étais encore plus petit parce qu'il voulait regarder d'autres trucs nuls comme des sports. Et pourtant, toujours sur Canal, un soir, il m'appelle pour me dire « Alexis, viens voir, il y a un truc, ça va te plaire !» C'était Cartman à une sonde anale, premier épisode de South Park. Effectivement, ça m'a plu. Wow. Bon, il a continué à zapper mes épisodes de South Park quand il voulait regarder un autre truc comme du foot, signé Alexis. C'est bien, faut culturer ses enfants, c'est important. Marc nous dit, c'était en 2005, j'avais 13 ans, je regardais l'émission Garage sur la TSR et j'ai vu pour la première fois le clip de Rammstein, Keine Lust. Et depuis, je suis toujours un immense fan du groupe. Je les ai vus 15 fois en concert. Cette chanson reste ma préférée et elle me remémore à chaque fois l'instant où je regardais l'émission Garage, signé Marc. Stéphane Laurenceau, Garage.
1: Oui.
0: Tu t'en souviens?
1: Oui, bien sûr.
0: Des grands moments aussi?
1: En école de cinéma, c'est étudié, ouais.
0: Plaisir de t'avoir avec nous vendredi sur mer.

0: Bah si, nous on va revenir juste après les infos.
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0: Bonjour Wilfried.
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5: C'est un rapport explosif qui a été publié hier. Il concerne l'achat des avions de combat F-35. Une commission de surveillance du Parlement a conclu qu'aucun prix fixe n'avait été convenu avec les États-Unis concernant l'achat de ces avions. Et pourtant, l'ancienne chef de la défense, Viola Amert, a toujours soutenu le contraire, que les F-35 donc, ont été négociés à prix fixe à 6 milliards. Une enveloppe qui a d'ailleurs été votée par le peuple. Ces résultats mettent donc toute la berne fédérale en ébullition, à gauche comme à droite. Mais ces conclusions ne surprennent pas Pierre-Alain Fridet, ancien conseiller national socialiste, qui a écrit des livres sur l'histoire de l'acquisition de cet avion.
6: Je le dis depuis 4 ans, c'est évident que ce n'était pas possible à cause des lois américaines qui ne prévoient pas de prix fixe. Simplement, on avait besoin d'un prix fixe pour faire croire au Parlement qu'on pouvait rester dans une enveloppe de 6 milliards. Et en fait, c'est un des éléments dans un énorme complot, j'appelle ça un complot, qui a été en fait organisé dès le début avec une procédure viciée. On a choisi l'avion avant le début de la procédure. Ensuite, on a modifié le prix artificiellement du F-35 par rapport à ses concurrents. J'essaie d'alerter depuis des années, personne n'écoute. Je pense que maintenant, il est le moment d'aller jusqu'au fond des choses et j'en appelle à une commission d'enquête parlementaire.
5: Propos recueillis par Cynthia Racine. En tout cas, ce rapport va s'inviter dans les débats lors de la prochaine session parlementaire qui débute lundi prochain avec au menu des hausses de moyens demandées pour l'armée. Coup de tonnerre politique à Genève. À la surprise générale, la commission fiscale du Grand Conseil a voté hier une baisse de 20% de l'impôt sur la fortune. Cette décision intervient à un moment critique, à peine 9 jours avant que le Conseil d'État ne présente des mesures d'économie importantes. Le dernier mot reviendra à la plénière du Grand Conseil. Les partenaires sociaux appellent la Confédération et les cantons à agir suite à la publication hier de l'étude PISA 2025. Ils jugent essentiel de renforcer les compétences de base des jeunes Suisses. Les résultats mettent en évidence un recul des performances en mathématiques et en lecture. Et puis, selon une étude de l'Office fédéral de la statistique, en Suisse, près d'un adulte sur 5 a de la peine à comprendre un texte simple. Même proportion de la population qui n'a pas ou peu de compétences numériques. La Fédération Suisse Lire et Écrire a donc tiré la sonnette d'alarme hier. Romain Miranda.
7: Comprendre un texte simple, autrement dit un texte court avec sujet, verbe et complément, voire même une simple liste de commissions, c'est une véritable épreuve pour 22% de la population adulte résidant en Suisse. Difficile de lui venir en aide car elle est le plus souvent active mais invisible dans le marché du travail. Difficile aussi d'établir un profil type, comme l'explique Cécilia Cousin de la Fédération Lire et Écrire.
8: Le groupe est assez hétérogène. La formation, c'est quand même un critère qui entre en compte. Moins le niveau de formation est élevé, plus il y a des possibilités d'avoir des difficultés en lecture et en écriture. Il y a une partie des personnes issues de la migration qui peuvent avoir des difficultés et également une partie des personnes qui ont fait leur scolarité en Suisse et pour diverses raisons, elles avaient des difficultés dans l'apprentissage.
7: En matière numérique aussi, la situation n'est pas réjouissante. Un adulte sur 5 en Suisse n'a pas ou peu de compétences. Seule solution, se lancer à réapprendre à lire, écrire et à utiliser des équipements digitaux. Une bonne nouvelle tout de même, nous ne faisons pas partie des camps européens en la matière. La Suisse se situe juste au-dessus de la moyenne.
5: 12 pays dont la France, le Royaume-Uni, le Canada imposent des restrictions de commerce sur les biens issus des colonies israéliennes de Cisjordanie occupée. Ils réagissent ainsi à la violence croissante des colons dans leur rapport aux Palestiniens. La mesure a été initiée par les Britanniques. Alors en réponse, le chef de la diplomatie israélienne veut fermer le consulat britannique à Jérusalem. Il veut aussi interdire d'entrer à peu près 12 personnalités britanniques à Londres. Les explications de Catherine Illich.
9: Londres le sait, économiquement, ces sanctions ne pèseront pas lourd. Les produits des colonies, surtout agricoles, ne représentent qu'une fraction des échanges avec Israël. Mais l'objectif est ailleurs. Le gouvernement britannique veut dénoncer haut et fort l'expansion des colonies en Cisjordanie et défendre ce qu'il juge menacé, la perspective d'un État palestinien. Le chef de la diplomatie, Ed Miliband, lui-même descendant de réfugiés juifs, a été particulièrement virulent.
2: Le gouvernement britannique reconnaît qu'un nettoyage ethnique est en cours en Cisjordanie, perpétré par des colons terroristes. Et bien trop souvent, le gouvernement israélien a fermé les yeux. Pire encore, certains de ses membres ont pris des mesures visant à soutenir le déplacement forcé des Palestiniens. Je ne pense pas que le peuple britannique souhaite que nous soutenions l'occupation en acceptant dans nos magasins des produits provenant des colonies. Nous allons donc instaurer une interdiction d'importation des produits provenant des colonies illégales situés dans les territoires occupés.
9: Cette ligne dure, la diplomatie britannique ne l'assume pas seule. 11 autres pays ont emboîté le pas. Mais c'est le Royaume-Uni qui a parlé le plus fort et qu'Israël tient pour responsable. Et la riposte est cinglante. L'État hébreu qui accuse le gouvernement Travis de céder à sa base pro-palestinienne a fermé le consulat britannique à Jérusalem. Pour Andy Burnham, à peine installé à Downing Street, ce bras de fer s'impose déjà comme l'un de ses premiers grands tests sur la scène internationale. Catherine Illich, RTS, Londres.
3: Volleyball, le championnat d'Europe masculin débute aujourd'hui dans plusieurs pays d'Europe, bien sûr. La Suisse, elle, entrera en lice demain. Ça se passera en Roumanie. C'est une prouesse puisque la Suisse n'a disputé aucun championnat d'Europe pendant des années. Les matchs de l'équipe de Suisse sont à suivre sur RTS2. Ce matin, des nuages et quelques pluies localement orageuses, notamment dans les Alpes. Cet après-midi, encore des nuages et des pluies intermittentes qui pourraient cesser dans la soirée. Température maximale, 21 degrés tout au long de la journée.
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0: Nathaniel Ratliff. The Night Sweats. Son of a bitch.
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2: Beurre.
1: Adrien
3: Majora. Senovis, toujours.
1: Sur
4: ah non, j'étais à Nutella, la première. Bonjour, si vous nous rejoignez en cours de route. Force et robustesse, si ça fait depuis 6 heures que vous nous écoutez. Un rebonjour à Stéphane Laurenceau.
5: Bonjour.
6: J'ai rapporté des croissants, vachement bon, on va pouvoir manger des croissants.
4: C'est vrai que dans la première heure, j'ai dit j'aime beaucoup quand Stéphane Laurenceau vient parce qu'il nous amène tout le temps des croissants, des pains au chocolat. Le premier truc que tu me dis en arrivant dans le studio, c'est ah bah heureusement que j'écoutais la radio, puis j'étais pas prévu pour. J'allais pas en prendre ce matin.
5: Non mais ça rince dehors. D'habitude, j'ai un vélo.
4: Non mais arrête. Enfin, c'est
5: non
4: pas
5: mais
4: grave.
5: C'est plaisir du matin.
4: Non mais là, ils seront en plus sous la pluie, je suis sûr qu'ils seront même pas croustillants et tout.
5: Je suis sûr qu'à l'autre bout, il y a beaucoup d'hommes et de femmes qui adoreraient avoir des collègues qui rapportent des
1: Exactement.
5: Croissants le matin.
4: C'est vrai. Mm-hmm. Mais voilà, il y en a qu'un seul de Stéphane. De Laurenceau, et il est à nous. Si vous venez de vous réveiller, voici ce qu'il faut que vous savez.
1: Je vais vous raconter une affaire tout à fait sordide
4: cool.
1: que nous relate le Tagessan Tiger. Celle d'une erreur judiciaire sans précédent à Zurich. Une jeune femme de 19 ans a avoué avoir inventé à 14 ans les coups et les abus sexuels qu'elle avait dénoncés à la justice, des accusations qui avaient mené sa mère et son beau-père en prison.
4: Oh wow.
1: Rongée par le remords, et 5 ans plus tard donc, elle a en effet décidé de retirer sa version, affirmant ne pas avoir été influencée par personne dans ce choix.
4: Okay.
1: Alors ça pose de nombreuses questions, la première étant, pourquoi a-t-elle fait cela ? À cette question, la jeune femme répond elle-même avoir voulu de la liberté et avoir été poussée aussi par son père biologique à porter plainte. Deuxième question, comment les expertises psy de la jeune fille n'ont pas détecté les faux témoignages ? Les rapports sont pour des centaines de pages et malgré de nombreux signaux d'alerte, rien n'a été vu. Difficile là d'y répondre à part en disant que les expertises avaient montré que les récits présentaient une haute probabilité de crédibilité, c'est le terme utilisé. D'autant que la jeune fille vivait apparemment dans un contexte familial potentiellement dysfonctionnel. On rappelle néanmoins que ce genre de cas sont extrêmement rares et que cet exemple choquant, évidemment, ne doit évidemment pas minimiser le vécu des victimes lorsqu'elles portent plainte.
4: Si vous allez instrumentaliser votre enfant pour nuire, pour détruire la vie de votre ex-compagne, assurez-vous que le récit est béton, quoi. Sinon, ça tient pas après. Tu
1: bah, vois. On se demande si c'est pas ça que ça raconte aussi.
4: Ouais.
1: Des parents qui se déchirent et puis qui ont peur que leur enfant... Bref, ça on en entend tous les jours par contre. C'est terrible.
4: Bon, il y aura Wilfried après dans cette émission.
6: Bon, mes parents, ils s'entendent super bien.

0: Tra Milano et il mare. Oui, vous entendez, je parle italien comme une vache espagnole. 7h15, Frank Matter.
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2: Aujourd'hui, Audrey Véro. Née le 27 mars 2004 à Fribourg, Audrey Véro est une athlète suisse championne d'Europe du 800 mètres avec un record de 1 minute 53. Une sportive respectée qui mène en parallèle une grande carrière dans la médecine qu'elle exerce dans le quartier de Compton à Los Angeles. Là-bas, tout le monde l'appelle Docteur Audrey.
3: Quoi de neuf, docteur ?
2: Fille de Audrey Hepburn, une actrice américaine, et de Michel Varro, le fondateur des supermarchés, Audrey Véro passe une enfance heureuse dans les rues de Fribourg. Elle commence l'athlétisme très jeune en courant le 110 mètres haies avec son frère Jean-Luc. Une discipline qui demande une collaboration étroite, puisque lors d'une compétition, Audrey occupe la piste et Jean-Luc la haie.
4: Coupé !
2: Mais à l'âge de 18 ans, elle s'enfuit à Paris et tente une carrière dans le cinéma. Repérée par Cad et Olivier, elle fait quelques apparitions dans des séries télé, mais la sauce ne prend pas. Elle finit par se fâcher avec Cad Merad pour une sombre histoire d'argent. Une rancœur qu'elle nourrit encore aujourd'hui, puisque quand elle se rend à Paris, il faut pas qu'elle fréquente trop Cad Véro. Aujourd'hui, Audrey Véro est une femme épanouie qui a réussi à allier sa carrière sportive et sa vie amoureuse. D'ailleurs, à ce sujet, son boyfriend nous rapporte que Audrey déteste faire l'amour en écoutant de la musique. Du coup, dès qu'elle en a l'occasion, Véro nique sans son. Petit fun fact avant de se quitter. Depuis qu'elle est devenue fashionista, tout le monde appelle Véro Moda.
5: Ça, c'est de la vie.

0: Echo and the Bunnymen, The Killing Moon. Eh wesh, t'aimes l'humour? J'ai deux places à t'offrir, mec. J'ai des places, t'es. On n'a pas le... Vas-y, sans l'instru, je passe vraiment pour un bâton. 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Ah ouais, puis maintenant on écoute Violette Grohl, Bug in the Cake, tu vois. Moi je suis un rappeur raté.
1: Bah oui, c'est...
2: Non, quand on je voit dis
0: ma...
2: rien.
0: Ouais, quand on voit ma gueule, on le voit tout de suite. Je dis, lui, toi,
1: c'est un pléonasme comme français moyen.

0: tournée de la nuit du court-métrage revient. À votre avis, ça ressemble à quoi une tournée de court-métrage? Ils ont un petit tourbus qui se déplace de ville en ville. Les films fantastiques, allez au fond. Et le documentaire, restez devant si vous voulez pas être malade. Oh bah non, mais réfléchis, c'est des films. Ils peuvent pas s'asseoir dans un bus. Oh, je suis bête. Bref, du 18 septembre au 20 novembre 2026, la tournée revient en Suisse romande et au Tessin avec 13 étapes de Genève à Lausanne. Partout, une soirée entière est consacrée au court-métrage avec 18 films mêlant fiction, animation, documentaire, venus de Suisse et du monde entier. Chaque étape s'ouvre avec une première locale inédite, en présence de la réalisatrice, du réalisateur et ou de l'équipe du film.
1: Bravo !
2: 4 programmes aux univers très différents s'enchaînent.
0: Swiss Shorts, de la passion à l'obsession, histoire d'amour et autres galères. Et enfin, Strass et Paillettes, en clôture. Programme complet à découvrir sur www.nuitducourt.ch.
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0: On en blablate bientôt dans l'émission Les Bras Cassés sur RTS Couleur 3.

0: C'était Romy sur la 3, Always Forever. Il va gentiment être 7h30. Je propose qu'on s'accorde, allez, 12 secondes d'avance. 1, 2, 3.
1: Triple Express. 1, 2, 3. La revue de presse.
0: Parce que 7h30, c'est l'heure où on jette un coup d'œil aux journaux du jour.
2: Et on se met en route avec La Liberté, une info qu'on retrouve dans plein de journaux, mais c'était mon titre préféré. Bon, parmi les cancres. On parle de l'étude PISA, cette enquête qui évalue tous les 3 ans les connaissances et compétences des élèves de 15 ans. Et donc la Suisse n'est pas trop mal placée au classement général. Elle est dans le top 20 en maths, sciences et lecture, et également concernant la nouvelle branche liée au numérique. Mais notre niveau dans les branches principales a baissé. En somme, résume La Liberté, si la Suisse s'en sort si bien, c'est parce que les autres font pire.
0: On est dans le top 20 mondiaux.
2: Ouais.
0: C'est que potentiellement. Donc potentiellement, on est à la 19e ou 20e place sur 90.
2: C'est non, pas... on est 20e, c'est juste qu'ils calculent pas complètement.
0: On est 20e.
2: On est dans le top 20 dans les différentes matières.
3: Je vous rappelle qu'on n'a pas de matière première ici, c'est la matière grise, la matière première suisse.
0: C'est vrai. C'est encore plus inquiétant.
3: Voilà, c'était juste 7h30, la chose intelligente que j'ai dite.
0: Autre sujet qui noircit passablement de pages dans la presse de ce matin.
2: Les F-35 et leur prix prétendument fixe. Ben tout ça, c'est du flan. Citation du 24 heures. Je ne sais pas si vous vous souvenez, mais on a dû voter sur l'achat de ces F-35 en 2020. Pendant la campagne, on nous disait que les avions de combat coûteraient 6 milliards environ pour les 36 appareils. Un prix fixé avec les États-Unis, c'était une affaire qui roule. La population avait dit oui à tout juste plus de 50%, bref, à quelques voix près. Quelques années plus tard, tollé, on apprend qu'il coûterait quelques centaines de millions de plus. Face à ce gros souci quand même, et c'est là où le système politique marche plutôt pas mal, parfois en Suisse, il y a une commission du Parlement qui s'est penchée sur la question, et ce sont les conclusions de ce rapport qu'on nous donne cette semaine. Il nous dit que le département de la Défense, le conseil fédéral et donc Viola Amert, en charge du dossier à l'époque, n'aurait pas dû partir du principe qu'un prix fixe forfaitaire avait été convenu avec les Américains. Non seulement ce prix n'est pas applicable, ni dit dans le rapport, pardon, mais il n'a pas non plus fait l'objet d'un accord contractuel. Donc en fait, il n'y avait pas de prix dans le contrat. En gros, c'est ça. Bref, on s'est fait avoir. Et pour l'instant, par contre, la commission peine à comprendre comment on en est arrivé là. Probablement un manque de suivi et ou de compétences. On attend certainement des suites.
0: Concrètement, on a donné un chèque blanc à l'armée américaine.
2: C'est à peu près ça,
0: c'est
2: ouais.
0: C'est cool.
2: Ouais.
0: J'aime ce monde. On termine le tour de la paperasse avec un crochet en valeur.
2: Ou une vache. S'est retrouvé piégé dans une piscine.
0: Oh non!
2: C'est le Nouvelliste qui nous raconte cette histoire. Ça s'est passé du côté de Saint-Maurice, à Épinacée, plus précisément, au pied d'une imposante paroi rocheuse. Je vous précise ça parce que, en se faisant réveiller par le bruit, les propriétaires de la piscine ont pensé que c'était la montagne qui s'effondrait. Mais non, c'était juste une vache dans leur piscine. Alors, qu'est-ce qu'on fait dans ce genre de cas? On appelle la police. Police qui applique la procédure, sécuriser les lieux, éviter que l'animal ne fasse davantage de dégâts et régler la situation. En l'occurrence, la propriétaire même de la bête a été appelée, et la vache qui a reconnu l'agricultrice a tout simplement été d'accord de sortir par les escaliers de la piscine, appâtée par un peu de nourriture.
0: Bon bah s'il y a un petit goût de chlore dans le lait, on saura pourquoi.
2: Et un petit peu de goût de lait dans le chlore aussi, du coup.
0: Ouais.
2: C'est possible.
0: Je crois qu'ils ont changé l'eau de la piscine.
2: Je pense, ouais.
0: Il n'y a pas des marches sur une... Ah bah non.
2: Si, il y a des escaliers, justement. C'est comme ça qu'elle a pu remonter, la vache.
0: C'est...
2: Mais c'est pas comme ça qu'elle est descendue. Ouais, ouais. En fait, il y avait un truc qui protégeait. Une grande bâche, normalement, qui peut tenir 100 kilos. Pas mal, déjà.
0: La bâche n'a pas tenu la vache.
3: Oh, la bâche.
0: Would you go to bed with me?

0: La biscotte de RTS Couleur 3, la question de cette semaine est très facile. Quel est le meilleur moment de la journée? Évidemment, c'est le matin quand on écoute RTS Couleur 3. Bonjour monsieur. C'est le meilleur moment de la journée, quel est-il?
1: Aujourd'hui, pour l'apéro bien.
0: Mais on passe le matin, nous.
1: Ah, le matin? C'est le café, le croissant. Après, on a fait un truc, c'est un pousse-café.
0: Ah, c'est quoi le pousse-café?
1: C'est du kirsch avec un café arrosé, quoi.

0: Trunk Sound, c'est un repérage Things Wide Open. Wilfried, c'est l'heure de ta chronique. Est-ce que tu es prêt?
1: La biscotte de Stéphane Laurenceau.
2: Salut Adrie, salut tout le monde.
3: Coucou.
2: Bonjour
3: Coucou.
2: Madame.
4: Bonjour monsieur.
2: Bonjour.
4: Ah non, jeune homme.
2: Oui, moi c'est Wilfried avec un W comme Wapiti. Ça va? En ce moment, à l'école, c'est encore plus nul que d'habitude, à cause que je dois faire une thème capsule. Qu'est-ce que c'est?
0: Ouais, une thème capsule, quoi. Oui, je connais.
2: Ouais, bah moi, je sais pas quoi mettre dedans. Le prof, il a dit, faut rapporter un objet cher qui évoque notre époque. Et moi, à part mon téléphone, ma Switch, ma PS5 et ma 30, bah, j'ai rien à mettre dedans.
0: Mais non, mais quand il dit cher, il parle pas d'argent. Tu peux simplement apporter quelque chose que tu aimes beaucoup.
2: Bah, c'est ce qu'il m'a dit aussi, mais moi, j'ai pas envie de donner ficelle. C'est mon chat, même s'il aime bien dormir dans les boîtes. Alors, du coup, j'ai proposé un AirPod, celui de gauche.
0: Pourquoi le gauche?
2: Bah c'est celui de mon grand-père, il est sourd d'une oreille. Mais le prof, il est pas d'accord non plus. C'est nul, je dois rendre vendredi, je sais pas quoi mettre dedans. Alors c'est pour ça que j'ai été regarder qu'est-ce qu'il y avait dans les autres thèmes casse-pulls. Eh ouais, en 1983, eh ben Steve Jobs, le monsieur qui a inventé le futur, il a mis une souris dans une... il a mis une souris dans une thème casse-pulls. Eh ben 20 ans après, en 2003, ils l'ont retrouvé. Ouais, eh ben même qu'elle était plus compatible. Quand le monde il était en noir et blanc en 1901 à Boston, ils ont retrouvé des bouts de journal et un livre rouge avec un chewing-gum écrasé dedans. Et ben même qu'on sait toujours pas qui c'est. À l'exposition universelle de New York en 1939, ils ont mis des microflims, des graines de céréales, des cigarettes, un paquet de soupe et le reste on sait pas encore. Parce qu'en fait ils ont dit qu'ils ouvriraient dans 5000 ans, en 6939. Mon père il m'a dit que je serais super vieux.
0: Bon puis toi alors Wilfried, tu vas mettre quoi dans ta time capsule?
2: Bah c'est pas facile. Ma mère elle m'a dit que c'était plus simple à son époque. Elle avait mis un disque de Patrick Bruel. Et dans sa classe, il y avait des yo-yo, des pogs, un tamagoshi, des cordes à sauter, des scoudibou. J'ai rien compris à ce qu'elle a dit. Mon frère qui est plus vieux, lui, il avait mis un hand spinner, vous vous rappelez?
0: Oui.
2: Et puis il avait mis des cartes Pokémon, mais il a dit que depuis, il regrette beaucoup.
0: Je sais pas, t'as qu'à mettre une puff, c'est de ton époque ça.
2: Alors le prof, il a dit non à cause de la batterie qui peut gonfler dans la time capsule.
0: Ah, ouais.
2: Ouais, pareil pour les energy drink, les matcha, les maté, et tout ce qui est liquide, on n'a pas le droit. Le prof, il a même rigolé quand il a entendu Choco Dubaï.
0: Bon bah tu... Bon, tu vas faire quoi alors?
2: Bah pour tout dire, je comptais un petit peu sur vous. Du coup, je vais peut-être me rabattre sur une vieille manette que j'ai cassée à cause de Fortnite.
0: Bon, bah, je suis désolé, mais j'ai rien qui me vient comme
2: ouais,
0: ça.
2: Ouais, bah mon père, il dit qu'il aimerait pas avoir mon âge aujourd'hui. Et quand je lui demande ce que je pourrais mettre dans ma thème casse-pulle, il me dit, t'as qu'à mettre un ventilateur et un tuba.
0: Ah oui, ils en ont besoin. Merci Wilfried. C'est pour quand? C'est pour vendredi? Bon, tu rentres à la maison, tu t'occupes de ça?
2: Non.
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0: Les Four Tops, I can't help myself. Je ne peux pas m'empêcher de dire que c'était peut-être un petit peu mieux avant.
1: Encore
0: ah, toujours.
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0: Stéphane, Diana, si je vous dis Angleterre, vous me dites...
1: Elisabeth.
0: Ouais, super, c'est juste. Je rappelle rapidement qu'on a...
3: J'ai dit Bénil.
0: Je rappelle rapidement qu'on n'a pas le temps de rappeler les règles. Première question, c'est parti. À Liverpool, en Angleterre, un cambriolage récent a fait parler de lui. Qu'est-ce que les voleurs ont emporté? Petit A, des fish and chips. Petit B, de la Guinness. Ou petit C, des survêtements Adidas.
1: Ah, les survettes.
4: Ouais, survettes.
1: Ouais, les survettes.
0: Eh non.
1: Ah, des fish and chips.
0: Eh non.
1: Mais non, de la Guinness.
0: Deux semi-remorques chargés de bière ont disparu d'un dépôt logistique près de Liverpool. La police du Cheshire enquête sur ce vol estimé à environ 150 000 $, soit environ 125 000 francs suisses. L'info a fait le tour des infos britanniques et toute la population est indignée. Des émeutes ont éclaté. La police a ouvert le feu sur des manifestants faisant 64 morts. Non, je déconne. Mais quand même.
1: Voler de cette Guinness.
0: Voler de la Guinness, c'est bon. Pff, moi, tu me donnes pour 125 000 francs de Guinness, je sais quoi en faire. Ouais.
4: Gros barbuck.
0: Deuxième question. En 2015, Guinness décide de changer sa recette vieille de 256 ans. Qu'est-ce qu'ils en font? Ils la rendent vegan. Petit B, ils la rendent

0: viande sans sucre. Ou petit C, ils veulent juste réduire le coût de production après la hausse du prix du houblon.
1: Moi j'aime bien la une, après c'est peut-être un peu pragmatique, 3.
0: Une bière vegan.
2: Ouais, je serais sur la 3 aussi, ouais.
1: Sur la 3, toi tu dis.
0: Une bière moins chère.
1: Bêtement. Non, pas moins chère.
2: La 2 c'est quoi?
0: Ouais, moins chère à produire, donc plus
2: rentable.
0: La 2 c'est sans sucre. Enlever du sucre.
2: Il y a du sucre dans la bière.
0: Pour faire d'une fermentation alcoolisée, ouais. Il faut une source de sucre, ouais.
2: Ah, ok.
1: Ouais, bon. Ouais.
2: Moi je dirais la 3.
1: Toi tu dis la 3?
2: Ouais.
0: Pour réduire le coût de production après la hausse du prix du houblon.
1: Ouais.
0: Et non. Jusqu'en 2015, Guinness utilisait de l'isinglass, une substance obtenue à partir de vessies natatoires de poissons pour clarifier sa bière.
1: Je t'avais dit que j'avais raison.
2: Ouais.
0: Lors du brassage, une pratique vieille de 256 ans. Diageo, la maison mère, a annoncé cette année-là vouloir abandonner cette procédure au profit d'une nouvelle technique de filtration, ce qui a été effectif progressivement avec une bascule complète vers 2017-2018. Le fabricant a insisté sur le fait que le goût de la bière resterait rigoureusement identique et qu'elle garderait son délicieux petit arrière-goût de vessie de poisson.
1: Chouette. Vessie de poisson, c'est ça qu'il y avait,
0: ouais,
1: à la base.
0: Ouais, c'est un truc,
1: c'est un extrait.
0: Voilà, exactement, juste pour clarifier un petit peu la bière.
1: Comme la présure pour faire du fromage.
0: Exactement.
1: Pour faire cailler le lait.
0: Tout à fait.
1: Un truc d'estomac de veau.
0: Absolument.
2: Je vais sortir prendre l'air.
0: Attends, dernière question. En 1814, à Londres, en Angleterre, dans le quartier de Tottenham Court Road, que s'est-il passé dans le monde de la bière? Petit A, c'est l'année de naissance de Arthur Guinness, qui inventera la Guinness. Petit B, c'est l'année d'invention du pulvérisateur à eau dans un verre de bière avant de le servir. Vous savez, ce petit... Ou petit C, la ville est inondée de bière à cause d'une cuve qui pète. Tout est bien, je sais, je sais. Vous pouvez le dire, je suis fantastique.
1: La A, ça serait un petit peu trop simple, mais il a un petit côté un peu trop simple quand même, Adrien.
2: Adrien, ouais, c'est ce qu'il définit, ouais.
1: Ouais.
0: Mais c'est pas vrai.
1: J'aime bien l'histoire de l'inondation à la bière.
2: Oui, c'est fort probable.
0: On parle là-dessus?
1: Il est content.
2: Il a envie de nous dire non.
1: On va là-dessus.
2: Je te suis.
1: Inondation. Ouais. Inondation.
0: Eh oui, le 17 octobre 1814 à la brasserie Horseshoe de Tottenham Court Road. C'est une cuve de fermentation géante qui cède sous la pression, entraînant une réaction en chaîne éclatant d'autres cuves et barils. Au total, entre 500 000 et plus d'un million de litres de bière brune se déversent d'un coup dans les rues du quartier. Un quartier pauvre aux habitations tassées les unes contre les autres. La vague inonde plusieurs caves habitées et en fait 8 morts, dont 5 personnes réunies dans une cave voisine pour veiller le corps d'un enfant de 2 ans décédé la veille.
2: Ah,
0: bravo,
2: oui.
0: Diana, Stéphane.
1: C'est pour de vrai, ça.
0: Oui. Bravo, Diana, Stéphane, vous remportez cette anecdote d'une famille endeuillée, noyée dans de la bière brune, gravée à jamais dans vos cerveaux. Rien qu'une bonne binge ne pourra pas guérir. Bisous.
2: Ils sont morts avec un petit sourire.
0: Ouais, purée. What's that noise, dear?
2: Don't open the window.
0: C'est horrible. Oh, il y a prescription, c'était il y a 2 siècles. 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

0: Mary J nul à 7h59 sur Couleur 3. L'heure de se dire à tout à l'heure, on va faire une petite pause du côté des infos, voir un petit peu ce qui se passe dans le monde, et puis après il y aura notamment Rigobert Chapigolo.
1: Tout à fait, je suis là, je suis présent, oui.
0: De quoi tu nous parles, Rigobert?
1: Aujourd'hui on va parler à toutes celles et ceux qui possèdent un chachou.
0: Un chachou, un chat.
1: Un chat,
0: un minou.
1: Un minou.
0: Un minet.
1: Voilà, un petit machin qui griffe, qui court après des ficelles et tout.
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3: 8h. Virginie Langeroc.
4: Les avions de combat F-35 n'ont jamais été achetés à prix fixe. C'est ce que conclut la commission de gestion du Conseil national qui a publié hier un rapport sur l'achat de ces avions et qui assure donc qu'aucun prix fixe forfaitaire n'a été convenu avec les États-Unis. Et pourtant, l'enveloppe de 6 milliards pour ces avions avait été votée par le peuple. Et l'ancienne chef de la défense, Viola Amert, a toujours soutenu qu'un prix avait bel et bien été fixé. Reto Nauze, conseiller national du centre, reconnaît des erreurs dans la gestion du dossier, mais pas de mauvaises intentions.
5: Je pense qu'il y a eu des erreurs au niveau de la communication. Il aurait certainement fallu informer plus tôt l'ensemble du Conseil fédéral. D'un autre côté, j'ai moi aussi lu le texte du contrat. Il y a un passage qui permet tout à fait de considérer qu'il s'agissait d'un prix fixe. On a aussi demandé conseil à un cabinet d'avocats zurichois. Donc, de ce point de vue, il y a eu des erreurs dans le processus, des erreurs de communication. Mais je ne le prêterai pas pour autant de mauvaises intentions à la conseillère fédérale Viola Amert.
4: Ce rapport va en tout cas s'inviter dans les débats. Ce sera lors de la prochaine session parlementaire qui débute lundi, avec au menu des hausses de moyens demandées pour l'armée. Une nouvelle crise politique en Israël. Plusieurs figures de l'opposition ont demandé des comptes au Premier ministre Benjamin Netanyahou. Une enquête publiée par le quotidien de gauche Haaretz hier affirme en effet qu'il avait été informé de l'attaque du Hamas, l'attaque du 7 octobre 2023. Il en aurait été informé quelques jours auparavant sans transmettre l'information. Le président des Émirats Arabes Unis l'a contacté pour l'informer que le mouvement armé palestinien préparait une opération majeure, mais selon Haaretz, le dirigeant israélien n'a pas informé les chefs des services de sécurité de cette mise en garde.
6: Oui, il faut revenir à la fin du mois de septembre 2023. Nous sommes alors quelques jours seulement avant le 7 octobre. Mohamed Ben Zayed s'entretient longuement par téléphone avec Benjamin Netanyahou. Et selon cette enquête d'Haaretz, le président des Émirats Arabes Unis le prévient. Le Hamas prépare une attaque majeure, si importante qu'il craint qu'elle ne déstabilise la région. L'avertissement est clair, seule la provenance, le lieu de cette attaque n'est pas précisé. Toujours selon Haaretz, au téléphone, Benjamin Netanyahou rassure alors son homologue et dans la foulée de cette conversation, il ne transmet pas cet avertissement ni au chef du Mossad, ni au chef d'état-major, ni au chef des services de renseignement intérieur israélien. Et ces dernières semaines, Benjamin Netanyahou affirmait que, je cite, « les choses auraient été différentes si son état-major l'avait réveillé plus tôt ce matin-là ». Hier, son principal rival, Gadi Eisenkot, a dénoncé des excuses pathétiques, je cite, « le candidat et ancien Premier ministre Naftali Bennett affirme lui, c'est vrai, selon lui, Benjamin Netanyahou a bien reçu un avertissement de la part des Émirats Arabes Unis ». Ensemble, tous les principaux chefs de l'opposition ont appelé hier après-midi à la création d'une commission d'enquête d'État indépendante sur le 7 octobre, ce que jusqu'ici Benjamin Netanyahou a toujours refusé.
4: Les explications d'Ariane Ménage à Jérusalem. Une baisse globale des compétences scolaires. Les partenaires sociaux appellent la Confédération et les cantons à agir suite à la publication hier de l'étude PISA 2025 qui met en évidence un recul des performances en mathématiques et en lecture et des écarts importants selon l'origine sociale. Ils jugent donc essentiel de renforcer les compétences de base des jeunes Suisses. La Suisse reste tout de même ancrée dans le top 10 mondial en mathématiques. Et comme les milieux économiques l'avaient annoncé le 1er septembre, de nombreuses entreprises formatrices consacrent de plus en plus de temps et de ressources à combler les lacunes de leurs apprentis. Les défis visibles à la fin de la scolarité obligatoire sont ainsi peu à peu reportés sur la formation professionnelle. Pourquoi l'éboulement de Blatten en mai 2025 a-t-il parcouru une distance aussi grande? Des chercheurs ont reconstitué la catastrophe et ils mettent en évidence un phénomène clé. La masse de roches et de glace aurait quasiment perdu toute adhérence avec le sol. Les conclusions de leur étude, publiées lundi dans la revue Nature, vont permettre de mieux prévoir ce type de catastrophe. Fouette Boukhari.
7: Imaginez près de 10 millions de mètres cubes de roches et de glace, l'équivalent de 4 fois la pyramide de Gizeh, qui se mettent soudainement en mouvement pour dévaler la montagne. C'est ce qui s'est produit lors de la catastrophe de Blatten, une masse de matériaux qui a glissé beaucoup plus loin que ne le prévoyaient les modèles classiques, au point que l'avalanche a traversé la vallée et remonté de plus de 200 mètres sur le versant opposé. Grâce à cette étude, les chercheurs pensent avoir compris pourquoi les frottements ont brutalement diminué pendant l'avalanche. Autrement dit, la masse s'est mise à glisser presque comme sur une surface lubrifiée. La glace, l'eau et les très fines particules présentes entre les rochers ont ainsi fonctionné comme un tapis roulant. Pour comprendre précisément ces phénomènes, les chercheurs de l'Institut fédéral pour l'étude de la neige et des avalanches ont reproduit la région de Blatten sur une maquette de 12 mètres carrés imprimée en 3D. Ils y ont fait dévaler de l'eau, du sable et de l'argile, tandis que caméras, lasers et capteurs ont mesuré leur vitesse et leur trajectoire. Ces études permettront d'améliorer les systèmes d'alerte précoce dans un contexte de changement climatique avec des cartes de danger naturel plus précises et des zones d'évacuation mieux dimensionnées.
4: Et face à la crise du logement, l'Union européenne va dévoiler aujourd'hui un plan pour soutenir les villes qui veulent limiter les locations de courte durée de type Airbnb. Un plan qui entend offrir des bases juridiques pour encadrer donc ces locations, notamment dans des zones touristiques où il devient de plus en plus difficile de se loger. Au cours des 15 dernières années, les prix des logements dans l'Union européenne a augmenté de 60% et celui des locations de près de 30%. Le logement n'est pourtant pas dans les prérogatives de l'Europe, mais Ursula von der Leyen a surfait de cette crise sociale une priorité. Le ciel reste très nuageux ce matin avec des pluies localement orageuses, notamment dans les Alpes. Cet après-midi, des nuages encore et quelques pluies possibles. Température, pas plus de 18 à 21 degrés.
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0: 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Yanalis Ramsauer. Adrien Mayora.
1: Et Stéphane Laurenceau.
0: La finale de la 3.
2: Ne dis pas trop fort.
1: 6h... Non, 6h08. Je suis dyslexique des chiffres, moi. 8h06 sur Espace 2. L'heure pour vous de prendre votre téléphone portable, de composer le 0840 003 003 pour tenter de participer à l'ABC3 Quiz. 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
3: Mais c'est des denrées rares maintenant, les fruits et légumes, hein.
1: C'est vrai.
3: Avec la sécheresse, tout
2: ouais,
3: ça,
2: c'est vrai, ouais. Est-ce qu'il y a des patates?
1: Oui, donc, ouais, sans doute.
2: Ça va devenir très cher, les patates, cette année.
1: Ben, c'est, le sponsor, c'est Swiss Fruit, donc je pense qu'il doit y avoir du... Ouais. Oui, dans 50 ans, tu seras là avec ta montre à essayer de la troquer contre deux pommes, ça va être super, on se réjouit. 0840 003 003.
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0: Industry Baby, c'était Lil Nas X à 8h11 sur la 3. 8h11, l'heure de jouer.
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0: À dire Suisse fruit.
2: Ouais, si dites dans votre voiture ou peu importe où vous êtes, Suisse fruit.
0: Si tu le dis trois fois, t'as un sac d'asperges qui apparaît devant ta porte. Rosalie, bonjour.
3: Bonjour.
0: Tu nous appelles d'où?
3: De Morges.
0: De Morges. Qu'est-ce que tu fais de beau à Morges?
3: Je suis dans ma cuisine avec mon fils avant qu'il parte à l'école.
0: Magnifique. Et quel âge il a ton fils?
3: Il a 8 ans.
0: Il nous entend?
3: Oui, il nous entend.
4: Ouais. Hey, salut, copain, comment ça va? Comment tu vas à l'école aujourd'hui?
3: Yeah.
0: Est-ce que tu aimes les fruits et légumes? Comment tu t'appelles déjà?
5: Aurel.
0: Aurel, magnifique. Est-ce que tu aimes les fruits et légumes, Aurel?
5: Oui.
0: Oui, ou bien t'es plutôt viande et pâtes? Non?
3: Ouais, en fait, il adorait le pour gagner CNI la semaine dernière, mais on a loupé. Alors les fruits, on dit que c'était cool aussi.
0: C'était le cirque CNI. Mais écoute, tantôt culture, tantôt alimentaire ici sur Couleur 3. Aujourd'hui, effectivement, une corbeille cadeau avec des produits suisses d'une valeur de 100 francs. Aurèle, ça va, t'es pas trop triste?
5: Non.
0: Non, mais je suis sûr que si tu demandes gentiment à maman, elle t'amène au cirque CNI. Bon, Aurèle, Rosalie, il me faut votre lettre préférée, s'il vous plaît.
3: Alors, le M.
0: Le M de Marc Aurel.
3: Exact.
0: Voilà. Bien la joué. Main innocente de Dianalys Ramsauer lance le dé magique.
2: Le G.
0: Magnifique. Le G de Gérard. Bon, 12 bonnes réponses, commençant par la lettre G de Gérard. Rosalie, Aurel, est-ce que vous êtes prêts?
5: Oui.
0: On y va, si vous savez pas, on vise la rapidité. Si vous savez pas, vous passez. C'est parti. Millefeuille, forêt noire ou frangipane?
3: Gâteau.
0: Petit mâle.
3: Petit mâle.
0: Un petit homme.
3: Un garçon.
0: Oui, on y prend le train. On y prend le
3: Je
0: train.
3: Je passe.
0: Coude de la jambe.
3: Genou.
0: Dessert froid.
3: Glace.
0: Oui, elle efface le crayon.
3: La gomme.
0: Sens de la fragrance. Le sens de la fragrance.
3: Je passe.
0: On y range le foin.
3: La grange.
0: Instrument de Jimi Hendrix.
3: La guitare.
0: Chaussette de la main.
3: Les gants.
0: On y range sa voiture.
3: Le garage.
0: Ils sont suisses au Vatican.
3: Les gardes.
0: Ouais, et puis c'était un peu dur. Il y en avait une qui... Non ? Ok, d'accord, ouais. Très bien. Je crois qu'il y a débat autour de la table. Et puis c'est Diana qui va trancher. Le sens de la fragrance, c'est juste, c'est le goût.
2: Oui, moi je pense que ça marche.
0: C'est capillotracté, mais c'est juste.
6: Ouais, il est chaud quand même. Ouais.
0: Bon, écoute, attends, on va faire un truc. Rosalie et Aurel, si vous trouvez le prochain en moins de 3 secondes, on vous le donne. Est-ce que vous êtes prêts?
5: Oui.
0: De sauvetage jaune ou pare-balles?
3: Gilet.
0: Oui. Ça explose je pose des questions trop difficiles. Aurel, t'aurais pu deviner quand même. Sens de la fragrance, tu te dis ben le goût, maman, le goût. Bon, bravo, vous remportez une corbeille cadeau avec des produits suisses d'une valeur de 100 francs. Merci beaucoup d'avoir appelé. Puis file l'amener à l'école, le gamin, maintenant.
3: Avant, c'est parti. Merci beaucoup.
0: Merci. On vous envoie tout ça par la poste. Gros bisous.
6: Bonne
0: ciao,
6: journée.
0: Ciao.
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0: Je devrais pas dire ça à l'antenne parce qu'après il y a que des parents qui vont m'appeler, mais je n'arrive pas à faire perdre un gosse. Si j'arrive pas, c'est pas possible.
2: Hier, t'as pas fait perdre un gosse hier?
0: Non.
6: Ou c'est depuis hier?
0: Voilà, à partir de maintenant.

0: Oh là, j'ai envie de revoir Reservoir Dogs avec ce George Baker Selection Little Green Bag. Mais là n'est pas la question. Maintenant, on va rester dans le culinaire un petit peu. On parlait de Swiss Fruit tout à l'heure. On va rester en Suisse. On va rester. Je me tais.
1: Tout va bien. Tout va bien. Tout va bien. Et pour une fois, tout va vraiment bien.
2: Ouais.
3: Des goûts d'autrefois, un goût qu'on ne retrouve nulle part ailleurs. Surtout ça. Et on fait goûter, moi j'ai fait goûter à des collègues, soit français, soit suisse-allemand, c'est toujours tranché. Il y en a qui disent non, j'aime pas ça. Et d'autres, ah ouais, c'est super, t'as l'accès.
1: Alors on a manqué un tout petit bout du début de ce que le monsieur disait, mais ce matin on va donc tremper notre biscotte dans de la moutarde.
0: Ah.
1: Moutarde de bénichon, parce qu'entre fin août et mi-novembre, c'est effectivement la saison de la bénichon à Fribourg. Cette moutarde un peu particulière a même son concours depuis 25 ans à Estavayer-le-Lac. On est avec une spécialiste de cette spécialité culinaire, Delphine Gendre, journaliste à la RTS et fribourgeoise. Salut Delphine.
4: Salut Dianalice.
0: Coucou.
1: Tu as donc promené toi ton micro lors de ce concours à Estavayer. Comment ça se passe et surtout, qu'est-ce qui est jugé gustativement pendant ce concours ?
4: Alors bon, d'abord c'est un concours vraiment très sympa, hein. On se prend pas la tête. C'est une équipe de d'amis, ils sont 8 ou 10, ils s'appellent les moustardiers, donc les spécialistes de la moutarde, et ils goûtent toute une matinée, une centaine de pots de moutarde, hein, que des amateurs du canton, hein, de même hors canton, il y a quelques vaudois, je crois, qui ont participé au concours, le ramènent, et ils goûtent, si tu veux, ils font un classement d'après trois critères. Ils jugent d'après trois critères: l'aspect, la texture et bien sûr le goût. Et puis c'est ça qui est très particulier avec la moutarde de bénichon, parce que c'est un goût inimitable. C'est à la fois très sucré, très épicé et très piquant, puisqu'il y a de la moutarde, des graines de moutarde dedans. Donc c'est quelque chose d'assez étonnant et qui fait tout le charme de cette recette, quoi.
1: Et justement, chacun à sa recette, c'est quoi les différents types de moutarde de bénichon qu'on peut retrouver ? Il y a des spécialités, il y a des choses qu'on peut ajouter, des choses qu'on ne doit surtout
4: Alors,
1: pas ajouter
4: non. J'ai envie de dire, oui, chaque famille a sa recette, mais elle varie pas beaucoup d'une à l'autre. Il y a des ingrédients précis et tu vas pas commencer à ajouter un nouvel ingrédient, ça ne se fait pas. Il y a quand la tradition, elle compte. Alors je vais vous dire, moi j'ai devant les yeux là la recette de ma grand-mère et je vais vous dire les ingrédients qu'il y a et on déroge pas à la règle.
0: Attends,
4: alors,
0: tu vas donner une recette de grand-mère à l'antenne ? Ça c'est de l'amour, ça. Merci, on prend.
4: Ah ouais, hein. Et puis il n'y a pas de secret non plus dans la moutarde de bénichon.
0: Okay.
4: C'est dans le savoir-faire que chacun y met un peu son petit secret, mais il n'y a pas de secret. Donc il y a de la farine de moutarde ou bien des graines de moutarde plus ou moins finement moulues, hein. Ça dépend. Mm-hmm. Ça fait la différence d'une moutarde à l'autre. Il y a des épices, cannelle, anis étoilé, clou de girofle, du sucre candi. Donc pas de sucre normal, hein, du sucre candi, de la farine et bien sûr du vin cuit. Le vin cuit, c'est pas de l'alcool, hein, c'est une réduction de jus de poire à botsy ou de pomme. Wow. Mais dans le canton de Fribourg, c'est plutôt de la poire à botsy. Voilà les ingrédients qui font cette belle moutarde de bénichon.
1: Et dans ton reportage, on l'entend, c'est une tradition qui s'exporte à peine en dehors du canton. Pourquoi ? C'est particulier comme goût, c'est vrai.
4: Oui, justement, le goût est très particulier. Et puis, certes, maintenant, depuis quelques années, les grandes surfaces, en tout cas dans le canton de Fribourg et sans doute aussi un peu dans le canton de Vaud, proposent des moutardes de bénichon commerciales à cette période de l'année. Mais c'est souvent des moutardes un peu plus sucrées et moins pimentées, moins piquantes, donc moins moutardées, qui plaisent un peu au plus grand nombre. Mais c'est tellement spécial, c'est tellement particulier que soit on aime, soit on n'aime pas. Hein. C'est comme dit le monsieur dans mon reportage, il n'y a pas tellement de demi-mesures. Donc, c'est quelque chose que, si vous n'avez pas goûté ça enfant, souvent les gens n'aiment pas trop. Donc, ça ne s'exporte pas. Puis, je crois qu'on aime bien garder cette petite spécialité pour nous. Il y a peut-être ça aussi.
1: Et toi, c'est quoi ton rapport à la moutarde de bénichon ? Tu nous parlais de ta grand-maman.
4: Ouais, ben pour moi, c'est vraiment le souvenir de l'enfance. Je me souviens qu'on en mangeait. On n'en mangeait pas toute l'année, bien sûr. On en mange seulement à la période de la bénichon, donc début septembre. Dans ma région, Fribourg-Sarine, c'est le deuxième week-end de septembre. Donc ça veut dire, ça évoque pour moi la rentrée des classes, l'automne et la famille, les grandes fêtes de famille. Moi, j'ai grandi dans une ferme. Et puis la bénichon, c'est une fête campagnarde où on invitait tous les cousins, les cousines, les oncles, les tantes dans des grandes tablées. Et on commence le menu de bénichon par la moutarde de bénichon, justement. Donc c'est vraiment des beaux souvenirs et c'est très nostalgique.
0: Et Delphine, là je m'adresse à la fribourgeoise que tu es. Si on met de la bénichon sur autre chose que de la cuchole, par exemple sur un morceau de viande, est-ce que c'est toléré ou pas?
4: Ah, alors ouais, écoute, ben, c'est un peu des tendances qu'on voit aujourd'hui. Il y a des chefs qui utilisent cette moutarde pour mariner des viandes, notamment avec la chasse. Effectivement, parce qu'il y a ces épices et ce goût un peu sucré qui va très bien sans doute avec la chasse. Hein. Alors, je ne suis pas du tout une spécialiste de ça. Je crois que je n'ai même jamais goûté de la moutarde de bénichon dans un mets salé.
2: Ah, wow.
4: Ça ne se fait pas. Hein. Traditionnellement, ça se mange vraiment sur la cuchole. Ça ne se mange pas sur du pain ni sur une biscotte, comme tu le disais avant.
2: Pardon,
4: on ne va pas tremper une biscotte dans la moutarde de bénichon. C'est vraiment avec la cuchole. La cuchole, c'est une... c'est une brioche au beurre et au safran qu'on cuisine, qu'on fabrique seulement aussi à cette période de l'année normalement. Et ça va très bien ensemble. Je ne pourrais pas manger de la moutarde de bénichon sur un pain normal, par exemple. C'est bizarre, hein, mais,
0: on est
4: un peu spéciaux, nous, à Fribourg.
0: C'est comme de racler une raclette sur une tranche de viande, quelque part, ça ne se fait pas, quoi. Alors c'est sans doute très bon, mais j'en mangerai jamais.
4: C'est ça.
2: Si on veut en savoir plus, si on veut entendre ton reportage, c'est dans le magazine Ici la Suisse de RTS Première. Ça a écouté tous les matins à 6h45, si vous n'êtes pas sur la biscotte évidemment. Ou alors vous pouvez le réécouter en replay. En tout cas, merci beaucoup Delphine.
4: Eh bien, goûtez la moutarde un jour.
0: On va foncer pour faire ça tout de suite.

0: Soccer DJ avec Marcin Highfish et Kozlowski Remix. C'était Kotaï à l'instant sur la 3. Rigobert ?
1: Ça ressemble un peu au Fisher Spooner, j'ai trouvé.
0: Il y a quelque chose, ouais.
1: Ouais.
0: Très
1: ouais.
0: Glamour.
1: Bonjour tout le monde, ça va ?
0: Et toi ?
1: Ouais, ça va, ouais.
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1: Alors, cette équipe, comment ça roule ou bien ?
0: Mais ouais.
1: Ça va bien ?
3: Roule.
1: Ouais, ouais, bah moi, si j'étais un petit lutin de la forêt, je pense que je serais sûrement flûte au bec en train de danser la fifrenette autour de ma maison, éclairée par les flammes. Mais allez, assez palabré. Aujourd'hui, je m'en vais vous partager la missive d'Eleanor, qui préfère qu'on ne l'appelle pas, en général, puisqu'elle souffre d'anxiété sociale. Chacun sa croix, je ne suis pas là pour juger, ni pour la soutenir, et encore moins pour lui tirer des coups de pied. Cher Rigobert, je suis célibataire et je partage mon appartement avec quatre chats. Michel, Sylvie, Mylène et le petit Kevin. Chacun possède son caractère, sa place sur le canapé et des habitudes alimentaires bien précises. Seulement, ils possèdent tous ce même point commun. Ils ronronnent tout le temps. Quand je les caresse, quand ils s'installent sur moi, et parfois même sans aucune raison apparente, et très souvent dans des moments que j'aimerais partager seul. Depuis quelques temps, cette question m'obsède au point de m'empêcher de dormir. Pourquoi les chats ronronnent-ils ? Est-ce toujours une manière de dire qu'ils sont heureux ou essaient-ils de nous communiquer autre chose ? Merci pour votre réponse. Eh bien, Eleanor, tu apprendras que tes chats commencent à ronronner 2 jours après la naissance. C'est pareil pour tous les chats. Le ronronnement s'installe naturellement à la rencontre de leurs frères et sœurs ou d'autres chats pour réclamer des câlins ou de la nourriture. Le ronronnement apparaît en même temps que le petit pétrissement qu'ils initient avec leur petite papate au moment de la tétée. Oh, on les boufferait, hein ! En grandissant, le chat garderait probablement ses habitudes jusqu'à les reproduire dans des moments de détente ou de complicité avec leur maître ou un autre animal. Chez l'être humain, certains comportementalistes constatent, chez certains spécimens mâles, le même type de mémoire corporelle qui consiste à se pincer la nouille sitôt qu'ils sont mis à mal par un supérieur hiérarchique ou encore une conjointe soupçonneuse. Chez le chat, c'est un peu la même chose. L'animal reproduit instinctivement le ronronnement resté ancré en lui depuis l'enfance. Alors attention cependant, si j'ai sélectionné ce titre super entraînant de la lochifrine, baptisé The Cat, c'est pour aborder un sujet beaucoup moins drôle. Oui, un chat ronronne quand il est content, quand il nous aperçoit, qu'il a envie de contact ou qu'il se prélasse au soleil comme une vieille crêpe. Mais il arrive qu'un chat malade ou anxieux se mette aussi à ronronner sans raison apparente.
3: Oh. Oh.
1: Ici, les comportements chalistes en déduisent que le chat pourrait ronronner comme pour se rassurer continuellement. Donc, plutôt que de vous fier à son ouïe, l'idée serait aussi de faire appel à ses yeux et à la situation. Si Miss Tigrou est planqué sous le canapé à ronronner comme une Harley qui sort du garage, il faudrait peut-être l'emporter chez le véto. Même chose s'il paraît tranquille sur le canapé avec les oreilles en arrière à ronronner comme un smartphone sur vibreur. C'est peut-être le signal qu'il est anxieux, voire même qu'il est triste. Parce que vous avez fait quelque chose qui lui a déplu et qu'il cherche un moyen de vous le faire payer. Mais ça, c'est un autre mystère que la science n'a pas encore expliqué.

0: 54 Ultra, tell me, dis-moi Diana, de quoi on va parler et avec qui dans un petit moment?
1: Sont-elles dures? Sont-elles molles? Sont-elles élastiques?
0: C'est un peu tôt quand même à 8h45 pour parler de ça, non?
1: On va parler notamment semelles avec Céline Spicher de l'Illustré. Je te dis déjà bonjour, mais tu reviens plus tard après pour nous parler de tout ça. Salut.
2: Salut, je serai là.
1: Est-ce que, en un mot, chaussures de marche, c'est de ça qu'on va parler, hein?
2: Ouais, ça fait trois mots, mais ouais, c'est ça.
0: Elle est très affûtée. Bon, le temps d'écouter Peter, Bjorn and John, Young Folks. Le titre qui va vous rester dans la tête toute la journée.

0: la bonne chaussure de marche. C'est quoi les conseils à donner ?
1: Alors le premier conseil qui est primordial, c'est qu'il faut essayer les chaussures. Faut pas acheter sur internet en se disant cette marque est super réputée. Non, allez au magasin, mettez votre pied dedans et essayez. Parce que bon, ça paraît une évidence à dire, mais le point le plus important, c'est qu'il faut être confortable dans ses grolles pour aller marcher une randonnée de 8 heures au fin fond du Haut-Valais.
0: Par exemple.
1: Par exemple.
2: Ça sent le vécu.
1: Ouais. On s'inspire de sa propre vie pour cet article. Donc essayez les chaussures. Et puis autre chose qui... Ça, je ne savais pas, par contre, j'ai appris. C'est mieux d'essayer en fin de journée parce que pendant la journée, on a le pied qui gonfle même en marchant en ville et donc on trouvera plus facilement la bonne pointure avec un pied déjà un petit peu enflé en fin de journée plutôt qu'à 6h le matin.
2: Ah, marrant ça. Ok, merci.
0: Et justement, il y a un enjeu sur la pointure de la chaussure. Tu nous
1: Exactement,
0: en dis
1: Exactement, parce que les pointures des chaussures de ville ne sont pas forcément les mêmes que les pointures de chaussures de marche. Alors le chiffre qui sera écrit sur la chaussure, c'est le même, mais ça ne veut pas dire tout à fait la même chose.
0: Okay.
1: Parce que quand on va faire une randonnée, surtout si c'est en montagne et qu'il y a des descentes, quand on descend, bah, le pied est attiré vers le bas par la force de la gravité. Oui. Et donc si la chaussure est un poil trop serrée, les orteils vont taper à l'avant et ça fait un mal de chien. Donc pour choisir la bonne pointure, il y a une petite astuce, c'est d'enlever la semelle intérieure, mettre son pied sur la semelle en étant aligné avec le talon bien derrière et puis de voir qu'il y a une petite marge à l'avant des orteils. Comme ça, on est sûr que les orteils ne vont pas taper l'avant de la chaussure.
2: Ou alors de descendre la montagne en marche arrière.
1: Aussi, il y a d'autres dangers, mais oui, pourquoi pas.
0: C'est vrai qu'on a tous connu le gros orteil qui fait mal après une marche, ça on connaît. Et puis il y a un truc, on en parlait en teasing tout à l'heure, l'essentiel aussi c'est la semelle.
1: Exactement, c'est la semelle qui fait la stabilité de la chaussure.
0: Ouais.
1: Souvent on pense qu'une chaussure haute sera plus stable parce qu'elle est haute, donc elle couvre la cheville. Alors il y a de ça, mais pas tout à fait. En réalité, c'est plutôt la semelle qui compte. Et ça, on a fait, quand je suis allée discuter avec les experts que j'ai rencontrés, on a fait le test en magasin.
0: Okay.
1: Et il m'a fait une petite démonstration en prenant une chaussure avec une semelle plutôt souple, donc quelque chose qui est fait pour marcher vite sur du plat, enfin quelque chose de léger. Il a tordu la chaussure et elle se tord complètement.
0: Ouais.
1: Ça montre que c'est souple et léger. Ensuite, il a fait la même démonstration avec une chaussure de montagne, vraiment pour de la grosse randonnée. Et là, il essayait de tordre, mais ça marche pas parce que la semelle était tellement rigide qu'elle restait bien droite. Et donc là, on se projette en disant si je mets mon pied là-dedans, dans cette chaussure, elle va rester bien droite, qu'il y ait des cailloux, du dérapage, quoi que ce soit.
0: Donc ça protège la cheville, que ça monte ou que ça ne monte pas, tant que la semelle elle est un peu rigide, c'est ça ?
1: Exactement, ouais, même si c'est une chaussure basse avec une semelle ultra rigide, bah, elle va très bien protéger le pied et la cheville.
0: Et toi, la marche, t'as des bonnes chaussures ?
1: J'ai plusieurs paires de chaussures, oui, j'en ai des hautes, j'en ai des basses, pour tous les goûts, j'en ai avec des lacets bleu fluo, et puis j'aurais même pu venir à pied chez vous aujourd'hui parce que j'ai des chaussures en Gore-Tex qui sont étanches, qui sont utilisables par tous les temps, et
2: comme
1: sur tous les chemins.
0: Ouais,
1: t'as vu ça. Je vais même la péter encore plus parce que je vais vous dire qu'il y a des super guides dans l'illustré, on aime bien faire ça, surtout en été, tu vois, quand les gens ils sont un peu en mode estival, on va aller marcher, etc. Bah, l'illustré fait des guides pour vous donner des astuces, des coins d'aller visiter partout en Suisse.
2: Je suis désolé de t'apprendre que je ne vais pas lire cet article, simplement parce que je fais partie du club de « Bonjour, est-ce que vous aimez ma pointure ?» Non, merci, au revoir. Donc, mais pour celles
0: ça
2: et ceux qui ont des pieds normaux, allez vite vous procurer une copie de l'illustré si vous êtes en quête de chaussures de marche.
1: Tu peux aussi te faire faire une pointure sur mesure si tu vas voir un cordonnier.
2: Mais disons, enfin oui, j'aimerais beaucoup, mais pour des chaussures de ville. Mais oui, non, c'est à faire. Mais tu vois, j'ai un salaire d'employé de service public, donc
0: voilà. Et de toute façon, tu marches pas vraiment. Donc,
2: non, si, alors ça oui, mais alors quand j'ai une paire de chaussures que j'achète et je les ponce, c'est-à-dire que quand la chaussure se désagrège à la fin d'une marche, là je me dis que peut-être il faut que je change.
1: Mais tu sais que tu peux, si ta chaussure est encore en bon état mais pas la semelle, tu peux simplement la faire ressemeller.
0: Très juste,
1: pour la poncer encore plus bien jusqu'au bout.
2: Mais je vais faire
0: poncer, reponcer.
2: Ouais, bon, il y a une question d'odeur aussi, mais ça c'est pour une autre fois. Merci beaucoup Sandrine Spicher d'être venue avec nous ce matin en studio. On peut lire tout ça, où ça ?
1: Dans l'illustré.

0: les Queens of the Stone Age, les reines de l'âge de pierre qui, entre deux massacrages de mammouths, prennent un petit temps de pause avec ce Easy Street. Merci beaucoup, Stéphane Laurenceau, d'avoir été avec nous aujourd'hui.
1: Merci, Adrien. Merci à vous.
0: Tu me regardes bizarrement, oui. J'ai des imaginaires étranges dans ma tête. Semaine prochaine, tu reviens avec un petit personnage.
1: Oui. Je sais pas qui encore, mais on verra. Pas grave.
0: Il y a du monde, il y a assez de monde dans ta tête pour choisir. Et puis Rigobert Chapigolo, comme d'hab.
2: Lui, il est toujours là, oui.
0: Si les gens veulent écrire à Rigobert, c'est possible.
2: Oui, la biscotte à RTS.ch.
0: À couleur 3.ch.
2: Ouais, c'est vrai, ouais, 3. Monsieur.
0: On est plus corporate.
2: RTS
0: que...
2: avec vous, etc. Voilà.
3: Ouais. Tu fais n'importe quoi, elles vont écrire en plus.
2: Pascal.critin@RTS.ch. Voilà. Il forward dans ce tuto, on se connaît.
0: Merci beaucoup, Stéphane Laurenceau. Merci beaucoup, Wilfried. Merci beaucoup, Rigobert Chapigolo.
2: Plaisir.
0: À la semaine prochaine.
2: Dianalys, sur c'est ton prénom. Merci, Dianalys aussi.
3: Merci à toi. Voilà. Merci.
0: Jimmy Cliff. Jimmy Falaise.
2: Et merci au grand Joël Servoli.
0: Ouais.

0: Harder They Come, Jimmy Cliff. Un grand merci à Fred Studer à la programmation musicale de cette émission. Un grand merci à Joël Servoni à la technique. Un grand merci à toi, Diana Alice, de m'avoir supporté pendant 3 heures.
1: Merci, Adri.
0: Plus que demain, puis après, c'est bon.
1: Bah, heureusement, demain. Enfin, je suis contente, moi, c'est ma dernière. Donc.
0: Oui, mais après, t'as plus besoin de me supporter.
1: C'est vrai,
0: c'est vrai.
1: Un peu triste.
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0: S'écrira
2: 9h. Adrien Krause.
3: Mensonges, débâcles, amateurisme, les critiques sont fortes ce matin après le rapport très critique d'une commission du National sur l'achat des avions de combat F-35. Aucun préfixe n'avait jamais été convenu avec les États-Unis. Est-ce là alors que l'ancienne chef de la défense, Viola Amert, a toujours soutenu le contraire? Des conclusions qui mettent toute la berne fédérale en ébullition. Mathieu Henderson.
4: Les missiles fusent de partout, à gauche comme à droite, depuis la publication du rapport de la commission de gestion du Conseil national. Avec une cible, le Conseil fédéral et surtout le département fédéral de la défense. Car sa chef de l'époque, Viola Amert, l'a toujours dit, les F-35 ont été négociés à prix fixe, soit 6 milliards de francs, une enveloppe votée par le peuple. Mais les conclusions présentées hier indiquent que non, il n'a jamais été question d'un prix forfaitaire et que Berne a mal mené ses négociations avec Washington. Washington qui évoque des surcoûts pour les F-35 jusqu'à 1,3 milliard de francs. Alors pourquoi le DDPS n'a cessé d'affirmer le contraire? Eh bien, le rapport s'en étonne justement. D'ailleurs, beaucoup de questions restent ouvertes, notamment celle des responsabilités. La commission de gestion n'a pas le pouvoir de sanctionner, de quoi frustrer le monde politique, d'autant plus que Viola Amert a quitté le Conseil fédéral. Nul doute que ce rapport va s'inviter dans les débats lors de la prochaine session parlementaire qui débute lundi prochain, avec au menu des hausses de moyens demandées pour l'armée.
3: Des compétences scolaires en baisse historique dans les pays de l'OCDE. Voilà les résultats de l'enquête PISA 2025 publiée hier. Ils affichent les moyennes les plus faibles jamais enregistrées dans les 38 pays de l'Organisation de coopération et de développement économique. Et au milieu de ce marasme, la Suisse confirme sa solidité. Elle reste ancrée dans le top 10 en mathématiques. Avec un pays qui s'effondre, cela dit, c'est la Finlande, ancienne icône des pédagogies innovantes, souvent citée comme une référence mondiale en matière d'éducation. Alors, comment expliquer ce naufrage? Élément de réponse, Mirona Coca-Cosma.
5: Si le mythe nordique s'effrite, c'est d'abord à cause d'une véritable crise de l'effort. La Finlande enregistre aujourd'hui la plus faible persévérance scolaire des pays analysés. Et dans les classes, le déferlement des réseaux sociaux et le scrolling permanent ont altéré le rapport à l'écrit, à la lecture. Les ados sont pressés, ils survolent les textes sans les assimiler, les écrans dérangent, plus de 40% des élèves s'en disent distraits et un quart sont perturbés par ceux de leurs camarades. S'y ajoute un relâchement du soutien familial et le piège de l'intelligence artificielle utilisée pour faciliter la tâche plutôt que pour stimuler la réflexion et freine l'apprentissage. Autrefois perçue comme une exception, la Finlande se heurte désormais de plein fouet aux mêmes défis éducatifs que le reste du monde.
3: Le prix du pétrole frôle ce matin les 100 dollars le baril après de nouveaux échanges de frappes cette nuit entre l'Iran et les États-Unis. Washington dit avoir détruit 5 tankers iraniens en représailles à des attaques des gardiens de la révolution contre plusieurs navires américains. Téhéran qui a également frappé une base militaire des États-Unis en Jordanie. Mais que savait Benjamin Netanyahou des attaques du Hamas du 7 octobre 2023? Rien, selon son bureau. Bien au contraire, selon Haaretz, le journal de gauche israélien affirme que le Premier ministre avait été averti par les Émirats Arabes Unis d'une attaque en préparation. L'opposition est très critique à l'approche des élections législatives. Elles auront lieu le mois prochain. Lui va s'en aller, Edgar Groupiron, le président du comité d'organisation des prochains Jeux d'hiver en France. Il doit officialiser son départ demain à Lyon. Le journal L'Équipe l'annonce ce matin. L'ancien skieur acrobatique, roi des bosses en 1992 à Albertville, se trouve sur la sellette depuis plusieurs mois. Olivier Chordoret, bonjour.
6: Bonjour.
3: L'éviction d'Edgar Groupiron illustre en tout cas la crise de gouvernance qui secoue le projet des Alpes françaises.
6: Ce n'est pas un champ de bosses, mais un champ de mines. Première déflagration, février 2025. Pressenti, l'ancienne star du biathlon, Martin Fourcade, renonce. Trop de désaccords. Voilà Edgar Groupiron intronisé avec tout de suite une guerre des clans. Il refuse les candidats proposés pour des postes clés pour nommer les siens. Problème, même ceux qu'il a choisis claquent la porte. Ainsi, le directeur général du projet qui évoque une situation hors de contrôle. Le monde politique s'en émeut, les instances olympiques s'en inquiètent, auditions et médiations se multiplient. Groupiron démission, face aux rumeurs, il dément et se défend.
7: suis assez surpris, même stupéfait. Est-ce que vous m'avez entendu dire autre chose que j'étais à 100% impliqué et investi dans la réussite de ce projet? Les difficultés qu'on traverse, elles ne sont pas niées à aucun moment. Elles appellent par contre, pour les résoudre, de la méthode, de la rigueur et le sens du collectif.
6: Nous sommes alors en février 2026. Le mal pourtant est profond. On s'écharpe sur les sites choisis. Nice, qui aurait dû accueillir les sports de glace, se retire. On a beau réformer la gouvernance, la confiance semble bel et bien rompue. Qui, demain, pour la rétablir, un ancien athlète, un dirigeant sportif, un grand patron. Pour l'heure, aucun nom ne se dégage.
8: Olivier Chorderet avec nous en direct. Merci Olivier. Enfin, l'incroyable remontée tout à l'heure de Frances Tiafo en quart de finale de l'US Open. L'Américain est revenu de nulle part pour battre son compatriote Alex Mikkelsen. Victoire en 5-7 après avoir pourtant perdu les deux premières manches. Et puis ça se passe en ce moment. Carlos Alcaraz lutte pour tenter de se qualifier là aussi pour le dernier carré du tournoi. Le numéro 2 mondial joue face à l'Américain Ben Shelton. On est au cinquième set et c'est pour l'instant 4-3 pour Ben Shelton dans cette ultime manche, match extrêmement serré. Et puis la météo de ce mercredi, maussade avec des nuages et des précipitations. Elles seront plus éparses cet après-midi. Les températures, elles chutent, maximum 21 degrés aujourd'hui. Demain, retour du soleil sur le plateau.
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0: 10h. Virginie Langeroc.
1: Dans le canton de Vaud, le président du centre, Giancarlo Sergi, est candidat pour l'élection au Conseil d'État. Ce sera en février. Il est le seul centriste à avoir déposé sa candidature. Elle doit encore être validée par l'Assemblée des délégués. Ce sera dans une semaine. Giancarlo Sergi rappelle qu'après le départ du parti de Valérie Ditli, qui a créé son propre parti, la conseillère nationale Isabelle Chapuis avait la priorité, mais cette dernière a préféré rester à Berne. Le président du centre Vaud se dit donc bien décidé à ne pas faire de la figuration et à conserver la place du centre au sein du gouvernement vaudois. Il passera demain devant la commission d'éthique du parti, puis sa candidature sera donc entérinée la semaine prochaine par l'Assemblée des délégués. Les prix du pétrole grimpent encore ce matin. Le baril s'approche des 100 dollars après de nouveaux échanges de frappes au Moyen-Orient, où les États-Unis ont attaqué des pétroliers iraniens. L'Arabie Saoudite aussi a mené une trentaine de frappes sur le Yémen aujourd'hui, alors qu'auparavant des attaques de rebelles houthis avaient provoqué l'arrêt temporaire des activités sur des sites pétroliers et fait plus de 70 blessés. Les violents combats ont repris depuis une semaine au Yémen, depuis que les Houthis ont lancé une offensive d'ampleur pour s'emparer du détroit de Bab el-Mandeb. Ce détroit est devenu une voie de plus en plus importante pour les exportations de pétrole saoudienne depuis que l'Iran a bloqué le détroit d'Hormuz. 13 milliards d'euros, c'est la somme que Google veut investir dans des projets d'infrastructure numérique en Finlande. Il s'agit du plus important investissement réalisé par Google en Europe, précise le groupe. Il s'agit notamment d'installer des centres de données afin de faire fonctionner des modèles d'intelligence artificielle. Tennis, le numéro 3 mondial Carlos Alcaraz a été battu à l'US Open tout à l'heure en quart de finale. L'américain Ben Shelton a remporté le match après plus de 4h30 de jeu au tie-break et en 5-7. Blessé à la main droite, c'était la première compétition de Carlos Alcaraz, compétition d'envergure depuis le printemps. Edgar Groupiron, le président du comité d'organisation des prochains Jeux d'hiver en France, annonce son départ. L'ancien skieur acrobatique était sur la sellette depuis plusieurs mois, avec une crise de gouvernance au sein du comité d'organisation. Il aurait notamment refusé certaines candidatures proposées pour des postes clés et nommé ses propres candidats. Edgar Groupiron est donc poussé vers la sortie un an et demi après sa nomination au comité d'organisation donc des Jeux d'hiver en France. Dans le canton de Berne, l'artiste Seip présente aujourd'hui une fresque éphémère sur le Chasseral. La fresque géante, elle recouvre plus de 3000 mètres carrés, a été réalisée à partir de pigments naturels comme la craie et le charbon, destinés à s'estomper naturellement au fil des semaines. Cette œuvre, installée donc sur les pâturages du Chasseral, cédera progressivement la place au paysage. Elle représente un enfant qui construit une fusée qu'il est prêt à lancer dans les étoiles et illustre l'importance de croire en ses rêves. Le ciel reste très nuageux ce matin avec quelques pluies localement orageuses, notamment dans les Alpes. Cet après-midi, encore quelques nuages et des pluies intermittentes. Température 18 à 21 degrés au maximum.
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0: 11h.
1: Virginie Langeroc.
2: Les milieux économiques et la branche de l'énergie lancent une nouvelle alliance. Ils soutiennent ensemble un accord sur l'électricité avec l'Union européenne. L'objectif est de garantir un approvisionnement sûr et abordable alors que la Suisse dépend toujours des importations, surtout l'hiver. À long terme, cet accord donc entre milieux économiques et énergie contribuera, disent-ils, à réduire les coûts de l'électricité. L'Iran a lancé des missiles balistiques sur une base militaire en Jordanie, utilisée par l'armée américaine. Téhéran a attaqué 10 navires en riposte. Depuis une semaine, la reprise des échanges de tirs entre l'Iran et les États-Unis provoque une nouvelle flambée des prix du pétrole. Le cours du Brent est repassé aujourd'hui au-dessus de la barre des 100 dollars. C'est la première fois depuis la fin du mois de juillet. En Corée du Sud, des dizaines de manifestants demandent au gouvernement de ne pas intervenir dans le détroit d'Ormuz. Ils condamnent cette guerre illégale déclenchée par Washington. Ils se sont rassemblés devant l'ambassade américaine à Séoul. Le président américain fait en effet pression sur son allié sud-coréen pour obtenir son aide dans sa guerre au Moyen-Orient. Hier, les autorités sud-coréennes ont annoncé l'envoi d'une équipe pour évaluer la situation dans le détroit d'Ormuz, soulignant qu'aucune décision n'avait encore été prise concernant un éventuel déploiement de troupes. Si c'était le cas, Séoul devrait d'abord réunir une majorité des voix à l'Assemblée nationale en Corée du Sud. La compagnie suisse va reprendre dès la fin octobre ses vols entre Zurich et Dubaï. La compagnie aérienne les avait suspendus en mars après les attaques militaires des États-Unis et d'Israël contre l'Iran. Suisse a ensuite prolongé la suspension de ses vols vers Dubaï à plusieurs reprises. Face à la crise du logement, l'Union européenne va dévoiler aujourd'hui un plan pour soutenir les villes qui veulent limiter les locations de courte durée de type Airbnb. Un plan qui entend notamment offrir aux collectivités des bases juridiques pour mieux encadrer ces locations, notamment dans les zones touristiques où il est de plus en plus difficile de se loger. Depuis 15 ans, les prix des logements ont augmenté de 60% et celui des locations de 30% en moyenne dans ces zones très touristiques. Le logement n'est pourtant pas dans les prérogatives de l'Union européenne. Mais Ursula von der Leyen assure faire de cette crise sociale une priorité. Tennis, l'Espagnol Carlos Alcaraz, numéro 3 mondial et tenant du titre à l'US Open, a été éliminé ce matin en quart de finale. Il s'est incliné en 5-7 face à l'Américain Ben Shelton, tête de série numéro 8, en raison d'une blessure au poignet qu'il a tenue éloigné des cours depuis plusieurs mois. Carlos Alcaraz rejouait en effet pour la première fois depuis plusieurs mois. De Berne à Fribourg, en passant par le canton de Vaud, le lynx conquiert les régions du plateau suisse. La région a longtemps été considérée comme trop densément peuplée pour cet animal et elle se révèle finalement être un habitat propice. Si on compte les lynx du Jura, du Nord-Est et des Alpes, leur nombre total est estimé à un peu moins de 400 en Suisse, mais leur population est en hausse. Des nuages et quelques pluies encore ce matin, des nuages toujours cet après-midi qui devraient cesser dans la soirée. Température au meilleur de la journée entre 18 et 21 degrés.
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8: Je trouve qu'on est devenu des gens beaucoup trop sérieux, surtout pour des gens qui disent encore « Youpi midi » et « Vive le mercredi ». Alors jusqu'à 13h, on écoute de la musique avec laquelle vous allez, j'en suis sûr, bien vous entendre et on chronique notre patrimoine mondial, ou du moins ce qu'il en reste, avec Zo Radio, La Flèche ou encore 2 minutes Inside. Et parce qu'il faut bien quelqu'un pour mettre un peu d'ordre dans tout ce bruit de la vie, c'est Flavien Drou à la programmation musicale. Alors, ça ne fonctionne pas, c'est bien parce que je l'avais prévu aussi, car on ne le dit pas assez souvent, mais à couleur 3, tout fonctionne, mais jamais en même temps. On essaye, c'est parti. Hop.
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0: Le désir a ses raisons que la raison préfère ne pas commenter. C'était Let's Talk About Sex de Salt and Pepper. Et puis dès qu'on parle de cul, forcément, bah, l'audience monte en flèche.
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2: Baudelaire, deuxième.
3: Menteur, putain de merde.
2: Charles Baudelaire aurait pu devenir steward avec un nom pareil, sauf qu'en 1840, il n'y a pas d'avion.
4: C'est ballot, hein.
2: Alors après avoir obtenu son bac, il traîne dans les cafés d'artistes, il fréquente les poètes et lui aussi veut écrire, il veut être célèbre. Yeah. Sauf que la mère et le beau-père de Baudelaire ne sont pas friands de cette soudaine ambition. Alors il commence des études de droit, ce qui bien sûr ne lui correspond pas. Quand on est féru de liberté, on ne peut pas envoyer des gens en prison, voyons. Du coup, Charles retourne dans les cafés avec ses potes poètes et néanmoins pauvres.
5: Papa est en colère!
2: Jusqu'à ce que son parâtre, Jacques au pic, décide de sévir.
6: Tu crois où, toi?
2: Ouais, c'en est fini de traîner toute la journée. On va te remettre dans le droit chemin. Celui qui passe par la gare, le menace Chocapic. Mais rétorque Baudelaire du haut de ses 19 ans.
7: Cette clarté d'élocution, ce sens de la répartie, cette modestie.
2: Pour éloigner Charles de ses mauvaises fréquentations et lui remettre les idées en face des trous, ses parents prennent une décision radicale. Ils le mettent dans un bateau pour l'Inde.
8: Ah, oh, c'est trop cool!
2: Ouais, bof en fait, parce qu'en 1841, l'Inde n'est pas encore la destination des jeunes bobos en quête de sens, d'encens et de cannabis.
4: C'est ballot, hein.
2: Il est moyennement ravi, le Charles. Il est colère, mais ça ne va pas durer puisqu'il interrompra son voyage à l'île de la Réunion lors d'une escale pour recharger la batterie du navire. En gros, Charles se fait la belle Gisèle, qu'il a rencontrée à une soirée zouk.
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1: Le groupe Fauve avec le titre Lettre à Zoé, et je vous confirme, j'ai vérifié sur les internets et le dark web, ce n'est pas une chanson dédiée à la voiture électrique, mais une chanson qui parle surtout d'une relation amoureuse qui renaît après une période de rupture, de malentendus et de souffrance. Et après l'amour du risque, l'amour du disque.
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1: Focus sur le groupe bernois No Phase avec le titre In Between, qui est un petit avant-goût de leur deuxième EP qui s'appelle Trigger. Il est annoncé pour cet automne et mettez une croix sur le calendrier et pas juste une petite. No Phase sera en concert le 14 novembre à l'ISC Club de Berne.
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Darkness. Je vous laisse la fin, ça fait changer le sens de la mèche des cheveux. Tellement puissant. De Darkness avec le titre « Je crois en une chose qui s'appelle l'amour ». De mon côté, j'essaie toujours d'y croire, mais j'aimerais quand même bien passer rapidement de l'espoir à une petite histoire. Ce serait sympa. Alors, pendant que je recherche sur Internet où se trouve la prochaine foire aux célibataires, on écoute les Zurichoises Noah Face et Lindsay Mwepu avec « Girl Like Me ». Mais bien entendu, c'est pas moi qui le dis parce que je ne suis pas une fille, je suis juste un petit youpi.

0: membre fondateur et principal producteur de Flatbush Zombies. C'était Eric the Architect, un petit gars de Brooklyn qui fait partie également du collectif Beast Coast. Et nous aussi, on a du bestial sous la pédale avec Zo Radio.
1: Allez, c'est parti!
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You Are My High de Demon, sorti en l'an 2000 et qui utilise un sample de la chanson You Are My High, tiens comme c'est étonnant, du groupe américain The Gap Band. C'était sorti en 1979 parce que vous le savez, c'est dans les vieux sons qu'on fait les meilleurs tubes.

0: Mary J avec Nul, une chanson qui revendique, tout comme moi d'ailleurs, le droit de ne pas être performante tout le temps, de lâcher prise et d'assumer aussi ces moments de fragilité. Car oui, en ce moment, je me sens fragile comme un pâté de sable avant le premier coup de pelle. Mary J qui sera en concert à Lausanne dans le cadre du festival La Belle Suisse le samedi 19 septembre à Lausanne. Et bien fait pour vous, parce que j'ai quelque chose à vous annoncer. Et bah, c'est totalement gratuit.
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2: Vendredi, Neuchâtel, la Casa Choc débride ses haut-parleurs pour les Young Gods et Cocon Javel. Vendredi, ça va sentir bon les 80s d'aujourd'hui à la Gaskessel de Berne avec les Suisses Kreimer et Valentino Vivace. Vendredi, Lausanne, les docks s'illuminent à la lueur des néons pour la synthwave du duo canadien Trust et le tessinois Torba. Dimanche, Genève, le festival de la bâtie clôt sa 50e édition, notamment sous les arbres du musée Ariana, pour s'ambiancer au son des Blancs Maniocs et le collectif Fury Sound System.
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2: 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Ah.
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0: de Passenger par Iggy Pop et le passager qui traverse ce titre de 4 minutes 30 aux côtés d'Oligouane. C'est un certain David Bowie qui est au chœur et au piano sur ce tube de l'année 1977. Je dis tube, mais à la base, c'était en fait une simple face B. C'est par la suite que cette production va gagner en notoriété, en étant récupérée par exemple par le monde de la publicité à la fin des années 90.
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1: 10 jours après la fusillade d'Arreau qui a coûté la vie à une jeune femme de 22 ans, l'événement prend désormais une dimension politique. Dans les grands conseils en Argovie et à Fribourg, plusieurs interpellations ont été déposées hier. Et bien sûr, ce qui fait débat, et bien c'est l'autorisation et le contrôle des armes, puisque le tireur présumé, grâce à une autorisation exceptionnelle, détenait plusieurs armes, dont une Kalachnikov. Alors bien sûr, ça pose beaucoup de questions, Valentin Jordil.
2: Oui Virginie, depuis 2019, certaines armes à grande capacité de chargeurs sont en principe interdites, mais la loi prévoit des exceptions, notamment pour les tireurs sportifs et les collectionneurs, des exceptions accordées par les cantons. Dans le Jura où résidait le tireur présumé, plus de 1600 autorisations ont été délivrées depuis 2019, plus de 400 concernent des armes normalement interdites. Le Parti socialiste argovien demande donc un inventaire national des armes et veut limiter les autorisations pour les armes semi-automatiques particulièrement dangereuses. À Fribourg, deux députés écologistes veulent eux aussi des réponses. Il demande notamment si le canton de Fribourg connaît précisément les armes présentes sur son territoire, si les contrôles sont effectués dans la durée et si une arme peut être rapidement retirée lorsqu'une personne est considérée comme dangereuse.
1: Pas mal de questions encore. Merci beaucoup Valentin Jordil, notre correspondant en Suisse alémanique. Le Parlement va se prononcer sur la nouvelle forme juridique de l'entreprise d'armement REAG. Suite à un audit du contrôle fédéral des finances il y a 2 ans, il avait été décidé d'un changement de statut de l'entreprise après des soupçons d'irrégularité. Le Conseil fédéral a transmis au Parlement aujourd'hui un projet destiné à transformer REAG en société anonyme de droit public, régie par une loi spéciale, ce qui signifie que l'entreprise passerait entièrement sous le contrôle de la Confédération, qui en sera l'unique actionnaire. Au Tessin, une explosion s'est produite ce matin à la centrale hydroélectrique de Ritom à Piotta, en Léventine. Selon les premières informations rapportées par nos collègues de RSI, une partie de la structure se serait également effondrée. Plusieurs médias rapportent que les services de secours interviennent en force sur place. Pompiers, secouristes et la police cantonale tessinoise qui confirment qu'une intervention est en cours. Genève va-t-il baisser son impôt sur la fortune? C'est en tout cas le souhait d'une partie de la droite. Hier, la commission fiscale du Grand Conseil a voté pour baisser le taux d'imposition de 20%. Anouk Pernet, ce vote intervient une semaine tout juste avant la présentation d'un plan d'économie du canton.
3: Oui, alors précisons tout de suite que cette potentielle baisse d'impôt n'est pas pour l'année prochaine. Elle doit encore être votée par le Parlement genevois et la gauche promet déjà un référendum en cas de oui. Mais quand même, le timing interpelle. Pourquoi vouloir baisser les recettes fiscales alors que le canton doit serrer la ceinture pour l'année prochaine? Eh bien, pour la droite, c'est bien simple. Le canton n'aurait pas un problème de revenus, mais de dépenses. Donc, faire des économies n'est pas incompatible pour elle avec une baisse d'impôt sur la fortune. Une baisse nécessaire, selon le PLR, car à ses yeux, Genève taxe tellement les entrepreneurs qu'ils risquent de partir. Pour la gauche, ces arguments sont faux. La preuve, selon elle, le nombre de millionnaires ne cesse d'augmenter à Genève. La baisse d'impôt serait donc un autogol qui fragiliserait les prestations pour la population. Alors voilà l'éternel débat à Genève sur les baisses d'impôts. Sans aucun doute que cela va agiter les discussions autour du plan d'économie également.
1: Et nous les suivrons bien sûr. Merci Anouk Pernet en direct du bureau genevois. 12 pays ont annoncé hier leur souhait de cesser tout commerce avec les colonies israéliennes en Cisjordanie. Ils veulent interdire l'importation de produits fabriqués dans ces colonies. Dans un communiqué conjoint, la France, le Royaume-Uni, le Canada notamment le disent. C'est une façon de protester contre les violences commises par les colons israéliens envers les Palestiniens et protester aussi contre l'expansion des colonies. Clarisse Janton est docteure en architecture. Elle est aussi spécialiste des questions liées à la colonisation. Pour elle, cette annonce est un début, mais elle reste purement symbolique.
4: Ça reste symbolique parce que se pose la question de la faisabilité en fait d'une telle annonce. C'est-à-dire comment est-ce que ça va passer concrètement? Comment est-ce que du coup on pourra savoir si les produits viennent de colonies israéliennes ou du reste du territoire, à voir dans les faits en fait comment ça va se passer et si ça aura aussi une incidence. D'autant plus que toutes les colonies ne font pas du commerce. Je pense que ça va principalement concerner les colonies qui se trouvent dans la vallée du Jourdain, qui sont des colonies agricoles. Après, par ailleurs, il y a aussi des zones commerciales et des zones industrielles en Cisjordanie qui sont donc israéliennes, qui peuvent être considérées comme de la colonisation illégale et qui, dans une moindre mesure, sont également concernées. À voir, là encore, ce qu'il en est et aussi si ça va impacter les entreprises occidentales qui ont en fait des usines dans ces colonies. Ça va bientôt faire 60 ans que cette colonisation avance et progresse. et qui a jamais eu réellement de sanctions auparavant. Tout ça aussi arrive assez tard et donne l'impression que tout le monde découvre l'ampleur de la colonisation alors qu'elle a commencé il y a 60 ans.
1: Clarisse Janton, interrogée par Pauline Rapa, l'interview en longueur est à écouter dans le 12-30. Et puis, sachez que l'Iran a lancé des missiles balistiques sur une base militaire en Jordanie, base utilisée par l'armée américaine. Téhéran a riposté en attaquant 10 navires. Depuis une semaine, la reprise des échanges de tirs entre l'Iran et les États-Unis provoque une nouvelle flambée des prix du pétrole. Le cours du Brent, référence du marché pétrolier, est repassé aujourd'hui au-dessus de la barre des $100 pour la première fois depuis la fin du mois de juillet. Le temps ce matin, le ciel est très nuageux avec des pluies localement orageuses, notamment dans les Alpes. Cet après-midi, le temps restera nuageux dans les Préalpes et les Alpes avec des pluies intermittentes qui prendront fin dans la soirée. Températures en pleine, elles ne dépasseront pas les 18 à 21 degrés au meilleur de la journée.
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0: Il est très exactement Youpi Midi sur couleur 3.
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0: Youpi, c'est Mickaël Marquet.
8: Youpi Midi qui vous souhaite un très bon appétit à ce sujet. Les mixivores vont adorer le menu du jour. C'est moitié chronique et moitié musique jusqu'à 13h.
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0: Macklemore et tout plein d'autres gens de bonne compagnie avec le titre Downtown.
1: 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Un jour, un portrait de People sur RTS Couleur 3.
2: Aujourd'hui, Audrey Vérot. Née le 27 mars 2004 à Fribourg, Audrey Vérot est une athlète suisse championne d'Europe du 800 mètres avec un record de 1 minute 53. Une sportive respectée qui mène en parallèle une grande carrière dans la médecine qu'elle exerce dans le quartier de Compton à Los Angeles. Là-bas, tout le monde l'appelle Docteur Audrey.
3: Quoi de neuf, docteur ?
2: Fille de Audrey Hepburn, une actrice américaine, et de Michel Varro, le fondateur des supermarchés, Audrey Vérot passe une enfance heureuse dans les rues de Fribourg. Elle commence l'athlétisme très jeune en courant le 110 mètres haies avec son frère Jean-Luc. Une discipline qui demande une collaboration étroite, puisque lors d'une compétition, Audrey occupe la piste et Jean-Luc la haie.
4: Coupé !
2: Mais à l'âge de 18 ans, elle s'enfuit à Paris et tente une carrière dans le cinéma. Repérée par Cad et Olivier, elle fait quelques apparitions dans des séries télé, mais la sauce ne prend pas. Elle finit par se fâcher avec Cad Merad pour une sombre histoire d'argent. Une rancœur qu'elle nourrit encore aujourd'hui, puisque quand elle se rend à Paris, il faut pas qu'elle fréquente trop Cad Vérot. Aujourd'hui, Audrey Vérot est une femme épanouie qui a réussi à allier sa carrière sportive et sa vie amoureuse. D'ailleurs, à ce sujet, son boyfriend nous rapporte que Audrey déteste faire l'amour en écoutant de la musique. Du coup, dès qu'elle en a l'occasion, Vérot nique sans son. Petit fun fact avant de se quitter. Depuis qu'elle est devenue fashionista, tout le monde appelle Vérot Moda.
5: Ça, c'est de la vieille histoire.

Layla avec Small Town Big Mouth, un extrait de son album, qui est un nouvel album d'ailleurs, qui s'appelle 20 Something is a Fucking Strange Place et qui sortira ce vendredi. Elle enchaînera avec une tournée 20 Something Club Tour qui passera par la Casa Choc de Neuchâtel le 5 décembre prochain. À présent, on va faire un petit détour par le progrès dans le passé avec les Kinks.

0: Bonjour mesdames, pardonnez-moi de vous déranger. Est-ce que vous êtes partie en randonnée cet été? C'est pour couleur 3.
1: Couleur 3, non. On est bien de Léman.
0: Bonjour madame. C'est pour couleur 3. Vous pratiquez la randonnée?
1: Non, pas du tout.
0: À une époque, vous pratiquiez?
1: Oui.
0: Oui, vous alliez où?
1: Dans les environs.
0: Ah oui, vous êtes jamais allé sur des sommets?
1: Non.
0: Non, à la montagne?
1: Non.
0: Parce qu'il paraît qu'il y a de plus en plus de touristes maintenant qui font des balades.
1: Oui, c'est ça.
0: Oui, en plus, quand il fait chaud en bas, ben, on monte pour retrouver du frais.
1: Pour retrouver de l'air,
0: Et il paraît qu'on ne voit plus que le cul des gens qui marchent devant vous sur le chemin.
1: Eh bien.
0: Ouais. Oui. Ça nous change des panoramas alpestres.
1: Oui, tout à fait.
0: Bonne journée.
1: Merci, à vous aussi.
0: Chouquinette. Bonjour monsieur, comment ça va?
2: Ça va et toi?
0: Ouais, vous pratiquez la randonnée?
2: Un petit peu, oui.
0: Ouais, il paraît qu'il y a de plus en plus de monde sur les chemins pédestres à la montagne.
2: Ben oui. Ouais. Et alors?
0: Ben ça fait trop de monde.
2: Écoute, tant qu'il n'y a pas trop de Hollandais puis tout ça, Allemands, ça va.
0: Mais pourquoi?
2: Parce qu'ils saluent jamais ces gens-là quand on les croise. On dit bonjour, ils baissent la tête. Les Vaudois sont aussi un peu comme ça. Hein. Ouais, c'est vrai. Ouais,
0: bon, ils ont encore d'autres défauts.
2: Ouais, alors tout plein, hein.
0: D'ailleurs, vous allez où? Vous avez un bon plan?
2: Je suis au-dessus de Léman, c'est fantastique.
0: Ah, là, il n'y a personne.
2: Pas beaucoup, mais ça suffit quand même.
0: Pas le dire, ils vont tous venir.
2: Non, pour autant pas.

0: La CNAS sur couleur 3, en 2018, elle a abandonné l'université de Genève où elle étudiait les relations internationales pour se consacrer entièrement à la musique. Moi c'est pareil. Après 3 ans de doctorat à Oxford en épistémologie en transversale des paradigmes post-analytiques, j'ai tout plaqué pour me lancer dans la radio. Et mes parents sont très fiers de moi.
1: Allez zou, on va au zou.
2: C'est adorable.
3: Nous désirons avertir nos téléspectateurs que le film qui suit s'adresse à un public de tous âges.
4: Des bulles pour les globules, ma chérie.
5: Voilà.
6: Le seul problème, c'est que depuis quelque temps, elle dit des mots à la place d'autres.
4: Alors ? Ça chante, ma petite pupute.
6: Oui, ça va. Et toi, Babou ?
4: Il paraît qu'il fait un soleil tonitruant dans le midi. Ici, il pleut des crottes. Mais à part ça, ça clignote, ma chatte. J'ai failli flinguer un communiste en char entre le sapin. Mais je l'ai essuyé.
6: Ah. Un communiste en char ?
4: Aïe, mon ténor. J'ai dit toujours que dans la vie, il ne faut ni se peindre ni se sentir. On ne renifle rien, on ne susurre rien et on ne se pétrifie jamais. C'est cher.
6: Oui, oui, c'est très cher, Babou.
4: Écoute, mon ange, n'oublie jamais que le clown se lave toujours les dents au cirque. D'accord ? Je t'aime, ma pupute.
6: Moi aussi, Babou.

0: Mia avec XXXO, un titre qui a 16 ans et qui était déjà assez visionnaire à l'époque, car il expliquait comment Internet était en train de transformer une personne en personnage. Et chose aussi improbable que le remix qu'on a passé hier du titre I Love You de Woodkid. Ce titre a aussi un remix très très particulier. Otavio est avec moi.
1: Non.
0: Si, il est là.
1: Non, je suis pas là.
0: Otavio qui fait les métissages, résidents
1: oui,
0: métissages.
1: Oui, toi la gorge, c'est bien.
0: Alors, je cache ma feuille. Oui. Hier, j'ai passé un remix I Love You. Non, j'ai passé la version originale de Woodkid I Love You, mais il y a un remix. Franchement, j'ai vérifié 3 fois par intelligence artificielle et sur Internet parce que je n'y croyais pas, qui a fait le remix de Woodkid. C'était en 2013 du titre I Love You. Un truc totalement improbable.
1: C'est un DJ français.
0: Eh ben non, pas du tout. Ah. Et je franchement, on le connaît même pas comme DJ.
1: Vas-y.
0: Pharrell Williams.
1: Ah ok.
0: Un fou, hein.
1: Ça sonnait bien.
0: Ça sonnait bien. Ah tiens.
1: Ça sonne plus ton tapis, par contre.
0: Et là, je viens de te passer donc, et on vous a passé XXXO de Mia.
1: Oui.
0: C'est sorti il y a 16 ans, donc en 2010. Et le remix est tout aussi improbable. Qui a officiellement remixé ce titre?
1: En plus.
0: Tu peux rester dans la veine de Pharrell Williams.
1: La blague, c'est que je l'ai rentré dans le système, dans notre système de son.
0: Dans le jukebox.
1: Et que je me rappelle plus parce que je crois que j'ai un remix dubstep de ce truc.
0: Bah là, il y a un couplet inédit d'un rappeur américain au début du morceau dans sa version remixée. Et c'est lui que tu dois retrouver.
1: Ah, un couple?
0: Non, un couplet.
1: Ah merde, j'aurais dit Jay-Z.
0: Oui, pas de Dieu. Incroyable. C'est Jay-Z, c'est fou. Voilà, c'est fini.
1: Voilà, je peux rentrer maintenant.
0: Tu peux rentrer.
1: Je peux lâcher mon bras.
0: Tu peux lâcher. Et non, lâche pas le rythme. Daughter avec Burn It Down dans UP Midi. Tu reviens quand tu veux.
1: Non.
0: Mais pas avant l'année prochaine.

0: À Ciel avec, pour être honnête, une chanson tout à fait honnête. À Ciel qui sera en concert au Festival Label Suisse de Lausanne le dimanche 20 septembre. Un concert généreusement financé par l'absence de billetterie puisque c'est totalement gratuit.
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0: Earth Sign Chels en repérage. Chelsea Clark, de son vrai nom, est une artiste de Chicago. Pour le morceau Daddy Died qu'on va écouter, est sorti au début de l'été, elle parle de cercueil et de deuil, du départ de son père, des suites d'un cancer, une histoire vraie, avec quelques notes de piano et un beat urbain pour un mélange de colère et de vulnérabilité.
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Pour ceux et celles qui ne cherchent pas le grand amour, mais plutôt un bon disque, je vous recommande celui-ci, Portishead, avec Sour Times. Et attention, cette émission va bientôt se terminer, mais je ne vous dis pas quand exactement pour garder le petit effet de surprise avant de débrancher la prise. Attention, dès 13h, vous serez incorporé par l'esprit des grandes superficies avec Brooklyn Maputo. Et puis demain, dès 11h, c'est Anne Flamand au micro. Moi, je vous souhaite une belle journée et tout ce qui va avec. Et on se retrouve tout bientôt. À très très vite.

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1: Au Tessin, deux personnes ont été grièvement blessées ce matin lors d'un accident qui est survenu à la centrale électrique de Ritom à Piotta. La police cantonale tessinoise, les pompiers et la Réga sont sur place. L'accident a également endommagé une partie du bâtiment. En plus de la police cantonale, les pompiers et les services de secours sont intervenus. Les circonstances de l'accident font l'objet d'une enquête. La police cantonale tessinoise annonce qu'elle communiquera sur le sujet ultérieurement. Dans le canton de Vaud, le président du centre, Giancarlo Sergi, est candidat pour l'élection au Conseil d'État. Ce sera en février prochain. Il est le seul centriste à avoir déposé sa candidature. Elle doit encore être validée par l'Assemblée des délégués. Il rappelle qu'après le départ du parti de Valérie Ditli, qui a créé son propre parti, la conseillère nationale Isabelle Chapuis avait la priorité, mais elle a préféré rester à Berne. Le président du centre Vaud se dit donc bien décidé à ne pas faire de la figuration et à conserver la place du centre au sein du gouvernement. Gouvernement vaudois. Giancarlo Sergi passera demain devant la commission d'éthique du parti et sa candidature sera donc entérinée la semaine prochaine par l'Assemblée des délégués. Cette escalade de nouveau entre l'Iran et les États-Unis. Plusieurs navires sont en feu dans la région du Golfe alors que l'Iran a pris pour cible une vingtaine de bateaux qui tentent d'emprunter le détroit d'Ormuz. C'est une réponse aux frappes américaines qui a revendiqué les États-Unis qui ont revendiqué la destruction de 5 pétroliers iraniens. Des attaques aussi contre des sites pétroliers ont eu lieu en Arabie Saoudite, cette fois de la part des Houthis du Yémen qui sont alignés sur Téhéran. Les Houthis ont revendiqué des attaques de drones et de missiles balistiques contre des installations notamment du géant pétrolier Aramco dans le sud de l'Arabie Saoudite, dans ce qu'ils ont qualifié d'opération d'envergure. Conséquence de toutes ces frappes, le baril de pétrole a franchi la barre des 100 dollars ce matin pour la première fois depuis plus d'un mois. En Serbie, le président Aleksandar Vučić a dissous ce matin le Parlement. Il s'agissait d'une demande de longue date du mouvement de manifestation anti-gouvernementale. Des élections anticipées seront ensuite organisées le 25 octobre. Au Royaume-Uni, le trafic aérien continue d'être perturbé depuis hier, provoquant de nombreux retards et annulations de vols. Une panne technique a affecté l'organisme chargé du contrôle aérien. Au total, plus de 1300 vols ont dû être annulés au Royaume-Uni. Le directeur du contrôle aérien écarte l'idée d'une cyberattaque et promet une enquête approfondie pour connaître les raisons de cette panne. Des dizaines de milliers de voyageurs ont en tout cas été affectés. Face à la crise du logement, l'Union européenne va dévoiler un plan pour soutenir les villes qui veulent limiter les locations de courte durée. Le prix des logements a en effet beaucoup augmenté récemment, depuis en tout cas 15 ans, dans l'Union européenne. Le logement n'est pas dans les prérogatives de l'Union européenne normalement, mais la présidente de la Commission européenne veut faire de cette crise sociale une priorité. Le Festival du film de Zurich débutera fin septembre, le 24 septembre, et parmi les films suisses à l'affiche, celui de Mauro Müller sur le crash du vol 111 de Swissair en septembre 1998. Et comme chaque année, des stars du grand écran feront le déplacement, comme Julianne Moore, Naomi Watts ou encore Andy Garcia. Des nuages ce matin et quelques pluies. Cet après-midi également, des nuages et quelques pluies qui cesseront dans la soirée. Température en pleine comprise entre 18 et 21 degrés.
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0: 14h.
1: Quentin Frey.
2: Au Tessin, deux personnes ont été grièvement blessées ce matin lors d'un accident survenu à la centrale électrique de Ritom à Piotta. Une partie du bâtiment a été endommagée dans l'accident et de la fumée se dégage de celui-ci. La police cantonale, les pompiers mais aussi la Rega sont sur place. Les circonstances de l'accident sont pour l'heure inconnues mais une enquête a été ouverte. Et puis à Genève, l'impact de la gratuité des transports publics pour les jeunes passés au crible. Deux études publiées hier par le département de la santé et des mobilités s'y intéressent. Depuis janvier 2025, l'abonnement cantonal est intégralement pris en charge pour les jeunes de 6 à 24 ans, domiciliés ou en formation à Genève. Pour les bénéficiaires non jeunes de l'AI et de l'AVS, le rabais est de 50%. Et selon les deux études chiffrées, la gratuité des TPG a un fort impact pour encourager les usagers à emprunter les transports publics. Le Parlement va se prononcer sur la nouvelle forme juridique de l'entreprise d'armement RUAG. Suite à un audit du contrôle fédéral des finances, il y a 2 ans, il avait été décidé d'un changement de statut de RUAG après des soupçons d'irrégularité. Le Conseil fédéral demande au Parlement de transformer l'entreprise en société anonyme de droit public régie par une loi spéciale, ce qui signifie que l'entreprise passerait entièrement sous le contrôle de la Confédération, qui en serait du coup l'unique actionnaire. Et le détroit d'Ormuz, toujours au cœur de l'escalade entre l'Iran et les États-Unis. Plusieurs navires sont en feu dans la région du Golfe. L'Iran a pris pour cible une vingtaine de bateaux tentant d'emprunter le passage stratégique d'Ormuz. Une réponse au bombardement américain, Washington qui a revendiqué la destruction de 5 pétroliers iraniens. Des attaques aussi contre des sites pétroliers en Arabie Saoudite. Cette fois-ci de la part des Houthis du Yémen alignés sur Téhéran. Les Houthis ont déjà revendiqué des attaques de drones et de missiles balistiques hier. Des frappes contre des installations du géant pétrolier Aramco dans le sud de l'Arabie Saoudite. Et puis en Allemagne, Friedrich Merz dénonce l'extrême droite après la défaite de son parti face à l'AfD en Saxe-Anhalt. Le chancelier a accusé le parti d'extrême droite de promouvoir un nettoyage ethnique sous couvert de remigration. Lors d'un débat tendu au Bundestag, Friedrich Merz a critiqué les propositions de l'AfD, affirmant qu'elles mettaient en péril des secteurs clés comme l'artisanat ou les soins. Il a aussi minimisé le succès du parti, rappelant que 56% des électeurs n'ont pas voté pour eux. Et puis en Serbie, le président Aleksandar Vučić a dissous ce matin le Parlement. Une manœuvre qui intervient alors que les élections anticipées pointent à l'horizon, prévues le 25 octobre. Il s'agit d'une demande de longue date du mouvement de manifestation anti-gouvernementale. Et puis cette étude, la pollution aux microplastiques dans le lac Léman est largement sous-estimée. C'est ce que dit une étude de l'EPFL. Celle-ci montre que leur concentration pourrait être 650 fois plus élevée qu'imaginée. Via une nouvelle méthode qui se sert de l'intelligence artificielle, et des particules minuscules jusqu'à la taille d'une bactérie ont pu être détectées. Et il s'agirait seulement de la partie émergée de l'iceberg, selon Christelle Hassler, ancienne scientifique de l'EPFL. Certains échantillons dépassent les seuils de risque pour l'environnement. Les chercheurs avertissent que toute la chaîne alimentaire pourrait être exposée. Un temps encore nuageux en ce début d'après-midi, quelques précipitations localement orageuses dans les Alpes également. La pluie va gentiment se faire plus rare au cours de l'après-midi et même des éclaircies dans le Jura. Une météo toujours très nuageuse dans les Alpes et les Préalpes avec là aussi quelques gouttes intermittentes. Le temps devrait revenir au sec en Suisse romande dans la soirée, entre 18 et 21 degrés au meilleur de la journée.
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1: 15h.
2: Quentin Frey.
3: Au Tessin, deux personnes ont été grièvement blessées ce matin lors d'un accident survenu à la centrale électrique de Ritom à Piota. Une partie du bâtiment a été endommagée dans l'accident et de la fumée se dégage de celui-ci. La police cantonale, les pompiers mais aussi la Réga sont sur place. Et la fusillade d'Arreau relance le débat sur les armes. 10 jours après le drame, des interpellations ont été déposées dans les grands conseils argoviens et fribourgeois. Le tireur présumé détenait des armes, dont une Kalachnikov, grâce à une autorisation exceptionnelle. Depuis 2019, ces autorisations concernent plus de 1600 armes dans le Jura, dont 400 normalement interdites. Le PS argovien demande un inventaire national des armes. À Fribourg, les députés écologistes posent des questions sur le contrôle et le retrait des armes en cas de danger. Et une rencontre entre Vladimir Poutine, Donald Trump et Xi Jinping pourrait avoir lieu en novembre. Le Kremlin a confirmé que les présidents russes et américains ont évoqué cette possibilité lors d'un échange téléphonique aujourd'hui. Cette rencontre tripartite pourrait se faire dans le cadre du sommet de l'APEC prévu les 18 et 19 novembre à Shenzhen en Chine. Vladimir Poutine a déjà confirmé sa participation, mais la présence de son homologue américain reste à confirmer. Et en Allemagne, Friedrich Merz dénonce l'extrême droite après la défaite de son parti face à l'AfD en Saxe-Anhalt. Le chancelier a accusé le parti d'extrême droite de promouvoir un nettoyage ethnique sous couvert de remigration. Lors d'un débat tendu au Bundestag, Friedrich Merz a critiqué les propositions de l'AfD, affirmant qu'elles mettraient en péril des secteurs clés comme l'artisanat ou les soins. Et puis au Népal, une vaste opération de recherche de corps est en cours après la crue meurtrière de fin août. Des drones et des équipes de secours sont mobilisés le long de la rivière Bhotekoshi, alors que les recherches, elles, se poursuivent aussi dans les tunnels de centrales hydroélectriques. La catastrophe a tout détruit, les routes, les ponts et les habitations, laissant des milliers de personnes sans abri. Et selon l'ONG Save the Children, 540 enfants ont été séparés de leur famille. Et puis comme de nombreux autres pays, l'Espagne a connu son été le plus chaud jamais enregistré, du moins depuis le début des relevés en 1961. Avec une température moyenne de 24,5 degrés, l'été 2026 dépasse le précédent record de 2025, selon l'agence météorologique espagnole. Un record de 4 vagues de chaleur pour un total de 61 jours et plus de 5000 décès liés à la chaleur ont été recensés entre juin et août. Les incendies de forêt ont ravagé près de 296 000 hectares cette année, ce qui place l'Espagne en première ligne du changement climatique. Et puis la Norvège a rendu un dernier hommage au roi Harald V. Des milliers de personnes se sont réunies à Oslo pour les funérailles du monarque décédé le 28 août à 89 ans. Le prince William et Volodymyr Zelensky, entre autres dignitaires, étaient présents. Harald était monté sur le trône en 1991. Il était très populaire pour son ouverture et sa défense de la diversité. C'est désormais son fils Haakon VIII qui lui succède. Et puis un temps encore nuageux en ce début d'après-midi, quelques précipitations localement orageuses dans les Alpes également. La pluie va gentiment se faire plus rare au cours de l'après-midi et même des éclaircies dans le Jura. Une météo toujours très nuageuse dans les Alpes et les Préalpes par contre, avec là aussi quelques gouttes intermittentes. Le temps devrait revenir au sec et en Suisse romande dans la soirée. Il fera entre 18 et 21 degrés au meilleur de la journée.
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1: 16h. Quentin Frey.
2: Le Royaume-Uni défend ses sanctions contre les colonies israéliennes en Cisjordanie. Malgré les représailles d'Israël, comme la fermeture du consulat britannique à Jérusalem, le Premier ministre Andy Burnham appelle à faire preuve de leadership et à soutenir les plus faibles. Le chef de la diplomatie britannique, Ed Miliband, juge ces mesures israéliennes regrettables, mais assure que la coopération entre les deux pays se poursuivra. La France et le Canada suivent le Royaume-Uni alors que 9 autres pays européens envisagent des restrictions similaires. Il dénonce l'intensification des violences et l'expansion de la colonisation israélienne en Cisjordanie. Et Israël n'envisage pas d'expulser les habitants de Gaza, une précision apportée par le ministre des Affaires étrangères, Gideon Saar, qui a déclaré que son pays ne contraindrait personne à partir, mais ne s'opposerait pas non plus à ceux qui veulent émigrer volontairement. Depuis octobre 2023, la guerre à Gaza a causé plus de 73 000 morts et 174 000 blessés côté palestinien, selon des chiffres jugés fiables par l'ONU. Et au Tessin, 2 personnes ont été grièvement blessées ce matin lors d'un accident survenu à la centrale électrique de Ritom à Piota. Une partie du bâtiment a été endommagée dans l'accident et de la fumée se dégage de celui-ci. La police cantonale, les pompiers mais aussi la Réga sont sur place. Les circonstances de l'accident sont pour l'heure inconnues mais une enquête a été ouverte. Zimmer Biomet envisage de supprimer jusqu'à 580 postes à Winterthur. L'entreprise américaine de dispositifs médicaux a lancé une procédure de consultation sans pour autant avoir pris de décision définitive. Ce projet s'inscrit dans une restructuration visant à simplifier la production et améliorer l'efficacité. Zimmer Biomet emploie 17 000 personnes dans le monde et a réalisé un chiffre d'affaires de passer 8 milliards de dollars en 2025. À Genève, l'impact de la gratuité des transports publics pour les jeunes passé au crible. 2 études publiées hier par le département de la santé et des mobilités s'y intéressent. Depuis janvier 2025, l'abonnement cantonal est intégralement pris en charge pour les jeunes de 6 à 24 ans domiciliés ou en formation à Genève. Pour les bénéficiaires non jeunes de l'AI et de l'AVS, le rabais est de 50%. Et selon les 2 études chiffrées, la gratuité des TPG a un fort impact pour encourager les usagers à emprunter les transports publics. Tous les Suisses auront bientôt accès à un Internet rapide. C'est en tout cas le souhait du Conseil fédéral qui propose un projet pour raccorder les zones les moins peuplées à des réseaux d'au moins 1 gigabit par seconde. Actuellement, 10% des logements et commerces ne bénéficient pas de ce type de connexion. Pour y remédier, jusqu'à 730 millions de francs de subventions sont prévus, financés à moitié par la Confédération. Les cantons et les communes seront aussi mis à contribution. Le programme doit encore être validé par le Parlement. Il pourrait commencer en 2029 pour une période de 8 ans. Et faute de financement, l'équipe cycliste féminine Nexetis disparaîtra à la fin de l'année. L'entraîneur de la formation suisse, Eddie Telzer, a confirmé ce jour le manque de sponsors et la fin du projet. Lancé en 2024, Nexetis comblait une lacune dans le cyclisme féminin suisse en servant de tremplin vers le haut niveau. Des talents comme Jasmine Lichti et Diana Galouori ont pu en profiter. La première va rejoindre la formation Canyon alors que la seconde va intégrer la Movistar aux côtés de Marlène Reusser. Swiss Cycling cherche des solutions pour soutenir les autres coureuses, mais malheureusement pas à un niveau aussi élevé. Puis encore quelques nuages résiduels, mais passage à un temps plutôt ensoleillé sur le plateau El Jura. Des nuages encore dans les Alpes et les Préalpes avec quelques gouttes. Retour au sec dans la soirée, entre 18 et 21 degrés au meilleur de la journée.
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10: Bonjour et bienvenue dans Les Bras Cassés, une émission qui fait des blagues mais aussi des interviews, puis parfois tout en même temps, comme aujourd'hui, des explications dans pas longtemps.
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2: Aujourd'hui, dans Les bras cassés, nous recevrons un copain. Oui, puisque Lucas Villemier travaille de temps en temps sur Couleur 3. Mais Lucas Villemier, c'est aussi un journaliste, c'est aussi un comédien, c'est aussi un auteur, c'est aussi une diva. Mais c'est le comédien et l'auteur qu'on reçoit aujourd'hui, puisque dans quelques jours, Lucas présentera son nouveau spectacle au Théâtre Boulimie. D'ailleurs, si vous vivez à Lausanne, vous n'avez pas pu passer à côté de ses affiches sans vous retourner trois fois. Donc, Lucas Villemier se donnera en spectacle du 23 septembre au 3 octobre à Boulimie. Et il se donnera aussi à vous tout entier dans quelques minutes. Le temps d'installer la diva, de lui mettre son verre d'eau, son esclave avec sa plume de paon pour lui donner un petit peu d'air. Et pour le recevoir, bah, Robin Chesset avec moi au portrait. Bonjour.
3: Bonjour.
2: Comment ça va?
3: Ça va excellemment.
2: Excellemment bien.
3: Ouais. Très très bien.
2: Comme une vendeuse de boulangerie.
3: Ouais, j'ai la miche, comme on dit.
2: Non, elles sont toujours très contentes.
3: Elles sont pas toujours très contentes, alors.
2: Alors, je vais te présenter ma boulangère.
3: Bah, moi, j'y vais plus, tu sais.
2: Ah oui, bah.
3: Ça me fait une belle jambe, je suis allergique.
2: Oui, c'est vrai, pauvre
3: mais
2: chérie.
3: Mais j'ai beaucoup de respect pour ce travail.
2: Bah oui. Boulangère. Beaucoup de regrets aussi.
3: J'ai eu quelques regrets, mais c'est pas le seul dans ma vie, tu sais.
2: Oh non.
3: Non.
2: Voilà, donc Robin Chesset fera le portrait de Lucas Villemier. Et en régie, nous avons un Valère Veilla hyper heureux d'être de retour.
4: Bonjour les enfants.
2: Bonjour papa. Voilà, donc dans quelques instants, c'est parti.

0: Ça y est, nous y sommes, on va parler théâtre. Théâtre avec Lucas Villemier. Bonjour et bienvenue dans Valérie. Les bras cassés.
1: Bonjour les copains, bonjour Robin.
0: Et pour une fois, tu n'es pas chroniqueur, tu l'es invité.
1: Voilà, je ne suis pas chroniqueuse aujourd'hui, je suis seulement diva.
0: Lucas Villemier qui mérite bien un petit portrait signé Robin Chesset. Lucas, bien sûr, tu es autorisé à réagir comme bon te semble.
1: J'aurais du mal à faire... Oui bon d'accord, allez, allons-y.
0: Allez, c'est parti, le petit chapeau qui va bien.
2: Ouais. Le portrait de l'invité,
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4: Lucas Villemier. Tu es humoriste, journaliste, croyant, homosexuel et vaudois. Soit déjà 5 bonnes raisons de devoir régulièrement s'expliquer. Journaliste, tu contribues à de nombreux médias avec aisance et tu as vécu un licenciement l'année passée d'une agence presse liée à l'église protestante. Et on soupçonne que cela aurait été dû à une enquête que tu menais sur des abus sexuels commis par un théologien proche de l'église réformée. Parce que tu as sans doute oublié la logique que quand on fouille le caca, on dérange souvent les cafards. Croyant et vaudois, on pourrait se dire là comme ça que tu as toutes les cartes en main pour être un sacré ringard et un ultra conservateur avec des pantalons de costard beige trop grands. Mais non, tu brises le code qu'un personne avec de si longues jambes ne porte des shorts aussi courts. En outre, Jésus-Christ, tu es fan de Céline Dion. Ce qui est assez cohérent vu que dans les deux cas, leurs fans pensent qu'ils vont revenir un jour. Et humoriste, un humoriste très rigolo alors. Hein. Tu présenteras dès la fin du mois au Théâtre Boulimie ton nouveau spectacle intitulé Le PD original. Mise en scène par la formidable Brigitte Rosset.
1: Ouais, oui.
4: Le PD original. Un titre comme ça, ça sent le mec qui voulait un peu foutre la merde. Hein. En tout cas, un titre qui ne manquera pas de faire débat auprès de chacun et chacune. D'ailleurs, Lucas, est-ce que tu te réjouis de faire toutes ces nombreuses promos médiatiques qui ressembleront sans doute à ça?
5: RTS Première, c'est Forum. Jean-Claude Bouillard, vice-président de l'UDC Neuchâtel. Que pensez-vous du spectacle de Lucas Villemier, le PD original?
6: Bah écoutez, je pense que c'est important qu'on puisse appeler un chat un chat.
5: Et Daniel Fiebeck, municipal socialiste, votre opinion?
7: Je pense que pour la ville de Lausanne, c'est important que ces gens puissent aussi faire des spectacles. Parce que c'est notre priorité de ne pas exclure ces gens. Je veux dire, ces gens, ils sont comme nous. Il n'y a pas de différence avec les personnes normales. Enfin, avec les autres.

0: Arnaud inédite, hein, ou le bouffe saucisse qui sort du lot. Excellent.
1: Aujourd'hui, sur Espace 2, on a découvert un spectacle. On n'ose pas dire le titre. Alors non, mais c'est, je sais que je suis censé dire le titre, mais enfin, c'est gonflé. C'est des très vilains mots. Hein.
0: De retour sur Couleur 3 avec Lucas. Alors Lucas, le PD original, ça fait référence à quoi?
1: Ben, à la Bible, enfin, c'est un concept très connu. La Bible.
0: Ouais, ok, bon ben trop bien. Ouh là là, c'est dit, faut s'accrocher. Hein. Allez, place à la 72e chronique d'humour de la journée.
1: Vous êtes bien sur Radio Croix du Christ avec ce spectacle reprenant un terme du Seigneur en le détournant de son sens initial, ce qui est déjà très discutable. Alors, sœur Marie-France, vous avez vu ce spectacle? Que nous raconte ce sympathique sodomite?
0: Toujours en direct sur CNews, donc le PD original, voilà, le PD original. Donc maintenant, il n'y a plus que des spectacles d'homosexuels. Hein. Bientôt, on va apprendre aux gamins à sucer à l'école. Enfin, voilà, les dérives du wokisme. Je veux dire. Et puis nous, alors, je vais vous dire un truc, si on dit PD, on fait 15 ans de tôle. Alors,
1: toute l'équipe du podcast bienveillant Yel au Submarine est absolument indignée du titre homophobe de ce spectacle. Ce genre de comédien devrait être interdit de se produire, nous pensons.
2: Oui, mais j'ai appris qu'il fait partie de la communauté LGBTQIA+.
1: Ah, mais qu'est-ce qui est ok de penser alors?
2: Mais je sais pas, mais je crois que son titre c'est du deuxième degré.
1: Du quoi?
0: Sur les mots FM, on reçoit Luc Fouillamot et son spectacle BD et Orangina. Donc Luc, t'es passionné de bande dessinée et de soda gazeux. On va en savoir plus tout de suite avec la chronique d'une ancienne gloire de la RTS qui voulait pas quitter l'antenne après sa retraite. Mais d'abord, Katy Perry, I Kissed a Girl.
3: Voilà Lucas, ce qui t'attend ces prochaines semaines. J'ai aussi reçu un courrier du magasin Ballon Bunaire à Crissier qui m'a dit « Rendez-nous les lunettes et la moustache !» Quoi qu'il en soit, on peut se réjouir de découvrir ce spectacle qui va sans doute être brillant. En attendant, ne te justifie pas d'être ce que tu es parce que tu t'en sens assez bien. À part tes shorts, beaucoup trop courts.
4: C'est vrai, Lucas Biomi, que tu as des jambes magnifiques.
3: Oui. Il a des immenses jambes.
4: Que tu n'hésites pas à montrer. C'est absolument ton côté zizi jambère ou c'est juste la canicule?
5: Non, c'est ma mère qui m'a dit un jour « C'est ton atout, montre-le ». Elle rajoutait « T'as la chance, c'est mes jambes
4: ». Oh oui, mais c'est dommage. C'est ton père a pas des belles jambes?
5: Il a des... Non, non, mais...
4: Des petites cannes, quoi.
5: Des jolies petites cannes, ouais.
4: Voilà,
5: des
4: petites cannes.
5: C'est un festival à la maison de cannes. Tu l'as?
3: Des jolies petites cannes. Ouais.
4: Des jolies petites cannes.
5: Quel portrait, quand même.
4: Ah, c'est... Incroyable. Bah, écoute, oui, bravo.
5: Avec ma petite référence pour CNews, que je regarde vraiment.
3: Ne le dis pas trop, ne le dis pas trop.
5: Oh, j'assume. Ah, génial.
4: Du coup, c'est dommage parce que t'es cadré à la taille. En même temps, t'es pas cadré parce que les caméras ne marchent pas. Je sais pas pourquoi.
3: T'es sérieuse?
5: Il y a à la radio.
4: Il y a un plan fixe, donc on va essayer de gérer ça avant la fin de cette interview. Peut-être. On croise les doigts, on croit en Dieu.

0: Nous sommes toujours en compagnie de Lucas Villemier, donc voilà, maintenant on connaît les dates de son nouveau spectacle, hein, je l'ai dit tout à l'heure, du 23 septembre au 3 octobre, et grâce à Robin, bah, on connaît aussi le nom du spectacle. Lucas, tu as hésité sur ce titre.
1: Mais redisons-le, le PD original.
0: Ouais, mais c'est mieux dans ta bouche.
1: Ah ouais, oui, tout à fait. Je m'arrête là.
0: On va pas y arriver. Donc t'as hésité longuement sur ce titre ou pas du tout?
1: Non, pas du tout. Non, non. Déjà, j'aime bien redonner un tout petit peu. Il y a des mots comme ça qu'on a laissé aux rageux. Je parle pas du tout de CNews, hein, mais d'autres. Des fois, même un peu moins, qui sont justement du côté de la bien-pensance. Faut pas dire PD. Bon, évidemment, il y a toute une histoire de ce mot qui fait qu'effectivement, il a mal été utilisé. Effectivement, c'était une insulte. Donc, moi, j'aime bien redonner un tout petit peu, redorer le blason de ce mot-là, parce que nous, entre nous, on le dit souvent, t'es PD, quoi. Je me rappelle quand il y avait ce premier film de François Ozon où la sœur dit bah, si Nicolas est PD, il est PD. Ça nous a toujours marqué avec mon frère. Donc voilà, PD, j'aime bien. Et puis non, je me suis autorisé à le mettre parce qu'effectivement, il y a un petit jeu de mots avec le péché originel.
0: Oui, et merci. Je parle d'elle. Le péché originel, le PD original, on n'est pas loin. Enfin, original. Ouais. Pourquoi original ? Tu crois que c'est plus original que les autres?
1: Je raconte dans le spectacle, non, pas plus que les autres, mais je raconte dans le spectacle qu'effectivement, Robin l'a un petit peu esquissé quand même. C'est vrai que croyant. Oui. Vaudois, alors vaudois, ça arrive à beaucoup de PD. Mais croyant, c'est vrai, un petit peu, porté sur la chose religieuse et sur l'amour du créaste. C'est vrai que c'est pas très très courant. Et puis, je raconte dans le spectacle que moi, finalement, souvent, je peux être dans. Ça m'arrive pas énormément d'être au milieu d'un harem d'hommes, mais si ça arrive, je me retrouve quand même toujours à peu près au bout de 5 minutes à côté d'une dame de 68 ans en train de lui demander où elle a acheté son petit chemisier. Donc voilà, je me détourne souvent des hommes pour aller vers les femmes. Alors qu'Ève se détournait du paradis pour aller vers la pomme.
0: Voilà. Ouais, une bonne tarte aux pommes en même temps.
2: Hein ouais. Enfin, oui, il y avait une allusion.
1: Non, non.
2: Ah, okay.
0: Donc il n'y a pas eu d'autres. On t'a quand même dit l'équipe à qui tu travailles, on t'a pas dit t'es sûr ou non, c'était vraiment le sujet, enfin le
1: titre. On m'a dit, alors ça c'est la bien-pensance des humoristes, mais on met pas des jeux de mots dans les titres d'humoristes, mais nous dans la presse on en met souvent.
0: Oui.
1: Donc voilà, je mélange un tout petit peu tout ça.
0: Parce que tu es journaliste. Ah, donc ouais. Tu joueras à Boulimie qui t'accueille déjà pour la deuxième fois, hein, puisque tu avais déjà joué ton premier essai.
1: J'avais pas créé, mais on était passé, ouais.
0: Voilà, ton premier spectacle s'appelait Rien prouvé. Mm-hmm. Et maintenant que tu as prouvé 2-3 trucs, hein, on peut le dire, tu te réinstalles là-bas à nouveau. Se faire programmer une deuxième fois à Boulimie, ça fait chaud au cœur, j'imagine, mais ça te met pas un petit peu de pression aussi?
1: Oui, surtout que là, il y a beaucoup plus de dates et puis qu'on commence directement là à froid, que je serais, froid et à chaud. Non, mais disons, oui, là, c'est vraiment la création, c'est le début, c'est là-bas. Et puis surtout, il y a, je sais pas si tu veux en parler, mais il y a quand même Brigitte Rosset.
0: Oui,
1: j'ai beaucoup de chance, tu vas y venir.
0: J'allais y venir.
1: Donc, j'ai une grande. Alors, c'est autant une grande aide qu'une grande exigence. Et j'ai pas envie de la décevoir et le public non plus, mais. Là maintenant, pour l'instant, c'est elle que j'essaie de contenter.
0: Okay. Puis,
1: c'est chou. Autant de bienveillance que d'exigence. Tout ma mère.
0: Oui, parce que Lucas Villemier peut contenter des femmes aussi.
1: Oui.
0: Donc
1: oui.
0: Après, Rien prouvé, un premier spectacle qui parlait un peu de ton coming out à travers des personnages de ta famille, hein, comme ta grand-mère ou ta mère, qu'on a vraiment l'impression de connaître à force de t'entendre la 5G, on va dire ça comme ça. Ton nouveau spectacle donc, s'intitule Le PD original, on l'a compris. Donc il n'est plus question de coming out, hein, puisque là c'est clair, hein, pour ceux qui ont douté encore, c'est écrit sur l'affiche.
1: Et donc, sur ma gueule.
0: Oui. Oh, quoique, si tu n'ouvres pas la bouche. On peut se dire, pourquoi tu pourrais être aussi un je sais pas, là, habillé comme tu es, tu pourrais faire très bien arbitre de foot.
1: Ah bon,
0: non, regarde.
1: Non, mais c'est.
0: Essaye d'imaginer dans un cadre panini.
2: Ouais, mais avec des shorts pareils dans les années 70.
1: Ouais, voilà.
0: Oui, dans les années 70, on savait vivre. ces muscles avaient besoin de respirer, là, ils sont fermés.
1: Absolument, non, mais.
2: En plus, c'est vrai que s'il est arbitre, certaines insultes de supporters, il peut dire oui, alors.
1: Ah oui, c'est vrai. Ouais,
2: ce serait pas mal pratique.
1: L'arbitre, on t'en est pas d'accord.
0: Donc je reviens.
1: Ah,
0: voilà.
1: Merci.
0: Oui, on va t'offrir un sifflet.
1: Ouais.
0: Je reviens. Donc le premier, c'était le coming out. Là, donc on l'a compris. Ouais. Ça, mais ça parle de quoi? On peut. Les premiers fans, les fans de la première heure, peuvent retrouver un peu une galerie de portraits.
1: C'est toujours des personnages comme ça. Mais cette fois-ci, c'est la première fois. Le premier, c'était que. Comme ça, une espèce de grande réunion de famille avec plein de personnages féminins et masculins. Là, c'est uniquement des personnages de femmes, à part un peu mon papa, mais dans un sketch avec une dame dans un magasin. Enfin bref, c'est vraiment mon amour pour les femmes, mais les femmes généreuses et lâches, voilà, qui sont des fois des vraies emmerdeuses, mais aussi sublimes, enfin, la vie, quoi.
0: Oui,
1: mais,
0: les femmes, quoi.
1: Les femmes, voilà, les femmes. Et donc, c'est beaucoup ma maman, beaucoup, beaucoup, beaucoup ma grand-maman Imelda, qui m'a donné envie de théâtre, qui était une rousse flamboyante, comme ça, et aussi une vraie gamine, comme ça. Par exemple, j'aime beaucoup cette anecdote dans le spectacle, elle me l'avait vraiment raconté. Mon grand-père s'est mis à avoir des maîtresses sur la fin. Et ce qu'elle faisait, c'est qu'elle a. Parce que ces grognasses.
2: Comment, qu'est-ce que quoi?
1: Non, malheureusement, des maîtresses avec qui. Voilà. Et puis, il envoyait il recevait à la maison directement, et ma grand-maman les interceptait, des cartes postales de ses amantes. Et ma grand-mère les chopait, rajoutait des fautes d'orthographe au stylo bip, et elle disait: dis donc, ta nouvelle, encore un prix Nobel. Hein. Alors voilà, comment tu veux ne pas vouloir faire un peu sourire les gens quand t'as eu des femmes comme ça, quoi?
0: Ouais, avec beaucoup d'esprit, effectivement.
1: Oh, oui, de l'esprit, oui.
0: Non, mais de l'esprit, c'est
1: ouais,
0: ça.
1: Ouais,
0: c'est
1: de l'esprit. Oui. Elles en ont chié, puis ça créait de l'esprit, quoi, si tu veux bien. Ouais, ouais.
0: Lucas, tu restes avec nous?
1: Volontiers.
0: On essaye de réparer ses caméras, mais bon, on est à la radio, c'est pas grave.
1: On s'en fout.
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0: Merci à Billy Idol pour cette apparition très blonde. Voilà.
1: C'était Billy.
0: Oui, c'était Billy. Billy au tout début de sa carrière. Toi, tu es presque au début de ta carrière. Enfin, c'est le deuxième spectacle, Lucas Villiamier. Donc, je le répète, bientôt, très prochainement, au Théâtre Boulimie, du 23 septembre au 3 octobre. Et on l'a gentiment évoqué, mais tu t'es bien entouré pour ce deuxième spectacle. La mise en scène est signée Brigitte Rosset. C'était important que ce soit une femme qui te mette en scène.
1: Ouais, j'aimais bien l'idée quand même. En fait, au début, tu te dis, bon, un spectacle sur les femmes, on va essayer quand même de prendre une femme. Mais c'est pas ça qui doit prévaloir, c'est l'admiration, la confiance dans le travail de la personne et tout. Puis le dernier spectacle de Brigitte est tellement magnifique, merci pour le couteau à poisson, je sais plus par cœur tout le titre tellement il est long, mais enfin bref, il est absolument génial, il y a beaucoup sa mère aussi, il y a toujours sa mère dans ses spectacles, sa mère qui était pas toujours très contente d'ailleurs d'y être. Et c'est aussi quand même un peu l'univers famille bourgeoise, avec des gens un petit peu qui assument leur folie. Donc voilà, une femme, oui, mais Brigitte surtout.
0: Oui, puis Brigitte, elle a de la bouteille.
1: Elle a de la bouteille, oui. Et puis, oui, il y a toujours une solution avec Brigitte dans la seconde même. Puis des fois même, sur ton propre texte, t'es là, non, mais il faut mieux faire ça. Puis t'es là, mais tu veux pas m'enlever ce truc. Puis après, ah oui, c'est mieux. Oui.
0: Ouais. La rencontre, ça s'est fait comment? On vous a présenté ou t'avais vraiment envie de bosser avec elle?
1: C'est un vieil humoriste, Frédéric Rocrozio, qui...
0: il appréciera.
1: Ouais, non, mais un vieux de la vieille. Non, Frédéric qui m'a toujours beaucoup aidé.
2: Ce ringard, là.
1: Ouais, non, Frédéric qui nous aide tous, les humoristes comme toi, Valérie. Tu fais partie des personnes qui peuvent nous aider, nous aiguiller, nous ouvrir certaines portes, nous donner beaucoup de conseils qui étaient là. Mais faut absolument. J'avais tellement aimé le spectacle de Brigitte, je m'en suis tellement ouvert à Fred. Il m'a dit, on va bouffer les trois. Puis dans un très bon resto de Vevey.
0: Et puis la magie a opéré.
1: La magie a opéré, ouais, les filets de perche et puis l'amour, quoi.
0: Après, t'es un personnage attachant, Brigitte aussi. Enfin, c'est pas quelqu'un qui est timide, donc j'imagine que à la fin du repas, c'était plié, quoi.
1: Ouais, ça allait bien, ouais. On n'était pas encore tout à fait copines là, on avait topé.
0: Ok, vous aviez topé. Ouais, ouais. Tu viens de le dire, donc tu as travaillé, enfin tu écris sur ta famille. Ouais. Brigitte aussi. Mm-hmm. C'est quoi les conseils qu'elle aurait pu te donner? Parce que c'est quand même compliqué quand on écrit sur sa famille, tu viens de le dire, tu viens de l'évoquer, sa mère n'était pas forcément contente d'être forcément tout le temps dans le spectacle. Mm-hmm. C'est quoi les limites qu'on se met?
1: Disons, pas révéler non plus les secrets intimes des gens, déjà, voilà, parce que des fois, je me suis rendu compte, mon premier spectacle, une dame qui m'a dit une fois dans la rue, vous faites du journal intime, vous, j'aime assez. Mm-hmm. Elle m'a dit, d'ailleurs, cette femme connaissait une personne dont je parlais dans le premier spectacle, elle m'a dit, d'ailleurs, j'ai appris que telle personne avait un cancer grâce à ton spectacle. J'étais là, bon, peut-être j'étais allé un peu loin. Voilà. Non, les limites, c'est quand même les secrets de chacun, et voilà. Et puis, autrement, il faut y aller. Et puis, de toute façon, c'est jamais les personnes, vraiment. C'est la peinture qu'on en fait.
0: Oui.
1: Après, je change pas tellement les prénoms, mais des fois, quand même, je change les dates, les choses. Enfin, non, mais voilà, on essaie quand même de rester, pas empiéter sur la liberté de l'autre.
0: Évidemment. Voilà. Tu as commencé ta carrière humoristique avec des vidéos et une barbe, hein?
1: Ah oui, tu
0: oui, t'avais oui, une
1: sur
0: barbe.
1: C'était même sur cette antenne, entre guillemets, sur Internet. Ouais,
0: donc, pendant le Covid, tu étais confiné avec ta mère. Est-ce que tu es obligé de vivre avec elle à chaque fois que tu écris un spectacle?
1: Non, mais c'est vrai que ça avait bien marché grâce à ça. Justement, des gens comme Frédéric Rocrozio, Cloning à Barbet aussi m'ont dit, il faut te lancer, il faut faire un spectacle. J'avais imité ma mère, effectivement, pendant le confinement. Tous les jours, pendant 40 jours, comme une quarantaine, une vidéo de ma maman. Mais il suffisait de la regarder. Mm-hmm. Elle est tellement drôle.
0: Et la barbe, donc, a disparu. J'ai l'impression qu'en coupant cette barbe, tu as trouvé ta personnalité.
1: Peut-être, oui.
0: Ouais.
1: Ça fait un tout petit peu plus... Il y a un petit référentiel un peu plus queer.
0: Oui, puis tu es reconnaissable entre mille, là, comme ça.
1: Ouais, Ballon Muller, il paraît, réclame mon...
2: Et ton nez aussi.
1: Voilà. Oui, j'ai un grand nez aussi, un vrai porte-avions.
0: Donc ta mère sera aussi présente dans ce spectacle.
1: Bah, bien sûr, ça commence avec elle. Elle rentre du théâtre quand elle rentre sur scène.
0: D'accord.
1: Voilà.
0: Alors, on le sait, tu es fan de Céline Dion, d'Isabelle Huppert, de Zouk.
1: Ouais.
0: Voilà, évidemment, et d'autres femmes talentueuses. Mais est-ce que dans les hommes, il y a des gens que tu admires?
1: Tu sais quoi? Quand j'étais enfant, je voyais les disques. Bon, moi, j'adorais évidemment Céline. Et puis, je regardais les pochettes de disques. Puis je voyais, je sais pas, Patrick Fiori assis sur un rocher avec son jean. J'étais là, mais c'est nul. C'est pas de l'art.
0: T'avais envie d'habits de lumière.
1: Ouais. Après, bon, il y a eu des écrivains. Jacques Chessé, qui est mon écrivain préféré. Mais les messieurs, il y a... Robin Chessé aussi.
3: Ah, oh, alors ça, je l'attendais.
1: Ouais, pas mal. Ah. Mais je l'ai bien amené.
3: Ouais, bien amené.
1: Enfin, ouais. Non, non, ouais, les hommes, c'est vrai que, bah, je sais pas. Si, si on parle juste du côté drôle et pas forcément de l'art ou quoi, mais vraiment oui. L'art de faire rire, je trouve que les femmes tellement plus drôles. Ou les hommes moins drôles, en fait.
0: Ouais, alors c'est parce que tu
2: je tiens
0: tu
2: à signaler
0: mieux...
2: que les points qu'il a perdus en citant Claudine Gabarbet, il vient de les regagner, là.
0: Ou alors parce que non, tu sais mieux jouer, ça, interpréter les femmes.
1: Oui, je sais bien interpréter les femmes, oui. Ça, voilà, ça c'est une évidence. Oui. Bah, quand t'as ces personnalités, ma grand-mère Imelda, qui est tellement flamboyante, ma mère qui est toujours au taquet, etc., une parole, une punchline, ben bah, tu. Voilà. Les parents, c'est. Mais mon père est génial, formidable. Ma grand-maman Odile dit dans le spectacle: ton père, c'est un saint et il peut tout. Mais les saints, ils sont plus silencieux.
0: Voilà, donc quand on pense à toi, on peut pas oublier un autre comédien qui écrit beaucoup sur sa mère. Tu vois de qui je parle?
1: Il y en a beaucoup. Galienne?
0: Ouais. Ouais. Mm-hmm. Galienne.
1: J'ai rencontré, je l'ai interviewé au Rivage Palace, au Beau Rivage Palace.
0: Voilà, mais Galienne, lui, il est pas journaliste, lui, il est comédien. Ouais. Et puis il s'offre comme ça des. Ton métier de journaliste.
1: Il fait de la radio comme nous, hein. Il en a beaucoup fait.
0: Aussi. Ouais. Oui, mais il était quand même
1: Il est toujours à la Comédie Française.
0: À la Comédie Française. Ouais. Toi, ton métier de journaliste, c'est ce que t'as choisi jeune. Hein, t'as fait des études de journalisme à Paris. Mm-hmm. Comment t'es passé de l'autre côté? C'était toujours là? Ça a toujours été là? Ou c'est les gens qui t'ont un petit peu poussé?
1: Non, j'ai toujours voulu faire les deux. Moi, j'ai jamais voulu me limiter, quoi. J'ai toujours voulu tout faire. Puis, c'est pas, en fait, la petite transition un peu conne et facile, mais quand même, raconter les autres. Parce que moi, quand je fais moins du stand-up, un petit peu de stand-up avec les copains et tout, pour quand c'est Couleur 3, Boulimie, les trucs comme ça, mais mes spectacles, c'est raconter un petit peu le réel et puis ben, le journalisme aussi. Mais j'ai vraiment aussi la grande passion du journalisme, chercher des scoops, trouver des choses un petit peu cachées. C'est vraiment ces deux virus énormes que j'avais. Pourquoi se limiter, quoi?
0: Donc tu es toujours journaliste.
1: Ouais, ouais.
0: Tu finis ta tournée, enfin tu fais ce spectacle, puis après.
1: Ah, mais là, ça me manque. Hein.
0: Ah oui, ah, ça ouais. Me manque. Ah, ouais. T'aurais eu envie d'écrire sur quoi, là, par exemple?
1: Oh, j'ai un scoop, j'ai dû laisser et donner à un confrère. Parce que j'avais. Non, j'arrête pas.
0: Allez, on revient dans 3 minutes avec justement le côté journalistique de Lucas Villaumier. 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
1: Voilà, c'était Violent Flame, Blister in the Sun, et nous revenons sur cette interview avec Lucas Villemier qui présente le PD original en création donc à Boulimie du 23 septembre au 3 octobre. Donc vous avez le choix dans les dates.
2: Oui, et puis il y a une petite tournée aussi, on va jouer dans d'autres... Si vous tapez le PD original, c'est tellement original et inédit comme titre, vous trouverez les autres dates au Locle à la Genève.
3: C'est assez bien référencé, hein, je pense.
2: C'est bien référencé, ouais.
1: Alors, on l'a dit, le journalisme, c'est ta première passion, ouais. Ça ne te quitte pas, non. Tu as toujours un truc à dire sur le monde qui t'entoure. Jusqu'à ce que tu te fasses licencier après avoir révélé un scandale sexuel dans l'église, hein. Ouais. Tu as été très meurtri par cette expérience. Ouais. Comment on garde la foi quand tout est contre soi?
2: Oh là là.
1: Oui, c'est la
2: foi,
1: question
2: on la
1: deep.
2: La foi, on la garde forcément. C'est ça qui m'a aidé à... Enfin, ça la renforce totalement, en fait, si tu veux, les souffrances. Tout arrive pour le mieux, mais même ce qui arrive de plus mal, quoi. Non, je l'ai gardé complètement, et puis c'est pas parce que, effectivement, je parlais des églises, et même que j'étais engagé par elles pour écrire dans la presse normale, que ça me... Non, mais écoute, des fois, voilà, il y a des gens qui font des erreurs, et puis qui se disent peut-être que de payer un journaliste qui peut enquêter sur son propre bailleur de fonds, quand il fait deux, trois petites... bêtises, bah c'est peut-être pas la meilleure stratégie de com, et puis on est dans une époque qui fait attention à sa com, donc le paradigme a changé.
1: T'as pas perdu la foi, ni la foi dans le métier de journaliste.
2: Ah, surtout pas, mon Dieu, non, après, ouais. j'ai retrouvé d'autres scoops qui ont fait date, hein, cette année, le mec. Non, mais le petit mythomane, le gars qui a fait semblant d'être pompier aux Constellations, d'ailleurs le Parisien en a fait encore un numéro d'une série d'été, là, en me citant très gentiment, c'était moi, dans 24 heures.
3: C'était voilà. Toi le pompier?
2: Ben moi, non.
3: C'est terrible comme gars.
1: Non, lui met le feu aux planches de Boulimie du 23 septembre au 3 octobre. Donc on sait que tu es fan de Céline Dion, donc là je vais te faire une petite interro. Céline ou pas Céline? Je te lis des citations.
2: Génial.
1: Et tu dis si c'est Céline ou
2: c'est
1: pas Céline.
2: C'est dans les chansons de Céline ou en général?
1: Non, citation dans simple. La presse. Non, pas simple.
2: Ah, tu vois, ouais, allez.
1: J'ai la tête dans les nuages, mais j'ai les pieds sur terre.
2: J'ai la tête dans les nuages, je me la redis. Ouais, hein. J'ai la tête dans les nuages, mais j'ai les pieds sur terre. Oh, elle a pu le dire, oui.
1: C'est Céline Dion,
2: ouais.
1: Bravo.
2: Ouais. Yeah, yeah.
1: L'amour est une maladie de peau.
2: L'amour est une maladie de peau? Je pense pas, non.
1: L'amour est une maladie de peau.
2: Je pense pas qu'elle ait dit
1: ça. Eh ben non, c'est pas Céline, non.
2: Non, je pense pas.
1: Être un génie, c'est bien, mais être compris, c'est mieux.
2: Ça, c'est plutôt Vandame, non?
1: Non, mais c'est pas Céline,
2: c'est
1: bravo.
2: Pas Céline.
1: J'aime mon métier autant que je le déteste.
2: Ah, des fois, elle est capable de dire des mal. Allez, Céline.
1: Bravo, c'est Céline. La souffrance est une chose, la misère en est une autre.
2: On ne dira jamais est une chose. Non, c'est pas Céline.
1: Bravo, c'est pas Céline. Je ne bois pas, je ne fume pas, je ne me drogue pas, mais je fais du shopping.
2: C'est Céline.
1: C'est
2: avec
1: Céline.
2: Les chaussures.
1: Ouais. Oui, exactement. Tabernacle.
2: Elle l'a dit, puis même hors de Charlemagne, elle l'a dit, même à Vegas.
1: C'est Céline, bravo. Ouais. La pire solitude, ce n'est pas d'être seul, c'est d'être avec des gens qui ne vous comprennent pas.
2: Oh, c'est Céline.
1: C'est Céline également. La solitude, ça devient une amie.
2: C'est Céline aussi, je pense.
1: Non, c'est Lara Fabian.
4: Oh,
1: c'est
4: Lara.
1: Une erreur. Les autres citations, c'était d'Amélie Nothomb.
2: Ah, c'est, je l'aime beaucoup
1: aussi,
2: vu comme on se connaît.
1: Voilà, donc bravo. Ouais. Alors là, vraiment...
2: Ben, je la connais, ma Céline, attends quand même. Là.
3: Maintenant, des citations de Jésus-Christ.
2: Voilà. Pour ça, je suis encore plus docte, alors tu peux y aller.
1: Là, c'est trop référencé, quoi.
2: Ouais, on n'a pas ce qu'il a dit dans les magazines, on n'a que le texte.
1: Bon, ben, Lucas, on te souhaite un gros merde pour ce nouveau spectacle. On viendra te voir, boulimie.ch pour les raisés. Tu fais un gros bec à... Puis t'y retournes, là, en fait.
2: Ah, j'y retourne, je retourne. Oui, absolument, je retourne bosser.
1: Tu retournes bosser avec Brigitte Rossac, on embrasse. Merci.
2: Merci à vous deux. Merci infiniment pour ce portrait brillant.
3: Merci
2: Robin, c'était génial.
3: D'être brillant.
2: Merci beaucoup. Merci. Oui. Puis réparer votre technique.
1: Mais oui.

0: tournée de la nuit du court-métrage revient. À votre avis, ça ressemble à quoi une tournée de court-métrage? Ils ont un petit tourbus qui se déplace de ville en ville. Les films fantastiques, allez au fond. Et le documentaire, restez devant si vous voulez pas être malade. Oh bah non, mais réfléchis, c'est des films. Ils peuvent pas s'asseoir dans un bus. Oh, je suis bête. Bref, du 18 septembre au 20 novembre 2026, la tournée revient en Suisse romande et au Tessin avec 13 étapes de Genève à Lausanne. Partout, une soirée entière est consacrée au court-métrage avec 18 films mêlant fiction, animation, documentaire, venus de Suisse et du monde entier. Chaque étape s'ouvre avec une première locale inédite, en présence de la réalisatrice, du réalisateur et ou de l'équipe du film.
1: Bravo !
2: 4 programmes aux univers très différents s'enchaînent.
0: Swiss Shorts, de la passion à l'obsession, histoire d'amour et autres galères. Et enfin, Strass et Paillettes, en clôture. Programme complet à découvrir sur www.nuitducourt.ch.
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0: From My Soul, c'était Bruno Mars. Et maintenant, nous allons transformer Robin Chessey en star du cinéma.
1: La réplique. Vous voulez un whisky?
2: Vous
1: voulez pas un whisky d'abord?
3: La réplique. La réplique.
0: Oui, la réplique, c'est le petit jeu où n'importe quel bras cassé peut donner la réplique à une star avec un petit plus. Ils n'ont pas le script, ils n'ont pas le scénar, ils doivent inventer, donc un petit plus ou un petit moins.
4: Et on ne sait pas contre qui on se retrouve.
0: Non, vous ne le savez pas, vous le découvrez là maintenant. Donc, j'ai envie de te dire, fais-toi plaisir, va exactement là où tu as envie d'aller et puis quand tu as fini ta phrase, tu sais comment ça marche. Robin, je crois en toi.
4: Très bien.
0: C'est parti.
5: Et McFly, vous voyez t'avoir dit de rester là.
4: Oui, mais alors il a fallu que j'aille vite aux toilettes. Je suis vraiment désolé parce qu'en fait, si vous voulez, j'ai bu du jus de pomme toute la soirée hier parce que j'ai arrêté de boire. Donc maintenant, avec tout ce jus de pomme, évidemment que je vais 16 fois par jour aux toilettes. Donc il a fallu que je m'en aille. Mais je suis de retour, hein, je suis de retour.
5: McFly.
4: Oui, chassez. Enfin, ça s'écrit presque pareil. Mais je comprends que la confusion puisse être compliquée, oui, évidemment.
5: Mais les crochons des faits.
4: Alors ça c'est vraiment excellent. Déjà parce que j'ai pas de velcro, j'ai des chaussures, vous savez ces chaussures qui ont plus de lacets. Et vraiment me foutre une tarte était vraiment très approprié, oui.
5: Alors McFly, on peut savoir quelle décision t'as prise en ce qui concerne le plan de ce soir?
4: Alors écoute, je vais pas rentrer trop tard. Il se trouve que demain j'ai une grosse journée. Et la dernière fois quand même, chaque fois on dit je vais boire qu'un verre, mais c'est pas exactement ça.
0: Hein. Ouais, surtout du jus de pomme.
5: Qu'est-ce qu'il y a? T'as peur?
4: Non, mais comme certaines le disent, la soirée au jus de pomme c'est un peu long quand même. Hein. Déjà que je passe la moitié aux chiottes, donc...
5: Tu dis oui ou tu dis non?
4: Je crois que j'ai dit non, je pense que c'était assez clair. Non, merci, par contre, je l'ai dit avec politesse.
5: Mauvaise réponse, McFly.
4: Oh bah dis donc, je suis un peu flatté que vous ayez autant envie de m'accompagner. Alors, au point de me frapper si je viens pas, je me suis jamais senti autant désiré, c'est vrai.
5: Tiens, et depuis quand tu joues les malabars quand on te tape?
4: Non, je viens de dire exactement l'inverse. Vous trouvez que c'est une provocation? Si c'est une provocation, je vous supplie si vous préférez.
5: Qu'est-ce qui te prend, McFly? Mon viet!
4: J'ai regardé cette scène 112 fois quand j'étais enfant.
0: Écoutez,
4: je vais sortir ma batte rétractable que j'avais dans ma poche. Voilà, et aller sur mon hoverboard si c'est comme ça. Parce que c'est ça la force du jus de pomme.
0: Bien joué!
4: Et les prix qu'ils croyaient prendre.
0: Bravo! Un happy end, les méchants perdent, en tout cas dans les bras cassés. Bravo, on reprendra cette même scène dans la dernière heure avec les deux autres bras, on verra ce qu'ils en font.

0: Woody avec un titre qu'on n'a juste même pas coupé. C'était bien, pile poil, comme papa dans maman. Voici les infos, on se retrouve juste après avec les bras.
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2: 17h. Quentin Fray.
3: Au Tessin, deux ouvriers ont perdu la vie ce matin dans une explosion à l'ancienne centrale hydroélectrique de Ritom, près de Piotta. L'incident est survenu après un incendie signalé vers 9h30. Il a également causé d'importants dégâts matériels. Les causes de l'explosion restent inconnues. Le parquet tessinois a ouvert une enquête pour faire la lumière sur les circonstances de ce drame. Plus de la moitié des personnes ayant tenté de se suicider n'ont pas accès à un suivi spécialisé. Une lacune de taille pour Promotion Santé Suisse. La Fondation a pris la parole à l'occasion de la Journée mondiale de la prévention du suicide. Une plateforme nationale, la Swiss Suicide Prevention Toolbox, a été lancée. Elle propose des outils et des ressources pour les personnes concernées, leurs proches et les professionnels. Chaque jour, en Suisse, 3 personnes se suicident selon l'Office fédéral de la statistique. En cas de détresse, plusieurs numéros et sites sont disponibles, stopsuicide.ch/besoin-d'aide ou alors par téléphone au 147 pour les jeunes, 143 pour les adultes et bien sûr le 144. Le Parlement va se prononcer sur la nouvelle forme juridique de l'entreprise d'armement RUAG. Suite à un audit du contrôle fédéral des finances il y a 2 ans, il avait été décidé d'un changement de statut de RUAG après des soupçons d'irrégularité. Le Conseil fédéral demande au Parlement de transformer l'entreprise en société anonyme de droit public régie par une loi spéciale, ce qui signifie que l'entreprise passerait entièrement sous le contrôle de la Confédération, qui en serait du coup l'unique actionnaire. Des attaques de drones russes ont fait 2 morts aujourd'hui à un poste frontière entre l'Ukraine et la Moldavie dans la région d'Odessa. 3 autres personnes ont été blessées et le passage fermé. Ces dernières semaines, Moscou cible particulièrement les postes frontières ukrainiens. C'est le 5e déjà qui est touché. En réponse, Kiev a mené des frappes sur des sites stratégiques russes, dont une base navale. Selon Moscou, cette attaque a fait 4 morts et 29 blessés. Puis le détroit d'Ormuz, toujours au cœur de l'escalade entre l'Iran et les États-Unis. Des navires pris pour cible dans le Golfe. Une agence maritime britannique a signalé plusieurs attaques aujourd'hui, notamment sur des pétroliers près de l'Irak et des Émirats arabes unis. L'Iran affirme avoir visé 20 navires, dont 2 américains, en représailles à des attaques américaines contre 5 tankers iraniens. Des incidents qui s'inscrivent dans un contexte de tension croissante autour du détroit d'Ormuz. Puis le Royaume-Uni défend ses sanctions contre les colonies israéliennes en Cisjordanie. Malgré les représailles d'Israël, comme la fermeture du consulat britannique à Jérusalem, le Premier ministre britannique Andy Burnham appelle à faire preuve de leadership et à soutenir les plus faibles. La France et le Canada suivent le Royaume-Uni alors que 9 autres pays européens envisagent des restrictions similaires. Ils dénoncent l'intensification des violences et l'expansion de la colonisation en Cisjordanie. Et puis en Allemagne, Friedrich Merz dénonce l'extrême droite. Après la défaite de son parti face à l'AfD en Saxe-Anhalt, le chancelier a accusé le parti d'extrême droite de promouvoir un nettoyage ethnique sous couvert de remigration. Lors d'un débat tendu au Bundestag, Friedrich Merz a critiqué les propositions de l'AfD, affirmant qu'elles mettraient en péril des secteurs clés comme l'artisanat ou les soins. Il a aussi minimisé le succès du parti, rappelant que 56% des électeurs n'avaient pas voté pour eux. Et puis météo, encore quelques nuages résiduels, mais passage à un temps plutôt ensoleillé sur le plateau El Jura. Des nuages encore dans les Alpes et les Préalpes avec quelques gouttes. Retour au sec en revanche dans la soirée, entre 18 et 21 degrés au meilleur de la journée.
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0: Bonjour et bienvenue dans la deuxième heure.

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1: Aujourd'hui, je suis en deuil.
2: Oh.
1: Et ce n'est pas une mort, mais deux disparitions qui me terrassent. Ce week-end, Yves Brunier est décédé. Et donc avec lui mon enfance aussi, puisque c'est seulement aujourd'hui que je découvre qu'il y avait un type qui s'appelait Yves et qui vivait à l'intérieur de Casimir. Comme quoi, faut se méfier de la beauté intérieure. Parfois elle s'appelle Yves et elle est même pas belle.
3: Je suis le monstre qui fait rire. Je m'appelle Casimir.
1: Alors là, vous allez me dire, mais bon Valérie, à ton âge, tu devrais savoir que les monstres gentils, ça n'existe pas. Eh bien si, c'est justement ça le problème, des monstres gentils, il y en a partout. Ça s'appelle par exemple des hommes politiques en campagne qui vous promettent monts et merveilles et qui vous retournent la confiance comme une vieille chaussette une fois qu'ils sont élus. Les monstres gentils, il y en a aussi dans les banques. Hein. Ils vous incitent à faire des prêts à la consommation avec des affiches plus racoleuses que des dealers pour vous mettre sur la paille une fois que vous ne pouvez plus rembourser vos traites. Des monstres gentils, il y en a aussi dans les assurances qui vous promettent la tranquillité pour vos biens pour X francs par mois, mais qui ne vous remboursent rien, virgule, que dalle, le jour J. Parce que regardez, c'est écrit ici en tout petit. Là. Tenez, je vous prête mon microscope. Des monstres gentils, il y en a aussi dans le show business qui veulent faire de vous une star avant de vous glisser une main sous le chemisier ou sur la braguette. Des monstres gentils, il y en a aussi dans la police qui protège la veuve et l'orphelin, sauf quand la veuve et l'orphelin est orphelin à cause de la police. Des monstres gentils, il y en a partout, dans les RH, les hôpitaux, les fondations, les entreprises, les églises, la famille et parfois même dans ton lit. Donc non. Bah non, j'ai rien vu venir et pourtant Casimir avait tenté de nous prévenir. Et nous, ce qu'on voyait gamin comme une simple émission pour enfants était en fait un programme de mise en garde pédagogique contre tous les futurs monstres gentils qu'on serait amenés à croiser dans notre vie et que nous, comme des cons, on se méfiait juste du monsieur qui veut nous donner des bonbons. Enfin, maintenant c'est clair, c'est avec un peu de retard certes que je dis merci à Casimir et merci à Yves Brunier. J'espère qu'il sera enterré dans son costume.
3: Je m'appelle Casimir.
1: Au revoir
4: Casimir.
1: Sur ce, les bras du jour vont se présenter avec un héros de leur enfance. Hein, vu qu'on n'a pas le même âge, on n'a pas les mêmes. On va commencer par le plus jeune.
5: On a 4 décennies, donc ça va être intéressant.
6: Moi, je...
1: Félix Ringabi.
6: Mais pourquoi pas héroïne, hein?
1: Une héroïne, ouais. Si tu veux.
6: Voilà, donc je vais choisir la substance, l'héroïne.
5: Cette Gen Z de woke.
4: On n'en peut plus.
1: Alors qu'il boit du panaché sans alcool, quoi.
6: Ouais, un peu.
7: Deux fois par... plus de fun.
6: Mais par intraveineuse, Valère, ok.
1: Par intraveineuse.
6: Voilà.
1: Adrien Laplana.
4: Eh ben moi, c'est le petit homme dans la chanson qui s'est cassé le bout du nez dans Pirouette Cacahuète.
1: Oh.
4: C'est lui, mon
5: héros. On savait pas trop ce qu'il foutait dans la vie, d'ailleurs.
4: Ouais, bah tu sais, il se casse le bout du nez parce que ses escaliers sont en papier, tout ça.
1: Oui.
4: Et ben, pour moi,
1: après,
4: c'est
1: un
4: héros.
1: Après, il y a un avion en réaction.
4: Ouais, c'est ça. Ouais,
1: qui...
4: y a un avion. Le pauvre, il vit vraiment un enchaînement de...
1: Oui.
4: Néanmoins, on a quand même fait une chanson sur lui.
5: Oui, oui.
4: Et pour ça, c'est un des héros de mon enfance.
6: J'aime beaucoup cette chanson. Merde. C'est vrai que
4: c'est catastrophique. Donc rendons-lui un peu.
1: Imagine si tu devais illustrer ce bonhomme qui a un nez en papier. Donc c'est-à-dire qu'il a un trou à la place du nez, puis qu'il a juste collé un bout de papier pour.
4: Oui. Il s'est juste fait un triangle.
1: Comme un poilu de la Première Guerre mondiale.
4: Et après, il se le refait piquer après par un avion à réaction, non?
1: Oui.
4: Ouais, c'est ça.
1: Après, il y a un oiseau ou une chanterelle, je sais plus.
4: Après, avoir des escaliers en papier, ça vaut pas la peine.
1: Oh non. Et rebochez ça alors.
5: Totalement ma génération, moi c'était évidemment MacGyver.
1: Ah
5: bah oui. Ce qui posait quelques problèmes parce que je me balais tout le temps avec mon couteau et mon rouleau de scotch comme MacGyver au cas où. Puis je pense que je voulais me faire un mulet. Puis mes parents voulaient. Je pense qu'ils m'auraient mis en interne si j'avais continué encore quelques années.
1: Nous on était amoureuses de MacGyver.
5: Ouais, bah
1: il avait la petite coupe un peu méchée comme ça, la nuque longue.
5: Ouais, c'était stylé. Ouais.
1: T'avais envie de l'avoir dans l'immeuble quoi.
5: Bah pratique quoi.
1: Bah hyper pratique.
5: D'ailleurs, je suis très offusqué par cette espèce de fausse série reboot qu'ils ont fait. Je suis tombé sur un épisode avec MacGyver qui discute avec une personne puis qui dit « Ah, ma plomberie était cassée, j'ai appelé un réparateur ». Le vrai MacGyver, il n'aurait jamais fait ça.
1: Jamais. Il aurait pris un hula hop et puis t'aurais fait.
5: Évidemment.
6: Oui. C'est marrant de se balader avec un mulet et de quoi le couper et de ne pas le faire. C'est fou ça, c'est vraiment.
1: Arrête de
6: tenir.
1: Casser les années 80, toi.
6: Tenir en son mulet,
5: c'est horrible ce que tu fais.
1: Sans les années 80, tu ne serais pas là.
6: C'est nul les années 80.
4: Après, t'as deux mèches sur le côté aussi.
1: Bon, vous avez l'air en forme, les bras du mercredi. Parce que c'est un peu normal, c'est notre début de semaine à nous, dorénavant, les bras cassés. Ça commence le mercredi comme
5: c'est
1: la récréation longue.
4: Mm-hmm. C'est vrai.
1: Voilà, donc dans quelques instants, les plaisirs partagés.
4: Oh,
1: vous n'avez
4: oui.
1: pas oublié.
4: Ah, bien sûr que non.
1: Et l'autre, il baille.
4: C'est joué
6: ennui terriblement.
1: Il s'ennuie
6: en fait.
1: Déjà.
6: C'est vraiment horrible.
1: Ouais. 13 minutes qu'il a commencé, il s'ennuie déjà.
4: On a hâte.
1: Ouais. Voilà, ça c'est l'héroïne. 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

0: and drive, c'est ce que je dis quand je monte dans un Uber. Non, c'est pas moi, c'est Rihanna qui dit ça.
1: Elle est horrible, pourquoi elle dit ça?
0: Je sais pas, peut-être qu'elle a eu une sale expérience, j'en sais rien. Voilà, les plaisirs partagés, c'est à vous de jouer.
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0: Les plaisirs partagés, c'est avant tout de la musique qu'on écoutera les quatre dans ce studio et la Suisse romande dans son intégralité, puisque vous le savez, nous avons 3 millions d'auditeurs.
1: Wow.
0: Ouais.
1: Bah bonjour à tout le monde.
5: 3 millions.
0: 3 millions.
5: 3
0: millions.
5: Plus que la Suisse romande.
0: Oui.
1: Wow,
0: on prend la France.
1: Un peu.
0: On prend la France voisine avec. Ah
5: ouais. C'est beaucoup plus que Vevey.
0: Oui.
6: C'est tellement plus que Vevey.
0: Vous voyez donc la mission que vous avez.
5: Moins 100 c'est beaucoup fois plus Vevey. Que le nombre de gens que je connais.
0: Oui, Pierre, si on prend Internet, on a 4 milliards de.
5: Quoi
0: d'auditeurs. Oui.
5: 4 milliards
1: 4 milliards. Non, mais c'est absurde, c'est énorme. Parce que
5: toutes les femmes du monde. Mais est-ce qu'on a parlé dans d'autres langues?
0: Alors, si vous pouvez intégrer un petit peu de romanche.
1: Ok.
0: C'est de l'autre. Et d'italien et.
1: Et delphique.
0: Et de chinois. Parce que ça prend
5: en Chine. Plutôt chinois, non.
0: Je
5: fais plutôt qu'italien et romanche si on veut atteindre 4 milliards.
1: Celui-là, je vous le laisse, perso, il n'y a pas très envie de.
6: Allez, je le prends.
5: Okay, allez, vas-y.
0: Et en Burundi.
5: Ok, je laisse à Félix.
1: Là.
5: Félix, toi, t'as peur de rien.
1: Tente de te remettre.
5: Toi, t'as pas encore tes casseroles.
6: Non, il en faut. Hein.
0: Donc, vous avez une mission, c'est faire rêver la Suisse romande et sa banlieue proche, évidemment.
5: Ah, rêver 4 milliards de personnes.
0: Ouais.
5: On devrait faire cette mission tout nu, alors.
0: J'ai dit rêver.
6: Tu l'as fait, Robin. En plus.
5: Oui, je l'ai déjà fait.
0: Oui.
5: Mais ça perveille.
0: Donc, voilà, convainquez-moi que vous avez apporté la meilleure chanson et que je la diffuse. Enfin, pas moi. Valère Veilla, de l'autre côté de la vitre.
7: Ok.
0: On commence par
5: alors,
0: qui?
5: Qu'est-ce qu'on attend?
0: Bah, on y va. Bah, alors, j'essaie de voir qui commence. Adrien.
1: Ah, super. Valérie, ouais. Si tu changes 98 lettres au titre de l'émission Les Bras Cassés, ça fait « Oh mais quoi ? Adrien a choisi une chanson parfaite pour moi, mais quel super humain !» Mais attends, c'est pas fini parce que c'est dans l'autre sens. Tu remplaces ces lettres par celles qui composent le titre de l'émission en supprimant celles en trop, ça donne « Les Bras Cassés ». Dingue, non ?
0: Oui, incroyable.
1: Chalala, je suis tellement désolé. Excusez-moi, ouais, c'est vraiment pas du tout mon meilleur plaisir partagé pour le moment, Bon, tu sais quoi, Valérie, pour me faire pardonner, je l'avais dans un coin de la tête si jamais ça allait pas au début. J'ai écrit une chanson juste pour toi. C'est une chanson d'électro. C'est pour toi, c'est parti, c'est maintenant. 1, 1, 1. Valérie, Valérie, Valérie intergalactique. Valérie, Valérie, Valérie la fantastique. Ok, en fait. 4, ouais, ok. Yes, c'est pas si drôle. Ok, alors, je suis en train de m'enfoncer, je sais. Calme-toi, Félix. Alors, pour m'excuser, j'avais une deuxième carte secrète. Je t'ai écrit une petite pièce de théâtre. C'est parti.
0: Oh.
1: Ouais.
0: Oh.
1: Oui, c'est distingué. Décor d'un appartement parisien. Une porte s'ouvre côté jardin. Un homme entre, téléphone à l'oreille. Bien entendu, les investisseurs seront tous invités à la fête, oui. Bon, je dois vous laisser, Gustave. J'ai un rendez-vous très important avec une certaine Valérie. Personne n'est avec moi, c'est fou, hein. Je sais que c'est catastrophique et là je me rends compte que je suis juste un gros nul.
0: Oh non.
1: Je suis désolé Valérie, je voulais pas louper mon plaisir partagé de la rentrée.
0: Oh.
1: Caca Adrien, caca. Je sais pas comment je vais faire pour me faire pardonner de ce moment si malaisant. Je m'excuse.
6: Ouais.
1: Si, en fait, si, il y a bien une solution.
0: Bah voilà.
1: Je peux peut-être choisir ma chanson, tu verras. Elle nous remontera tous le cœur. Tout le monde se sentira bien mieux après.
0: Ouais, que ton papier, quoi, c'est ça.
1: Je suis tellement désolé. C'était si mauvais. Je suis trop nul.
0: Aujourd'hui, c'était très nul. Aujourd'hui, il a appuyé 3 fois sur le bouton du bus. À cause de lui, le chauffeur, il s'arrête à tous les arrêts. C'était jamais
1: le
0: bon.
1: C'est vrai aussi. Je me suis trompé 3 fois d'arrêt de bus.
5: Rien que pour ça, il devrait gagner, quoi. C'est Bob et des bus. Je suis content d'avoir rencontré enfin Bob et des bus.
1: Tu
5: parles au chauffeur aussi. Tu parles au chauffeur. J'aime bien être tout devant.
0: Il y a le fou du bus, mais il y a le Bob et des bus.
5: Moi, je suis juste gamin, c'était le Bob et des bus alors.
6: Ouais.
0: Félix, c'est à toi.
6: Et imagine, je m'appelais Tli. Hein? Ouais. Ouais. Ça ferait, je pourrais commencer en disant Valérie, dites-li. Oh, okay. Cette blague, wow. Tu vas probablement pas.
0: Tu as perdu.
6: Allez, mec, reviens.
1: T'as peut-être une pièce de théâtre sous le coude.
6: Non, cette blague, tu vas peut-être probablement pas me la voler. Ok, ça, je sais. Voilà. Car je risquerais de compromettre ta confiance qu'ont les auditeurs pour ton écriture. Mais il y a de ça quelques jours, j'ai eu une réflexion qui m'a vachement fait marrer. Hein. Je me suis dit, les Américains, pour qu'il y ait moins de fusillades dans les écoles, enlevez les écoles. C'est drôle. C'est marrant, hein, ouais. Je l'ai fait sur scène, bien sûr, avec ma verve personnelle et mon style indéniablement fantastique qui me permettent de m'autoproclamer légende vivante du stand-up francophone. Mais, quelques jours après, je me suis dit, ça sonne trop bien pour que ça n'existe pas. Hein, et après quelques recherches, en effet, il y a 7 ans, Trevor Noah, dans le Daily Show, dont il est présentateur, a fait mot pour mot la même blague. Bien sûr, j'étais pas étonné de trouver les mêmes idées que Monsieur Noah et son équipe, ce que prouve que je disais en amont. Bref, t'es pas là pour parler de ça, mais j'ai arrêté cette blague. Je trouvais que c'était important de pas se voler entre artistes, voilà. Surtout depuis que j'ai entendu l'histoire de Gregory Coleman. Monsieur Coleman, il est connu pour avoir joué le Amen Break à la batterie. C'est le rythme de percussion que vous entendez sur ce tapis sonore. C'est à la base de tellement de musique, que ce soit hip-hop, rock, D&B, qui est quasiment constitué que de ça. Je jouais même au défi de passer 24 heures sans entendre ce break. C'est incroyable. Vous allez vous surprendre à attendre dans la file du service des autos et tapoter ce rythme avec vos doigts sur votre jambe. Vous allez me dire, waouh, l'innovation de malade, il a dû se faire tellement de thunes. Eh ben non. Sur la page du Wikipédia du Amen Break, le nom de Gregory Coleman, il est en noir. Ça veut dire qu'il a même pas de lien. Oh. Il a même pas de page Wikipédia. C'est lui qui a fait. Encore pire, son groupe, les Winstons, c'est en lien en rouge. Ça veut dire que c'est un lien. Et Wikipédia, tu vois, il y en a un, mais il est nul. C'est horrible, mais personne les respecte. C'est grave. Il est mort pauvre à Atlanta en 2006. Vous savez qui d'autre meurt pauvre à Atlanta? Plein de gens. Mais pas des gens qui ont changé l'histoire de la musique. C'est fou quand même. Ouais. Ça me fait penser, est-ce que art et argent peuvent se mélanger? Parce que si tu mets les deux ensemble, il reste plus que argent.
0: Oh,
6: Félix Ringavi, je signe, pas qu'on me la vole celle-là.
1: Wow.
6: Je signe, pas qu'on me la vole.
5: On n'avait pas de volet d'Hitler.
6: Voilà,
0: mais alors là, on hésite.
1: Non, mais là, moi, j'hésite.
6: Voilà, je signe quand même. Et cet été, il y a un autre scandale de la sorte. Hein, des comedy clubs à Paris ont vécu des tourmentes parce qu'ils ne payent pas vraiment leurs artistes, ou pas tous, ou pas bien, etc. Oui, ça arrive également dans le monde des boutades. Alors, Valérie, moi qui fais attention de ne pas voler, ne serait-ce que Trevor Noah, qui ne me connaît absolument pas, est-ce que tu vas me donner un peu d'espoir dans ma vision du monde ou figurativement me laisser mort dans les rues d'Atlanta également?
5: Oh.
0: Merci Félix.
6: De rien, dites-le.
0: De rien, dites-le.
5: On a donc Bob et Débus, c'est le roi du calembour.
1: On serait joué de découvrir ta vraie personnalité.
5: Oh, bah, alors, ouais, c'est l'exposé comme une dinde à Noël, ouais.
0: Robin Chesset, c'est à vous.
7: Valérie, j'adorerais te parler des grandes idées de ce monde et des défis majeurs auxquels notre humanité va être confrontée. Je pense que ce serait très beau. Néanmoins, cette chronique est beaucoup trop courte. C'est 1 minute 20 de plaisir partagé à évoquer toutes ces réflexions poussées que m'inspirent les problématiques de notre société. Ça ne suffirait pas. Et il est fort possible, en plus, que vous ne compreniez pas tout, en plus.
0: Ah, ça, c'est sûr.
7: Mais la réalité, c'est que ce qui m'intéresse vraiment dans la vie, c'est des trucs très triviaux. Par exemple, j'ai un copain, il ouvre un nouveau bar dans 3 semaines. Et je peux vous dire que ça va être pas mal. Et vous savez quoi? Hier, j'ai été l'aider à vider des trucs à la déchetterie. Et pour me récompenser, il m'a offert d'avoir ma table dans son établissement.
0: Oh.
7: J'aurai ma table, Valérie, avec mon nom dessus.
0: La consécration.
7: Elle est sublime. Elle est ronde, elle est verte foncée, parce que c'est ma couleur préférée. À cause de Robin Desbois, sans tout ça.
0: Oui, évidemment.
7: Mais ma table, à moi, je pourrais dire, j'ai à manger ce soir avec des copains. Tu me gardes ma table. Ma table. C'est ma table. Et mieux encore, il y a des gens qui appelleront, puis ils diront, ah ben... Je peux vous mettre à la table Robin Chesset, il est pas... Mais ça, c'est énorme quand même.
0: Mais oui.
7: Hein? La dernière fois, j'étais mangé avec Alex Kominek à Lausanne. Il m'a invité à la brasserie du Palace. Puis tu sais, là-bas, ils ont fait des plaquettes.
0: Ouais.
7: Avec des plaquettes métalliques avec les gens célèbres qui sont venus manger là. Sur ils ont fixé autour des tables. Donc, on avait été à sa table. Qui a été quand même fixé, son nom a été fixé, c'est vrai, à côté de, je cite, Michel Sardou, Gérard Depardieu et Luc Besson. Je lui avais dit, t'as quand même pas loupé. Hein. Alors, Alex, il a sa plaquette au Palace. Mais est-ce que lui, il a une grosse table ronde toute verte avec son nom dans un pub qui fait aussi resto thaïlandais? Hein? Qui a ça? Moi. C'est moi qui ai ça.
0: Sais.
7: Et tu penses bien, Valérie, qu'elle est très bien placée. Il y a une barrière sur laquelle je peux m'accouder et je peux littéralement parler à tout l'établissement.
0: Oh, waouh.
7: Seulement si je parle très fort. Mais je pense que ça arrivera après une après-midi passée là-bas.
0: Comme maintenant, par exemple.
7: Voilà.
5: Et comble du comble, j'ai poussé mon copain à avoir une tireuse à Guinness dans son bar thaïlandais.
0: Ah oui.
5: Ouais. Donc je pourrais passer mes journées là-bas. Tant il est vrai, craint-elle qu'une bonne Guinness en mangeant un plat thaïlandais.
7: Ouais. Ça va être bien, ça va être bien.
5: Alors, je me faisais la réflexion, à 35 ans quand il est mort, Mozart avait composé plus de 600 œuvres majeures, dont 41 symphonies, une vingtaine d'opéras et 27 concertos pour piano. Mais suivant comment, il aurait peut-être préféré avoir une grosse tarte verte dans un restaurant thaïlandais qui sert des Guinness.
0: Mais clairement.
5: En tout cas, c'est mon œuvre, voilà. Et si tu veux montrer que tu es fier de moi, et peut-être un jour être convié à ma table, ma grosse table verte, avec la petite barrière, choisis ma chanson, parce que j'accueille pas n'importe qui et ma grosse table verte. Voilà.
0: Vous êtes jaloux ?
1: Bah,
5: si vous la voyez.
1: Oui, ouais. Oui, franchement, oui.
0: Un peu, hein.
1: Comment je peux ne pas être jaloux
6: de ça ? J'ai jamais été jaloux de Mozart, mais je joue maintenant.
5: Et en plus, ouais, j'aurais peut-être mon portrait dessus.
0: Oh là là.
5: Ah non, c'est
6: là, c'est trop là.
5: C'est la folie des joueurs.
1: Tu peux avoir beaucoup de monde autour de cette table ou pas ?
5: C'est une table de 8.
1: 8 ?
5: Ouais.
1: Attends, c'est marrant, super grand à voir ça.
5: C'est une montre
1: grande. Ça prend
5: table.
1: Une place de fou.
6: Ouais, ouais, mais c'est marrant, ce mec, je le connais, il a hésité à appeler la table White Trash et il a dit, bon, Robin Chassé, ça me pareil.
5: Oui.
0: Ok, messieurs. Qui choisir ce
5: Bob
0: soir?
5: Bob et des bus, le roi du calembour, ou le mec qui veut t'inviter à sa table, boire des Guinness et manger des pâtes de taille.
6: J'ai rien dans une boîte, viens à ma table.
1: Ouais, il s'en sort bien avec sa table, lui, hein, surtout un gros buveur de Guinness.
0: Ah, oh, bah je suis obligé de choisir la table.
5: Ah ouais! Bah, tu seras la première invitée.
1: Ça lui fait quand même deux cadeaux absolument génial en peu de temps. Hein. T'as de la chance, mon gars.
0: Oui.
5: C'est vrai.
1: Tu peux passer ta musique
0: ça, quand
1: et t'as une grosse
0: baraka,
1: table.
0: T'as la baraka.
5: La journée n'est pas finie. Qu'est-ce qui peut me tomber dessus?
1: La foudre, malheureusement.
6: Oui, c'est vrai, toujours
1: c'est horrible.
6: En Suisse,
1: la fin
6: beaucoup.
1: De sa baraka en un coup.
0: T'auras aussi le droit à choisir la musique ou pas?
5: Je vais essayer d'avoir une influence là-dessus.
0: Okay. Donc c'est quoi que tu nous as amené?
5: J'ai amené un morceau que j'aime bien, de The Streets, Turn the Page.
1: Allez.
0: Oh, ça fait longtemps de Streets.
5: Justement, je trouve que ça faisait longtemps qu'on les avait pas entendus.
1: À fond.

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1: The Streets, la chanson qu'on a posée sur la table de Robin.
2: Content.
1: Bon, Félix méritait tambour. Aussi d'être choisi.
3: Non,
2: je sais.
1: Surtout que tu avais une super chanson.
2: Oui.
1: C'était quoi?
2: C'est Pink Portress, c'est Noises. DNB, forcément.
1: Ouais. Adrien aussi méritait d'être choisi.
3: Bien sûr, j'avais pris du Gaël Faye, JTL, sur le sample de Harry Belafonte.
2: West Coast. Doux,
1: vous venez sympa. En paix, en fait.
2: West Coast.
1: Hein.
4: Ouais, vous êtes
3: bon esprit. Hein.
1: Vous venez en paix, tous les trois.
3: Bon esprit.
1: Ouais. On n'a pas encore eu une grosse bouse hein, depuis la rentrée.
4: Ah putain, ça a bien failli aujourd'hui alors.
1: Ah, c'est vrai?
4: Ouais, boum, boum, boum, boum, I want you in my room. J'ai pas dit non, quand même, c'est trop dégueulasse quoi.
3: Mais je peux revenir avec une comptine pour enfants une fois si tu veux.
1: Vous faites ce que vous voulez. Hein,
3: bah, je ferai ça une fois, tiens.
1: Après, c'est mon pifomètre. Non, il est assez mauvais, mon pifomètre. On me fait toujours avoir.
2: Le pifomètre.
1: Oui.
3: C'est un bon nom de séquence.
1: Ouais. Avec le pif, tu...
2: T'as jamais dit de règle, toi, à l'école, c'est au pif. Ça, c'est 8 cm.
1: Ouais, ouais.
2: Bam, angle droit. Allez. Ouais, au pif.
1: Oui, j'ai fait ça en plus.
2: Oui, oui.
1: Bah oui, comme tout le monde. Merci à tous les trois. Les bras cassés. Cool.

0: C'est vrai que la musique sonne mieux quand vous êtes là.
1: Oh,
0: c'était Stardust.
2: La musique sonne mieux quand vous êtes là. Pourquoi donc?
3: Ah, parce que les caisses de résonance.
2: Plus de monde, donc ça résonne moins.
0: Tous ces muscles que vous avez là, la musique, bam, elle ricoche.
2: Ça traverse pas.
0: Mes petits flippers.
4: C'est le titre de la musique en fait.
2: Ah.
4: Voilà.
0: Allez, le blabla.
5: C'est le blabla.
0: Le blabla est un jeu avec la participation de l'humanité. Je vous lis des commentaires postés.
2: J'ai cru que t'allais dire un sponsor. Avec la participation de l'humanité, donc le journal.
0: Ouais. Non,
2: le journal communiste.
0: Les êtres humains, les internautes qui écrivent tout et n'importe quoi.
1: Bien sûr.
0: Donc, à partir de ces commentaires, vous devinez à quelles actualités ils sont liés. Vous avez droit à 3 commentaires par info jusqu'à ce que vous trouviez. Ok.
1: Ok.
0: On commence avec quelque chose qui s'est déroulé, enfin qui se déroulera ou qui se passe à Los Angeles. Alors, premier commentaire, bravo cousin.
4: Ah ouais, le cousin de quelqu'un.
0: Bravo cousin. Non, bravo. Alors je pense cette personne a voulu montrer son attachement à l'autre personne. Bravo cousin.
2: C'est quoi, c'est une histoire de masque ou bien?
0: Non, pas du tout.
1: Est-ce que c'est sur un... J'ai l'impression que c'est un commentaire qui pourrait être plutôt Instagram.
0: Instagram, ouais.
1: Donc c'est adressé sur le profil de quelqu'un.
0: Non, sur une info, sur un site d'info.
2: Genre RTS Info.
1: Bravo cousin.
0: Sur RTS Info, bravo cousin.
4: Ça aide pas du tout, ouais.
1: Si c'est une personne, si t'as écrit, je sais pas, à LeBron, tu vois, James.
4: Oui, mais elle a pas...
1: Oui,
4: elle n'a pas accès au compte Instagram de LeBron James.
1: Pourquoi?
0: Non,
1: il t'a bloqué?
0: J'arrête pas de lui envoyer des...
2: Est-ce qu'elle fait qu'ils disent bravo cousin et pas bravo cousin nous donne une indication sur son âge?
4: Qu'il est que moins albanais.
0: Je pense qu'il y a un certain âge. Bravo cousin. Vous en voulez un deuxième? Dommage que c'est à Los Angeles. J'aurais volontiers fait le déplacement si c'était pas si loin.
2: Ah mon dieu, c'est une histoire avec, un gars qui s'est tapé une nana, c'est ça?
0: Non, pas du tout.
2: Bah je lui disais le gars qui bravo cousin.
1: Qu'est-ce qui va se passer à Los Angeles? Les Jeux Olympiques?
0: C'est pas ça. Non.
1: Dans 2 ans?
0: Non, c'est tout récent. Enfin ça va arriver, Ça sera le 22 septembre.
4: Une élection.
1: C'est un concert.
0: Mais il y a plein de gens qui auraient fait le déplacement si c'était pas à Los Angeles.
1: C'est un événement naturel.
0: C'est pas un événement naturel, c'est un culturel.
4: C'est quelqu'un d'européen qui est là-bas?
0: Non, ça concerne un Américain à Los Angeles.
2: Les mains dans le cambouis là.
0: Qui fait quelque chose.
2: Les mains dans le béton.
0: Non.
2: Une étoile.
0: Non, c'est pas une étoile. C'est un truc qu'on peut visiter.
1: Ah, un musée Grévin genre.
0: Ouais, mais
1: l'équivalent.
0: Mais pas l'équivalent du tout du musée Grévin, mais un musée.
2: Ah, mais c'est le musée de Lucas, George Lucas.
4: Perdu.
0: Voilà.
4: Ah
0: oui. Le troisième, c'était tellement riche qu'il va encore faire payer les gens pour voir sa collection.
1: pourquoi y a quelqu'un qui a dit bravo
2: mais
1: cousin?
2: Bravo cousin.
0: Bah parce qu'il trouve super qu'il ouvre un musée.
4: Et c'est pas le cousin de George Lucas.
2: C'était écrit Jérémy Lucas.
0: Écoutez, le 22 septembre, George Lucas ouvrira son propre musée à Los Angeles, le Lucas Museum of Narrative Art, autrement dit le musée de l'art narratif. Ça fait 17 ans que Lucas et sa femme travaillent sur ce projet à $1 milliard, entièrement financé par le couple, donc par vous, puisque vous avez adoré ces films, non?
1: Bien sûr,
2: ah bah oui.
0: Voilà.
2: Bah, pas tout.
0: Alors évidemment, on pourra y voir énormément d'éléments et d'archives tirées de la saga Star Wars, mais pas que, sur les 28 000 mètres carrés d'exposition.
1: Ah oui.
0: Plus de 4000 œuvres autour de l'art narratif seront étalées, et ça va de comics books à la bande dessinée, en passant par des mangas ou des tableaux de Frida Kahlo ou Van Gogh. Enfin voilà, en bref, un nouveau lieu incontournable, rien que pour le musée lui-même, qui représente un vaisseau spatial.
2: Il est magnifique l'immeuble.
0: Non, il est magnifique.
2: C'est hallucinant.
4: C'est pas le plus gros de Lausanne.
0: Je pense que rien qu'aller juste même dans le musée, ça sera une expérience folle. Il y a 35 salles différentes. Il y aura un resto aussi, un cinéma. Non, ça va être $1 milliard quand même.
2: C'est vraiment dommage que voyager en Californie nous coûte aussi $1 milliard.
4: Ouais, une moitié pour...
0: Allez, mon deuxième blabla se passe toujours aux États-Unis.
4: Hell yeah.
0: Voici le premier commentaire. Là, ça va trop loin, faut qu'il se calme.
2: Bon, c'est Trump,
1: c'est Trump sur le 11 septembre, là, quand il a menti.
0: Alors, c'est pas sur le 11 septembre.
1: C'est pas sur ça?
2: C'est pas lui qui a menti.
1: Non, mais...
4: C'était lui qui pilotait.
1: Il a fait une déclaration où... C'est ça,
0: c'est pas ça, c'est pas,
1: ah
0: ça.
1: Non, c'est pas ça.
0: C'est pas sur le 11 septembre.
1: Il a fait une déclaration où apparemment il a dit un peu des mythos là.
0: Voilà, pour comme la commémoration du 11 beaucoup, septembre. Beaucoup de.
2: J'arrive plus à suivre.
0: Ouais.
4: Moi j'attends le jour où il fait une déclaration un peu chill, tu sais.
1: Oui,
4: c'est tranquille aujourd'hui.
0: Vous voulez un deuxième commentaire?
1: Oui.
4: Ouais.
0: La gauche aurait préféré un pagne et des babouches.
2: Ah mon
4: un
2: Dieu, mais d'accord.
4: Ah, mais
1: c'est pas là où il a dit bravo à l'AFD, là, en Allemagne ?
0: Non,
1: il
0: c'est
1: dit,
0: pas là.
1: C'est pas ça ?
0: Non.
2: Bravo. Il l'a fait, ça ?
1: La gauche, ça, il l'a fait aussi, ouais. Ah, il a dit bravo aux Allemands. Ouais.
0: La gauche aurait préféré un bagne et des babouches.
1: Un bagne et des
0: un
1: babouches.
2: Donc, c'est une histoire de tenue.
0: Oui, okay, et voilà, il y en a qui réfléchit.
2: Des fringues historiques d'un... On va d'un acteur ou un truc comme ça, il a.
4: Ah, quelqu'un s'est présenté à un truc officiel avec des habits traditionnels de
0: non,
4: sa culture.
0: Non.
2: C'est lui qui a vendu un truc de fringue ou il
0: c'est,
2: a acheté.
0: C'est lui qui a posté quelque chose sur son réseau social.
4: Mmh. Ouais, ouais.
2: Un truc de cow-boy.
0: Pas des cow-boys.
2: Des Indiens.
0: Pas des Indiens.
2: Alors j'ai pas, je pense
0: que vous voulez le troisième,
2: l'armée, oui. Ouais.
0: L'armée, oui. L'armée. La boucle est bouclée ou pas ? Là, il y a quelqu'un qui pose la question.
2: Une ceinture
0: la boucle
2: militaire.
0: Est bouclée. Allez, je te la donne. C'est là autour. Hier, Donald Trump a diffusé sur son réseau social les photos des nouvelles tenues de la force spatiale, une unité de l'armée créée par Trump himself en 2019.
1: Oui, oui, oui.
0: Et donc, d'après le descriptif, ces tenues sont inspirées des uniformes du film Starship Trooper, un film qui est donc une satire sur le militarisme et la propagande fasciste. Ah oui. C'est sûrement pour ça que beaucoup voient déjà dans ces uniformes une ressemblance frappante avec des uniformes nazis. Mm-hmm. Je vous laisse aller regarder et vous faire votre propre avis, mais bon, les bottes noires...
2: Et c'est une police de l'espace.
0: Oui, alors
1: c'est fictif, un peu. Non, c'est pas fictif.
0: Écoute, je sais pas si c'est de l'IA ou si c'est vraiment. Mais enfin, il a posté ça et ça ressemble à. Ben,
4: c'est le job de rêve de beaucoup d'enfants, malheureusement.
0: Du film Starship Trooper, qui est pas un grand film.
2: Oh oui, qui est un super film, mec.
0: Si
2: ouais, c'est extraordinaire. C'est juste que c'est pas un pastiche, c'est pas une comédie. C'est vraiment méga premier degré, donc on dirait vraiment un film nazi.
0: Ouais.
2: Ouais.
0: Voilà.
1: Et ben,
0: je l'ai pas vu personnellement.
2: Non, c'est incroyable.
0: C'est tiré d'un bouquin et voilà, et donc comme se disait cet internaute, la boucle est bouclée.
2: Ouais.
0: Mec, bah bref, voilà, c'était bonjour, bienvenue en 2026.
1: Ah, mon Dieu.
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0: Loan Assembly. Voilà, c'est ben oui, c'est un peu les années 80 qui reviennent aussi dans la musique.
1: Ben, si.
0: Et nous allons passer la journée mondiale. Aujourd'hui, c'est Adrien Laplana qui s'y colle.
2: Oui, et c'est une grande joie et un honneur de
0: merci,
2: le faire.
0: Merci, merci.
3: Okay. Ben, c'est un honneur de t'entendre, enfin, même de t'écouter, dirais-je.
2: C'est ouais. Un honneur que tu puisses m'écouter.
0: Moi, j'ai envie de dire, c'est un plaisir.
2: C'est un même
0: un plaisir. Ouais. Un
2: plaisir. Écoutez, on va se régaler.
0: Oui, oui, oui, oui, surtout que c'est musical aujourd'hui. Oh, j'en dis pas plus.
3: Ah, ok.
1: Ah, c'est super.
4: Là.
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5: mondiale.
2: Alors, d'après une expérience réalisée par l'Institut Max Planck, le heavy metal pourrait influencer sur nos émotions et surtout sur notre perception de la douleur. Alors, chers auditeurs et auditrices, installez-vous confortablement sur quelque chose de confortable, comme par exemple un fauteuil ou un gros caillou, chacun son truc. Et laissez-moi vous souhaiter la bienvenue dans la journée mondiale des expériences dont tout le monde se fout un petit peu, non ? Alors, qu'est-ce à quoi cette expérience ? Eh bien, c'est simple. L'objectif, c'était de tester la résistance à la douleur sur des personnes exposées au heavy metal, en plongeant leurs mains dans un bac d'eau froide pour trouver des volontaires. Les scientifiques, ils ont installé un stand au milieu d'un festival de métal en Allemagne. Et spoiler, ça marche, évidemment. Ces gens résistent carrément bien à la douleur. Du coup, petite question autour de la table. Est-ce que ce résultat surprend quelqu'un ? Ne levez pas la main. J'ai la réponse. Personne. Évidemment que le résultat allait être celui-ci. Tu demandes à ces personnes si elles résistent à la douleur, mais c'est la DA de leur passion musicale. 98% de leurs groupes favoris ont comme visuel des crânes et Satan. Ils profitent de leur concert en faisant des pogos et des Wall of Death. Pas des Wall of Creepy, non, des Wall of Death. Quand t'es fan de heavy metal, tu signes un pacte avec la souffrance elle-même. Il n'y a qu'à voir sur l'article de la RTS, on peut apercevoir un des festivaliers faire la queue pour l'expérience. Et le mec, il est habillé avec un chapeau de marin sur la tête, deux immenses bottes en cuir et un t-shirt ultra vénère avec dessus un couteau où c'est écrit « The Ceremony of Wolf ». Pas « The Ceremony of EPFL ». Non, non, non, non, non. « Of Wolf ». Le mec, il vient pas juste participer à une expérience, il vient profiter d'une session BDSM gratos. Et tu vas dans un festival en Allemagne. Les Allemands sont nés dans la douleur et la pénombre. Les Allemands, c'est l'équivalent des nains dans le Seigneur des Anneaux. Ils craignent rien et adorent le faire, quoi. Je veux dire, alors, j'en fais peut-être un peu des caisses, hein, mais ce genre de recherche un peu pété, ben, elles peuvent avoir quand même des conséquences. Parce qu'à travers ces résultats, les scientifiques, ils ont conclu que le heavy metal pourrait bientôt trouver sa place dans les salles de soins. Oui, bah oui. Bah oui, mais bien sûr. Mais bien sûr, hein. À part les techniciens de la RTS, ça va faire plaisir à qui réellement ce truc ? Ouais, personne ! Qui se réjouit de son prochain traitement de son hernie discale sous du Gojira ? Alors voilà, monsieur Favre ! Ah, on peut se détendre ! Je vais vous appliquer maintenant l'huile de gochujang. Et je vais tracer un pentacle à la cire de bougie sur votre rectum, d'accord ? Ouais, ouais, avec plaisir, merci beaucoup, ça va nickel. J'attends la suite maintenant. Ben ouais, si les scientifiques y constatent que le heavy metal il aide à mieux gérer la douleur, je veux savoir quels sont les effets des autres genres musicaux.
0: Oui.
2: Avec le free jazz, ça va vous aider à lâcher prise sur votre besoin de contrôle. Waouh, grâce au rap français, vous pourrez désormais mieux résister aux attaques de requins. Mais les chaussures.

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0: Le jeu des trois erreurs est un petit peu pimpé aujourd'hui. Ouais, Valerveilla, on a mis une quatrième parce qu'elle lui fait plaisir.
5: Ça le fait.
0: C'est comme chez le boucher, un petit peu plus vous le mettez quand même. Je dis allez, bah vas-y.
6: Très bien.
0: Vas-y. Donc il y a quatre erreurs dans le jeu des trois erreurs, c'est déjà la première erreur celle-là. Non, c'est pas vrai. Ça
7: bah, c'est pas, c'est pas le bon titre du coup.
6: Ouais, faudrait juste changer le titre.
0: Ouais,
7: ça fait cinq erreurs si jamais il y a le titre aussi.
0: Oui, pardon. Ouais. Vous allez écouter cette scène dans laquelle ce sont qui c'est donc quatre erreurs. C'est parti.
8: C'est un endroit où les prières sont entendues et parfois exaucées. On appelle ces arbres Utrayamokri, l'arbre des voix, les voix de nos ancêtres.
9: J'entends leurs voix.
10: Je vous ai compris.
8: Ils sont en Vijay. Ils vivent dans Ewa. Tu es au Motikaya maintenant. Tu peux tailler ton sisi que dans le bois de l'arbre maison. Et tu peux choisir une chatte. Nous avons beaucoup de femmes très bien. Ninat est la meilleure chanteuse.
9: Je ne veux pas Ninat.
8: Peiral est excellente à la chasse.
9: Oui, elle chasse très bien. J'ai déjà choisi. Sublime. Sans doute le meilleur café du monde. Mais il faut que cette femme aussi veuille de moi.
8: Elle a déjà choisi.
6: Oh là là, exceptionnel.
0: Alors c'est dommage exceptionnel. Parce que Valère n'a pas entendu vos éclats de rire.
7: À part ça, le choix du ton de voix, c'est tellement fort.
6: Non mais là, bravo, c'était exceptionnel.
0: C'était exceptionnel, effectivement. Valère s'est donné beaucoup de peine. Malheureusement, Robin ne pourra

0: pas ou alors tu restes avec nous.
1: Non, j'ai du travail.
0: D'accord, t'as du travail. C'est à vous donc après de bien nous sûr. Dévoiler ces quatre erreurs. Si vous les avez trouvées, c'était un peu difficile.
2: Un peu
0: quand
2: dur. Maintenant, j'en ai quatre à voir ça.
0: Ça m'a donné envie de voir ce film. Oui, il y en a quatre.
2: Ah ouais, d'accord. Okay.
0: Oui, il y en a quatre. C'est ce que je disais
2: en
0: préambule.
2: J'ai pas du tout écouté.
0: Il en a rajouté une parce qu'il s'est fait plaisir.
2: Cadeau.
0: Voilà, merci Valère.
2: Ah, c'est pour ça la blague du boucher, ok.
0: Les bras cassés à couleur3.ch si vous avez envie de jouer avec nous. Maintenant qu'il pleut, revenez en studio, jouer au jeu des trois erreurs qui aujourd'hui en compte quatre. Voilà, les bras cassés à couleur3.ch. On attend vos réponses, à tout de suite.
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0: Il est temps de dire au revoir à Robin Chesset qui va partir vers d'autres aventures.
1: Oh, et Dieu sait, qu'est-ce qui m'attend encore?
0: Une table ronde en tout cas.
1: Oh,
2: non,
1: oui.
2: Pas, non, c'est pas encore ouvert.
0: Oh, c'est pas encore ouvert, mais.
3: Quoi, c'est quoi comme bar?
0: J'ai l'impression qu'on en aura. Robin, tu reviens mercredi prochain.
2: Avec plaisir.
0: Nous, on reste ici avec les deux autres bras. Il y a encore plein de jeux, plein de papiers, plein de trucs.
1: Trop beau.
0: Voilà, et puis des infos pour voir où on en est.
1: Trop beau.
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5: Quentin Frey.
6: Valérie Dietli sous le coup d'une nouvelle dénonciation pénale. Cette fois-ci, c'est son ancien parti, le Centre Vaud, qui dit vouloir déposer une plainte demain. Une dénonciation liée à un compte bancaire de la section Lavaux-Aureau du Centre Vaud. La conseillère d'État accusée d'avoir tenté de fermer un sous-compte contenant 22 000 francs pour transférer les fonds. Valérie Dietli, qui disposait d'une procuration, réfute ces accusations. Le compte a été bloqué, la procuration retirée. Mais la ministre réclame toujours l'argent, même si le parti s'y oppose. Et puis au Tessin, les deux ouvriers grièvement blessés ce matin sont décédés. Une explosion d'origine inconnue s'est produite à l'ancienne centrale hydroélectrique de Ritom, près de Piota. L'incident est survenu après un incendie signalé vers 9h30 et a également causé d'importants dégâts matériels. Le parquet tessinois a ouvert une enquête pour faire la lumière sur les circonstances de ce drame. Zimmer Biomet envisage de supprimer jusqu'à 580 postes à Winterthur. L'entreprise américaine de dispositifs médicaux a lancé une procédure de consultation sans pour autant avoir pris de décision définitive. Ce projet s'inscrit dans une restructuration visant à simplifier la production et améliorer l'efficacité. Zimmer Biomet emploie 17 000 personnes dans le monde et a réalisé un chiffre d'affaires de passer 8 milliards de dollars en 2025. À Genève, l'interdiction totale des feux en zone forestière est levée et malgré la météo et les récentes précipitations, le canton rappelle que la vigilance reste de mise et les règles usuelles de prudence doivent être observées. En revanche, les feux restent interdits dans les sites forestiers et protégés et à moins de 10 mètres des lisières. Les barbecues avec un feu au sol ne sont toujours pas autorisés. Au Moyen-Orient, le détroit d'Ormuz, toujours au cœur de l'escalade entre l'Iran et les États-Unis, des navires pris pour cible dans le Golfe. Une agence maritime britannique a signalé aujourd'hui plusieurs attaques, notamment sur des pétroliers près de l'Irak et des Émirats arabes unis. L'Iran affirme avoir visé 20 navires, dont 2 américains, en représailles à des attaques américaines contre 5 tankers iraniens. Des incidents qui s'inscrivent dans un contexte de tensions croissantes autour du détroit d'Ormuz. Et puis Israël n'envisage pas d'expulser les habitants de Gaza, une précision apportée par le ministre des Affaires étrangères, Gideon Saar, qui a déclaré que son pays ne contraindrait personne à partir, mais ne s'opposera pas non plus à ceux qui veulent émigrer volontairement. Depuis octobre 2023, la guerre à Gaza a causé plus de 73 000 morts et 174 000 blessés côté palestinien, selon des chiffres jugés fiables par l'ONU. Et en cyclisme, Mathieu Brennan qui s'impose au sprint sur la 17e étape de la Vuelta entre Dos Hermanas et Séville. À 21 ans, le Britannique signe sa 5e victoire sur ce Tour d'Espagne. Enric Mas, l'Espagnol, conserve le maillot rouge avant le contre-la-montre de 32 km prévu demain. Et puis en Suisse, cette fois-ci, faute de financement, l'équipe cycliste féminine Nexetis disparaîtra à la fin de l'année. L'entraîneur de la formation helvétique, Edith Elzer, a confirmé ce jour le manque de sponsors et la fin du projet. Lancé en 2024, Nexetis comblait une lacune dans le cyclisme féminin suisse en servant de tremplin vers le haut niveau. Des talents comme Yasmin Lichti et Diania Galluri ont pu en profiter. La première va rejoindre la formation Canyon alors que la seconde va intégrer la Movistar aux côtés de Marlène Reusser. Puis encore quelques nuages résiduels avec un passage à un temps plutôt ensoleillé sur le plateau et le Jura. Des nuages encore dans les Alpes et les Préalpes. Retour au sec dans la soirée, il va faire au meilleur de la journée 21 degrés.
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0: De retour en studio pour la troisième heure des bras avec Adrien Laplana.
10: Oui, pour
2: pour chercher une actualité pour ma journée mondiale, je suis allé sur un site qui s'appelait zonebourse.ch et je peux vous dire que j'ai moins honte d'avoir dans mon historique ce site internet que j'ai loupé ma blague. J'ai loupé ma blague, Valérie.
0: Non.
2: Je l'ai pas dit dans le bon sens, je peux recommencer.
0: Ouais, vas-y, attends, on recommence. Okay. Okay. De retour en studio avec les bras de la troisième heure. Attends, je peux recommencer parce que j'ai raté mon intro.
2: Ah oui,
3: attends, j'ai raté mon silence.
0: Okay. De retour en studio avec les bras de la troisième heure avec Adrien Laplana.
2: Ouais, l'autre jour, je cherchais une actu pour ma journée mondiale et j'ai terminé sur un site nommé zonebourse.com, un site spécialisé dans les investissements boursiers. Et ben, croyez-moi ou non, mais avoir ça dans mon historique, ça génère plus de honte en moi que le jour où j'ai recherché sur Pornhub Gandalf, le Balrog, / Swinger Party. Donc, c'est bon. Ouf, j'ai réussi.
6: Wow. C'était dur en même temps.
0: J'espère que.
2: Désolé.
0: Félix est prêt.
2: Ouais, désolé.
0: Et Félix Ringabi.
8: Ouais, en ce moment, en ville, il y a beaucoup de bancs pas confortables pour pas que les SDF se couchent dessus pour dormir. Mais avec le fentanyl, tu dors debout. Donc maintenant, on a que des bancs nuls pour les gens
0: Priez
8: qui prennent
0: pour
8: pas
0: que ça n'arrive pas encore ici.
2: T'as tellement de gags sur le fentanyl.
8: Ouais, j'adore. Ouais. J'adore. Bon, en même temps, j'en prends tous les jours. Du coup, c'est normal. Ça génère des idées.
0: Ouais, c'est vrai. T'en parles tous les jours. C'est t'as mal au dos. Normal,
8: dans 3 minutes, je me couche parce que je serai inconscient.
0: Et le troisième bras de la troisième heure, c'est un peu Valère Veilla qui peut vous balancer à tout moment des petites voix rigolotes ou pas. Ça dépend son humeur.
9: Tout va bien.
0: Oui, tout va bien dans le meilleur des mondes, en tout cas ici dans cet espace protégé.
8: Ouais.
0: Hein, qui est couleur 3.
2: Oui.
0: Allez, c'est parti.
2: C'est les bras cassés.

0: Lego avec Expectations.
1: Ah non, ça c'est non, Harry Potter, Expelliarmus, pardon.
0: Oui, j'ai toujours pas vu Harry Potter.
2: Moi non plus.
1: Yes.
2: Quoi? On est deux. Vous avez jamais vu ça?
1: J'en ai vu deux seulement. Le 1 et le genre 4.
2: Okay.
0: J'ai vu plein d'autres trucs, hein.
2: Ouais, non, c'est clair. Alors j'avoue, en fait, je parle, mais alors le nombre de films où tu m'as dit, j'ai jamais vu ça, Adrien, ça
0: a plus dans le sens. Il y a des films où tu dis, ah ouais, quoi, non, bah non. Oui,
1: moi j'ai que vu tout ce qui tourne autour des mignons et le reste, j'ai rien vu.
0: On va revenir.
1: Oh la honte!
2: Pourquoi il a fait cette blague de beauf?
1: Ben ouais, ouais.
2: Il a fait une immense blague de beauf ou c'est moi qui...
1: C'est trop la honte!
0: Écoute, c'est les bras cassés en même temps.
2: C'est vrai.
0: On a le droit de faire deux, trois vannes nulles.
2: C'est vrai.
0: Hein,
2: c'est vrai.
0: On va réécouter le jeu des trois erreurs parce que c'est une masterpiece aujourd'hui.
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0: Et on le rappelle, aujourd'hui, il y a quatre erreurs. Elles sont assez simples, mais c'est juste pour la beauté du geste. C'est vraiment de l'orfèvrerie.
2: Mmh, non, c'est vraiment assez fou.
0: Oui,
2: vraiment,
0: on réécoute.
7: C'est un endroit où les prières sont entendues et parfois exaucées. On appelle ces arbres Utrayamokri, l'arbre des voix, les voix de nos ancêtres.
8: J'entends leurs voix.
3: Je vous ai compris.
7: Ils sont en Vijayk. Ils vivent dans Ewa. Tu es au Motikaya maintenant. Tu peux tailler ton sisi que dans le bois de l'arbre maison. Et tu peux choisir une chatte. Nous avons beaucoup de femmes très bien. Ninat est la meilleure chanteuse.
8: Je ne veux pas Ninat.
7: Peiral est excellente à la chasse.
8: Oui, elle chasse très bien. J'ai déjà choisi.
9: Sublime. Sans doute le meilleur café du monde.
8: Mais il faut que cette femme aussi veuille de moi.
7: Elle a déjà choisi.
2: Oh là là, c'est fou, comment il a fait ça?
0: Avec un peu d'astuce et d'espièglerie.
2: Ah,
0: bravo,
2: oh,
0: Valère Veilla.
2: Bravo Valère.
0: Donc vous avez reconnu le film?
2: Bien, Avatar, bien sûr.
0: Avatar, bien sûr.
2: Le 1, j'imagine.
0: Avatar revu et corrigé par Valère Veilla, donc.
1: Plus qu'un peu.
0: Avec bah, voilà, un petit esprit bras cassé en dessous de la ceinture, mais pas que, mais pas que.
1: Il y a Zizi et Chat également.
2: Oui.
0: Alors oui, tu peux tailler ton sissi.
1: Tu peux tailler ton sissi.
0: Il a taillé lui-même dans Avatar pour vous faire un sissi, une chatte.
1: Ouais.
0: Comme
2: ah,
0: un
2: d'accord. Donc il a recyclé les sons de
0: oui.
2: La... Oh, wow.
1: Ouais, il a recyclé.
0: Oui, oui, quand je vous dis que c'est un horloger.
2: Ah ouais, là c'est vraiment...
0: Mais il y a d'autres erreurs, il y en a deux autres.
2: Bah, je vous ai compris.
0: Je vous ai compris, maître Charles de Gaulle. Pas le porte-avions Charles de Gaulle.
2: Ouais, ouais, ouais. Ça a été plus dur à entendre.
0: Le président dans Avatar, je l'imaginais tout bleu, ça m'a fait rire. Et la quatrième erreur, donc.
2: Le café.
0: Le café, voilà, publicité avec le même son de voix. Très belle patine sur ce jeu des trois erreurs. Vous gagnez contre les auditeurs ce soir, bravo.
2: Clac.
0: Vous essayez de vous faire des checks, mais vous êtes trop loin l'un de l'autre.
2: Ouais, c'est un peu le problème de ce.
0: Elle est grande cette table.
2: Très grande.
0: Je veux pas dire, mais elle est plus grande que la table de Robin, quoi.
2: Ah oui, ça oui.
0: Maintenant qu'il est parti, on peut.
2: C'est vrai. Voilà. Bah, merci parce qu'il en a fait quand même des
1: pièces. C'est la table de Valérie. Je viens de le tailler avec mon couteau suisse.
0: Allez, musique.

0: Swiss, She's Electric. Je pense qu'il parle de la guitare.
1: Oui, ouais, bah, sûrement.
0: Sûrement, quoi.
1: Pas d'une femme, en tout cas, j'espère pas qu'il ferait
0: ça. Bah non.
1: Ce serait dégueulasse.
2: Non.
0: Moi, j'aimerais pas être électrique. Faudrait.
2: Son prochain comme sa sœur et son
0: quoi
2: prochain.
0: Quoique, j'aimerais bien être électrique pour pouvoir me recharger en plus.
2: Ouais, parce qu'en ce moment, j'ai plus trop les batteries, quoi.
0: Allez, le chiffre.
3: C'est le chiffre.
0: Alors, un chiffre bien rond, 500. Des fois, j'aime bien les chiffres bien ronds. 500, à quoi correspond ce chiffre? Ça se passe à Genève.
1: C'est en lien avec des étudiantes.
0: Pas du tout.
2: En lien avec des votations.
0: Non plus.
1: Avec l'ONU.
0: Non.
1: Avec cliché, le jeu d'eau.
0: Non, ça se passe plutôt...
1: les montres et le chocolat.
0: C'est pas au centre-ville de Genève, quoi. C'est pas dans le béton, quoi.
2: Dans la vieille ville?
0: Non.
1: C'est un nombre de personnes attendues pour une manif?
0: Alors, c'est pas un nombre de personnes.
1: Mais c'est en lien avec une manif?
0: Non.
2: Est-ce que c'est une limite de kilomètre-heure? Une rue qui sera à 500 km/h, limite, c'est un peu beaucoup.
0: Non, c'est pas ça non plus. Non, on parle de 500 quelque chose.
1: C'est 500 items ou c'est 500 objets?
0: Non, ni l'un ni l'autre. Enfin, items...
2: 500 gens.
1: C'est 500... C'est une masse, c'est une matière.
0: Non, c'est pas une matière, quoique...
1: Ça pourrait être genre 500 mg de CO2...
0: Non. Mais je vous le dis hein, tout le temps quand c'est kilomètres, grammes, kilos...
2: Francs.
0: 500 non, individus, mais pas forcément des êtres humains.
1: 500 chiens.
0: Non.
1: Il y a 500 chiens, 500 chats.
0: Non.
1: 500 rats, c'est un lien avec les rats, avec les insectes, les moustiques tigres.
0: Je vous ai dit que c'était pas dans le centre-ville,
1: les moustiques
0: que c'était en dehors.
1: Moustiques tigres, il y a un problème à Honnay.
0: Non, c'est pas ça.
1: Non. J'avais quand même envie, j'ai un peu insisté comme s'il fallait que tu me dises oui.
0: Oui, d'accord. Alors, c'est vrai qu'il y a eu un problème avec les moustiques tigres.
2: Ah, ouais, voilà.
0: Alors, c'est pas ça.
1: Pas
0: non. C'est des petits individus. Ils sont pas très grands.
1: Des enfants.
2: Des rats.
0: Non. Non, c'est pas des êtres humains.
1: Bah attends.
0: Mais ils ont une âme.
1: Les enfants ont une âme. Attendez, il y a beaucoup d'infos là.
2: Des oiseaux, des corbeaux.
0: Alors c'est dans le règne des oiseaux.
2: Ah, des pigeons.
0: Non.
1: Des pies, des aigles.
2: J'adore
1: des
2: ce jeu, on nomme des oiseaux.
0: Des oiseaux qui volent pas.
2: Des poules.
0: Poules.
2: Il y a un abattoir qui va vendre 500 poules et je les ai toutes achetées ce soir.
0: 500, c'est le nombre de poules pondeuses qui cherchent un nouveau foyer. La ferme du Lignon à Genève propose à l'adoption 500 poules pondeuses qui ont fini leur mission et qui méritent une retraite paisée plutôt que l'abattoir. Surtout qu'elles ne sont âgées que d'un an. Hein. Donc si vous avez un coin de jardin et l'âme un peu d'un ou d'une sauveuse, ben vous pouvez acheter un couple de poules pour 10 balles.
2: Bah
0: voilà.
2: Ouais.
0: Et faire une bonne action tout en récupérant un œuf frais tous les matins, voire deux. Surtout qu'à l'âge d'un an, elles peuvent encore pondre pendant des années. Et si ces poules peuvent éviter l'abattoir, c'est grâce à l'organisation Adopte une cocotte. Vous la connaissiez, l'organisation?
2: Je connais
1: non,
2: pas cette appli, non.
0: Donc active depuis plusieurs années dans le placement de poules. Voilà.
1: Donc, c'est mieux que le placement de crypto. Hein.
0: Oui, donc vous avez jusqu'au 2 octobre pour... merci. Oh putain, c'était dur
1: c'était
0: de parler par-dessus ça.
4: Reste poli.
0: Donc vous avez jusqu'au 2 octobre pour vous rendre à la ferme du Lignon et regarder Chicken Run en famille avec vos poules.
2: Oui. Je te renvoie la question, Valérie.
0: Après, évidemment, si vous avez déjà un renard, ça marche pas.
2: Oui, c'est vrai.
1: C'est un peu galère.
0: Ça marche pas.
1: C'est un peu compliqué, c'est un peu compliqué.
2: Non, je t'ai demandé, est-ce que tu préfères 500 poules d'un an ou une poule de 500 ans? Morte et périmée depuis très longtemps.
0: Mais en vrai, moi, j'aimerais bien avoir deux poules.
2: Deux?
0: Mais j'ai pas de jardin.
1: Si tu veux, on se cotise, on t'achète des poules.
0: Oui, ici, il y aurait de la
1: on
0: place.
1: On les met au studio, il y a largement de la place.
2: Ouais, et puis ça lie pas du tout l'endroit, donc ça va.
0: En plus, tu peux leur donner tous les restes.
1: Pourquoi ils foutent loin ces 500 poules si elles peuvent continuer à pondre?
0: Parce qu'elles elles font des œufs un peu moyens, ou alors la coquille n'est pas assez épaisse. Okay. Mais elles n'ont qu'un an, quoi.
1: Ouais, bon.
2: Voilà. Peut-être le McDo qui va les acheter, malheureusement.
1: Ouais,
0: non, essayez de sauver deux poules.
1: Ouais.
2: Après, c'est Chic Chicken qui va se régaler là.
0: C'est aussi c'est sympa une poule, c'est chou. Pas en appartement.
1: Ouais, c'est chou.
0: Non, si c'est chou.
2: Ça va, c'est chou quand même.
0: Allez. Okay. Chiffre suivant, 33 millions d'euros. À quoi correspond cette somme? Ça s'est passé à Montpellier. 33
1: c'est
0: millions.
1: C'est le The Event, c'est les.
0: Yes! Oh là là, c'était rapide. 33 3 millions, c'est la somme récoltée par le Zevent 2026, le 10e et dernier marathon de streamers donc qui a eu lieu à Montpellier et bien sûr en ligne. Donc pour cette 10e édition, le Zevent a explosé son record de dons. Vous n'avez jamais récupéré autant de thunes en un soir, enfin en une fois. Il et elles étaient 80 streamers sur place et 200 en ligne pour amasser ce pactole qui sera reversé à 22 associations caritatives. Le Zevent a été suivi par des centaines de milliers d'internautes anonymes qui ont mis la main à la poche, mais aussi des plus connus comme Gims, Biflo et Oli, ou le streamer Mastu, qui a lui tout seul a récolté 5 millions d'euros. Mais malheureusement, le Zevent tire sa référence après 10 ans. Mais ça veut dire que la place est libre pour de futurs altruistes.
1: Oui, c'est vrai.
0: C'est fou, non ?
1: Ouais, c'est assez dingue. Après, ils ont augmenté l'effectif des streamers, effectivement. Mais c'est vrai qu'ils ont vraiment éclaté leur record. Je crois qu'il était à 16 millions l'année d'avant.
0: Je crois qu'en tout, ils auront, sur 10 ans, ils ont récolté 55 millions. Voilà, ouais, 33 millions d'euros d'un coup.
1: Ouais,
0: comme quoi, la commu, quoi. Tu vois,
1: ouais,
0: elle est là. Quoi.
1: Mais ils ont pris les gros youtubeurs aussi, des gens qui avaient des immenses communautés.
0: Bah, quand ils servent à quelque chose, c'est.
1: C'est bien.
0: Quand on rend l'argent, parce que c'est un peu ça aussi. L'argent, il est sur Internet actuellement.
1: Oui, c'est vrai qu'il est là-bas.
0: Il est là. Les annonceurs aussi. Voilà.
1: Ah, c'est bien.
0: Mais j'espère qu'il y aura un après.
1: On verra. Félix et moi, on se met sur un projet, on verra.
2: Ouais.
1: On arrive à récolter 250 balles.
2: Ouais, c'est pas mal déjà.
1: Bah, et puis, si ta mère met
2: 250 balles.
1: Et moi, 250
0: balles. Bon, par exemple, Adrien, si tous tes followers te donnent un franc, t'as combien ?
1: C'est pas beaucoup. Je crois que j'ai 7100 francs. C'est vraiment pas beaucoup.
0: C'est pas mal.
2: Pour 7100 francs, tu peux acheter une belle voiture.
1: À qui il manque une roue.
2: Et tu l'as réparé après.
1: Ouais.
0: Bon, bah voilà, vous savez ce qui vous reste à faire.
1: Suivez-moi sur les réseaux, filez-moi de la thune.

0: Dinit avec le titre Aïe, aïe. Voilà, donc tout est parfait, tout est aligné.
1: C'est bien.
0: Chaque fois que j'ai l'impression de faire une vanne.
1: C'est
0: un
1: vrai
0: peu.
1: Que là, ça fait un peu blague.
0: C'était ton Dinit.
1: C'est Bouteille d'eau avec Blue. Ouais.
0: Ça va arriver, la bouteille d'eau avec Glouglou. Faut juste être patient.
2: Ça existera forcément.
0: Faut juste être patient.
1: Avec
0: voilà.
1: IA maintenant.
0: Nous allons maintenant écouter Félix Ringabi nous parler de ses vacances.
2: Yeah. Yeah.
0: Me réjouis.
1: Moi aussi.
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2: Ah, l'Amérique. Ah. Yeah. Je peux que l'aimer. Ouais. Yeah. Ah, les routes, la nature, l'odeur de gasoline quand je passe derrière le pick-up truck. Oh là là, pardon, ah, ça sort en anglais automatiquement là, trop relou, trop relou. Oh là là, oui, j'y suis allé, voilà, je parle du pays situé entre la Nouvelle-Amérique et la Nouvelle-Amérique, je sais pas si vous voyez. Forcément, contexte géopolitique oblige, c'est un peu étrange d'aller maintenant aux USA, vous allez me dire, t'aurais pas pu attendre 2 ans et 4 mois qu'il y ait eu un espoir que Donald J. Trump ne soit plus au pouvoir. D'ailleurs, je me permets une parenthèse sur Donald J. Trump, on peut enlever le J. On sait qui c'est. Ouais, je crois que c'est bon là. C'est vrai. Pourquoi il y a un deuxième prénom encore? Au cas où je le confonds avec un autre Donald Trump, il y en a tellement dans ma vie, quoi. J'ai jamais regardé les nouvelles en me disant attends, il parle duquel là? Il parle duquel? Parce qu'il y en a. Ouais, il y a le président, il y a mon boulanger, Donald S. Trump. Il parle duquel? Putain, lequel des deux a traité Joe Biden de gros caca aujourd'hui? Ah, oh, je sais pas, j'ai un doute. Ouais. Il parle du J ou du S? Voilà, je voulais que faire cette blague. D'ailleurs, je me permets un fun fact. Le deuxième prénom du président américain entre 1945 et 1953, Harry S. Truman, c'est S, la lettre S. Ouais, ils hésitaient entre deux prénoms, ils s'appellent Harry S. Voilà, fun fact. Juste voilà. La raison pour laquelle je suis allé cette année, c'est parce qu'avec un groupe de potes, on s'est promis il y a 5 ans qu'on partirait en 2026 pendant la Coupe du Monde pour un road trip, car on est des gars sans personnalité. Voilà. Et au final, il n'y avait pas autant de road parce que le plus gros trip, c'était le prix, en fait. Mais c'est le genre de voyage que tu fais jamais, parce que le temps d'arriver au moment venu, ben, t'es plus pote avec la moitié des gens. Moi, j'ai fait semblant de les aimer pendant 5 ans, tu sais, comme ça, je divise le prix par 5, c'est moins cher, c'est smart. Heureusement pour nos porte-monnaies, Gianni, fils de Pino, a fait en sorte que les billets pour assister à des affiches comme Gibraltar versus Île Turque et Caïque, ou encore Corée du Nord, Saint-Jean-Golf côté français, coûtent entre 100 millions de dollars et une somme si haute que je ne la vois pas aller dans les nuages. Ouais, merci, Gianni. Donc, on a juste visité le pays dans un mauvais timing politique. Voilà. Ce qui est intéressant. Par exemple, les gens très opposés au régime actuel se sentaient obligés de nous le dire. Bonjour, bienvenue chez H&M. Ouais, si vous avez une question, n'hésitez pas. Je déteste Elon Musk, qui est mon meilleur ami et homosexuel. Ok. Ok, c'est bon, t'as pas besoin de... Bref. Mais j'ai eu le droit à l'autre côté de l'équation également, ouais, car je suis passé par Magaland, voilà, souvent appelée la bite des États-Unis, la Floride, a historiquement été habitée de colons et de pirates. Tu vas me dire, on peut pas faire pire. Ah, presque, parce que j'ai découvert les boomers floridiens, ah, que j'aime bien appeler par leur doux sobriquet les destructeurs de l'humanité. Ils habitent dans des communautés fermées et surveillées, proches du country club avec golf, mode de vie luxueux et absence de taxes. J'ai eu le plaisir de passer sur la Charlie Kirk Memorial Highway, vraiment, ouais, j'ai fait. J'allais me dire, c'est chou de faire un hommage à ce type, hein. Et ensuite, je me suis dit, mais si je meurs et que j'apprends qu'en mon hommage, mes plus grands fans, ils ont nommé une semi-autoroute où je suis jamais allé à mon nom. Je suis dégoûté en vrai, hein. C'est pas ouf. Ouais. Ceci dit, peu importe où j'étais, les Américains sont généralement très sympas et avenants, je dois te dire, ce qui fait du bien quand t'es suisse. Hein, tu peux poser une question à quelqu'un dans la rue sans qu'ils appellent la police parce que t'as fait trop de bruit. Oh, ça fait du bien ça, c'est bien ça. Ouais. J'ai rencontré quelques Américains qui étaient déjà venus chez nous. Et à chaque fois, c'est pareil, la discussion c'est « Switzerland, that's beautiful, I just love it, like the view is so nice, looks so good. » Ils disent tous que c'est beau, hein. Remarquez que personne dit comment, que c'est fun. Beau seulement, c'est juste beau. Voilà, ouais, bah oui. L'activité principale en Suisse, c'est regarder la Suisse. Pas rien d'autre, ouais. Tu m'étonnes, essaie de t'amuser quand tu dois payer 40 balles pour faire un aller-retour Genève-Lausanne, alors que c'est la même distance que Los Angeles du Nord et Los Angeles du Sud. J'ai un peu peur d'aller là-bas, hein. Franchement, avant le voyage, ouais, J'ai un peu peur, je sais pas, moi, par exemple, de mourir dans une fusillade sur place publique, par exemple, un truc comme ça, ouais. Mais rien de tout ça, au final, c'est dans un autre pays au taux d'armement par habitant très élevé dans lequel je suis allé, où il y en a tristement eu, la Suisse, voilà. Comme quoi, on est loin d'être irréprochable. Donc, prochaine fois que je croise un touriste américain en Suisse, je me sentirai obligé de l'accueillir en retour, comme on m'a accueilli, et je vais lui dire « Bonjour, bienvenue chez H&M. Si jamais je cautionne absolument pas le bruit que vous êtes en train de faire, la police est en route. »

0: forme en comédien.
1: Oh oui,
0: en comédien hollywoodien.
1: On fait ce jeu, super.
0: Oui, la réplique, donc chapeau.
1: J'ai hâte.
2: La réplique. Vous voulez un whisky? Vous voulez pas un whisky d'abord?
3: La réplique.
0: Vous aurez les mêmes répliques, l'un et l'autre, à la différence que un va commencer sans savoir à quoi s'attendre et l'autre aura une avance en sachant à quoi s'attendre.
1: Bah,
0: donc je vous laisse, on fait ça à la courte paille, en même temps j'ai pas de paille.
1: Comme tu veux,
4: courte paille.
1: Tu veux commencer ou je commence? Zigzag, zoug.
4: Merde, j'ai fait le signe de Booba.
1: Oh, t'as gagné, choisis.
4: Je commence.
0: Allez, vas-y, c'est parti.
5: Hey, McFly, croyez de t'avoir dit de rester là.
4: Ouais, merde, mais en fait, c'est parce que t'as laissé la porte ouverte et je me suis dit, peut-être si on voyage dans le temps avec la porte ouverte, tu vois, ça fait voyager des gens dans la rue, par exemple. Donc, je sais pas. Ouais, okay, j'arrive.
5: McFly!
4: Ouais, c'est moi.
5: Tes velcros sont défaits!
4: Putain, j'aurais jamais dû prendre ce cours que j'ai trouvé sur Facebook pour voyager dans le temps. C'est vraiment de la merde, j'aurais dû t'écouter, Doc, pardon.
5: Alors, McFly, on peut savoir quelle décision t'as prise en ce qui concerne le plan de ce soir?
4: Ouais, on va aller. Attends. On va aller en 2026 pour. Merde, c'est maintenant. On va aller en 1950.
5: Qu'est-ce qu'il y a? T'as peur?
4: Les années 50, ouais, un peu comme.
5: Tu dis oui ou tu dis non?
4: Je viens de dire oui, Doc.
5: Mauvaise réponse, McFly!
4: Ah.
1: Wow.
4: Pourquoi t'es devenu violent, mec? T'arrêtes de boire, mec. Avec toi.
5: Et depuis quand tu joues les malabars quand on te tape?
4: C'est pas cool. Moi je vais. Tu vas aux années 50 pour pouvoir battre ta femme, c'est ça que tu fais? Espèce de salaud, va.
5: Qu'est-ce qui te prend, McFly? Mauviette!
4: Ah ouais? J'ai des valeurs et je suis une mauviette? Eh ben, tu sais quoi? Je reste en 2026. Parce que je suis mieux maintenant. Le progrès. Ok, Doc? Je veux pas aller retourner dans le temps pour avoir des vieilles valeurs qui te font plaisir. Je reste ici et je rends la société meilleure. Prends ça, toi-même.
0: Il vient de casser la gueule. Alors, c'était pas tout à fait Doc, mais.
4: Ah merde!
0: Mais t'en as fait ce que t'as voulu. Bravo, Félix. C'était Bif.
4: Ah oui, ok.
0: Bif steak.
1: Oui.
0: Allez. Merci.
1: Bingo. Bingo, celle-là.
0: C'est Bif steak.
4: Bif, c'est le
0: méchant.
4: La parodie de la famille Trump, en fait.
0: Oui, c'est ça.
4: C'est ça, hein, ouais.
0: Oui,
4: okay.
1: Le bully.
4: Mince.
0: Nous allons donc maintenant voir ce que Adrien Laplana va en faire.
1: Ouais.
0: C'est parti.
5: Hey, McFly! Croyez de t'avoir dit de rester là!
6: Eh oui, mais c'est midi, je suis allé chercher des sandwichs.
5: McFly!
6: Oui, quoi, ça te plaît pas? T'aurais voulu autre chose, une salade. Tu m'avais dit que tu faisais attention à ta ligne. Ah là, la boulette, je suis désolé.
5: Tes velcros sont défaits!
6: C'était rigolo. Merci, c'est vrai. Je viens de les recevoir. C'est maman, elle me les a offerts la semaine dernière.
5: Alors, McFly, on peut savoir quelle décision t'as prise en ce qui concerne le plan de ce soir?
6: Eh bien alors, c'est tout prévu pour braquer la banque qu'on a prévu braquer. C'est simple, on va rentrer dans la Jeep de mon papa, d'accord? Vous deux, vous resterez à l'arrière. Moi, je serai à l'avant. Vous rentrerez à la banque grâce à ce plan. Tenez, prenez ce plan. Là-dedans, il y a tous les conduits d'aération de la banque. Il faudra vous glisser dedans. Si ça sert, ne vous inquiétez pas, l'air vous poussera pour progresser à l'intérieur des tuyaux. Quand vous aurez terminé, je vous attendrai à l'arrière, derrière cette porte que je montre avec mon doigt sur le plan qui fait un bruit de papier. Voilà, là. Et c'est bon?
5: Tu dis oui ou tu dis non?
6: Moi, je partais plus sur le fait de vous expliquer un plan plutôt que. C'est plutôt vous dites oui ou vous dites non, ouais.
5: Mauvaise réponse, McFly!
6: Alors là, franchement, ça, ça nique hyper la cohésion d'équipe, je suis désolé. Hein. On doit braquer un truc ensemble, si vous mettez à mettre des coups de poing, on est pas rendu, hein. Je vous le dis, moi c'est mon deuxième braquage, vous c'est votre premier. Je sais que vous êtes plus grand que moi, mais j'ai plus de connaissances. Alors attention les mannes.
5: Tiens! Et depuis quand tu joues les malabars quand on te tape?
6: Depuis que j'ai envie de bien faire mon travail, en fait, j'ai été engagé pour braquer cette banque et je veux être un bon braqueur de banque. Excuse-moi d'avoir une conscience professionnelle, Ricardo.
5: Qu'est-ce qui te prend, McFly? Mon viette!
1: toi-même, miroir, miroir, tout ce que tu dis revient contre toi. Voilà. Et si vous n'êtes pas content, je prends le pick-up de mon père et je vais faire le braquage avec d'autres gens. C'est compris? Je vous avais dit de ne pas toucher les lignes à haute tension.
0: Bravo. Bravo beaucoup. Bravo très. Merci. Bravo énormément.
1: Génial.
0: À tous les deux.
1: Vive le cinéma. 3-3.

0: En fait, alors les gars, bah oui, vous êtes à l'antenne encore.
1: Ah mais oui, mais on pensait que tu parlais avec Valère, vous régliez des trucs administratifs.
0: Non, moi je réglais pas un truc administratif, je réglais un jeu. Vous voulez faire un autre jeu?
1: J'ai tellement envie.
2: Il y avait votre histoire de fraude fiscale, vous étiez en train de parler avec lui. Comme quand t'as 500 000 comptes en banque différents au Bahamas.
0: Ah, okay, moi j'ai le jeu de la poubelle.
1: Ah oui, avec plaisir.
0: Avec plaisir.
1: Ça me ferait très plaisir, ouais.
2: Ouais.
0: Alors voilà, mes petits éboueurs.
3: C'est quoi ça? La poubelle.
4: La poubelle.
3: La poubelle.
4: Trash. La corbeille, quoi. La poubelle.
5: Non, c'est moi que v'là.
3: La poubelle.
4: La poubelle.
0: Le jeu de la poubelle, c'est je mets mes petits gants MAPA et puis je fais les poubelles de quelqu'un.
2: Ok. Ce qui, dans la vraie vie, est un très, très, très gros signe de démence totale.
0: Totale, totale. Voilà. Mais là, c'est pas la vraie vie.
2: Dans un jeu, c'est génial.
0: C'est pas la vraie vie. Oui, donc, je vais sortir trois éléments d'une poubelle. Et puis, d'après ces trois éléments, vous allez me dire à qui elle appartient.
2: Yes. Très bien.
0: Alors, j'ai trouvé des boules de pétanque.
2: Ah, les cigales.
1: Patrick Bosso.
0: C'est pas Patrick Bosso. J'ai une autre...
2: Beaucoup de gens qui habitent dans la partie sud de la France.
0: Alors, il y avait des boules de pétanque. Il y avait aussi un string avec une trompe d'éléphant pour ranger le pénis.
2: Ah ouais, on est sur, sur Gainsbourg, là.
0: Non. Clairement pas.
1: Michael Youn.
0: Non.
2: Michael Youn.
0: Un troisième, élément. Une carte de membre dans un club échangiste.
2: Waouh.
0: Je répète, des boules de pétanque, un string avec une trompe d'éléphant pour ranger le pénis parce que c'est rigolo, et une carte de membre dans un club échangiste.
2: On est sur un rigolo quand même.
1: On est sur de la politique ?
0: Non. Sur un rigolo.
1: Un humoriste ?
0: Ce fut un humoriste.
1: Coluche.
0: Là, c'est plutôt un chansonnier maintenant.
1: Ulysse Moon ?
0: Non.
2: Un chancelier.
0: Chansonnier.
2: Chansonnier. Okay. C'est écrit que c'est en Allemagne.
0: Pas un chanteur.
1: Oh wow, j'ai pas du tout.
0: Vous l'avez pas ?
1: Absolument pas.
2: Brassens.
0: Non.
1: Qui est dans un club échangiste, mon dieu, attends.
2: Ouais, en fait, j'ai eu zéro.
1: Ça m'a complètement décompensé.
2: Enfin, je peux te dire les gens qui vont là où je vais tous les jeudis, mais je peux pas te dire, tu vois.
0: C'était Patrick Sébastien.
2: Ah mais oui, attends.
0: Bah oui, mais oui.
1: Pourquoi des boules de pétanque, c'est beau.
0: Parce qu'il est du sud.
2: Ouais, c'est un kiffer.
0: Bon, mais vous étiez nul sur ce premier coup.
1: Ouais, là, c'était pas bien, hein, franchement.
0: J'ai une autre poubelle.
1: Super.
0: De la teinture pour cheveux blonds.
2: Ok. Joueur de foot.
0: Une bouteille de Rivella.
2: Un joueur de foot suisse.
0: Voilà. Ah, peut-être pas forcément un joueur de foot. Un GPS pour trouver les femmes.
2: Un joueur de foot suisse. Alors.
0: De la teinture GPS pour cheveux blonds.
1: Des femmes.
0: Une bouteille de Rivella et un GPS
2: Bastian
0: pour trouver les femmes.
1: Est-ce que c'est
2: le
1: président Constantin, là, le fils Constantin
0: Non, c'est pas lui.
1: Je sais pas. Attends, mais
0: donc
1: qu'est-ce
0: un Suisse,
1: c'est si dur
0: avec Suisse, des longs cheveux blonds.
1: Des longs cheveux blonds qui cherchent des femmes.
2: Où sont les Thomas femmes Wiesel. Avec leurs gestes pleins de charme. Ce gars, je ne sais plus comment il s'appelle.
1: Ah.
0: Après oui, Patrick lui. Sébastien, c'était...
1: Ah, attends, laisse-moi une seconde,
2: Lewis
1: s'il te plaît.
2: Hamilton, non
1: c'est,
0: Après Patrick Sébastien, c'était... Patrick
1: Juvet.
0: Voilà. Ouf. On est passé à ça.
1: Je suis tellement fort.
2: Où sont les femmes?
0: On y retourne. Troisième poubelle. Un jeans moule burne trop serré. Dans la poubelle. Un jeans moule burne trop serré.
2: Ok, on est en 2011.
0: Deuxième élément. Une chemise trop serrée.
2: Ouf.
1: Un italien, chanteur italien.
0: Non. Et troisième élément.
1: C'est un artiste.
0: Un bébé dans un coin.
2: Oula, dans un coin.
0: Ouais, dans un coin.
1: Qui a laissé un bébé dans un coin?
2: Qui a laissé le bébé dans le coin?
1: Qui a laissé un bébé? C'est un chanteur?
0: Non.
2: C'est toujours pas hier, on est d'accord.
0: C'est un comédien.
1: C'est un comédien qui a laissé un bébé dans un coin.
2: C'est Bigard.
0: Non. Donc après, Patrick Sébastien et Patrick Juvet.
1: Ah, c'est un Patrick. Patrick Devers.
0: Non.
1: Patrick.
0: Un jeans moule burne, une chemise trop serrée.
1: Patrick Bosso.
0: Un bébé dans un coin. S'il y avait une fille autour de la table, elle l'aurait trouvé tout de suite.
1: Patrick Bruel.
0: Non.
1: Ben non, c'est pas un... Je suis con.
0: Non.
1: Patrick... Hein attends,
0: on laisse pas bébé dans un coin.
1: Un comédien, on laisse pas un bébé dans un coin, c'est un film.
0: Oui.
1: Patrick. Mais Patrick Bosso, dis
0: non.
1: Oui.
0: Patrick... Un Américain.
2: Patrick dans Camping.
1: Un Américain.
0: Un Américain.
1: Patrick Swayze. Patrick
0: Swayze. Voilà. C'était mon spécial Patrick.
1: Mais tu vois, j'ai pas vu ce film.
2: C'est énorme.
1: Je me suis moqué pour Harry
0: c'est
1: Potter
0: dommage.
1: Tout à l'heure. Mais en
2: les
1: fait,
2: poubelles de Patrick.
0: Oui, c'était les poubelles de Patrick.
1: Ouais, ouais.
0: Il y en a plein des Patrick.
2: Il y a beaucoup de Patrick.
0: Oui. Ouais. Je te ferai Patrick Bosseau.
2: Ils sont souvent policiers dans une commune où il se passe pas grand chose.
0: Allez, c'était la poubelle. Maintenant, on laisse passer le camion et on reviendra demain.
1: Allez.
6: Alors, on n'attend pas Patrick. Les bras cassés.

0: Patrick Chouetti qui dansait dans Dirty Dancing, pardon, oui. Voilà. Et on termine avec un petit blind test.
1: Let's go.
0: Ok, qui va gagner à ce moment précis, je ne sais pas, on verra. C'est parti.
1: Je sais.

0: tonton, les cabas ils sont trop lourds.
1: Allez, montez dans la voiture,
0: j'ai. Regarde, Bill, elle s'en va.
1: Monte, Bill, elle monte. Hey, Atmen. Allez, monte. Allez, on y va.

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2: Au Moyen-Orient, plusieurs navires ont été visés par des tirs dans la région du Golfe, selon l'agence maritime britannique. L'Iran a de son côté annonce avoir pris pour cible une vingtaine de bateaux tentant d'emprunter le détroit d'Ormuz. Cette nouvelle série d'attaques intervient alors que la guerre qui dure depuis 6 mois s'enlise. L'Iran maintenant son emprise sur le stratégique détroit d'Ormuz, tandis que Washington poursuit le blocus des ports iraniens en représailles. Il y a quelques minutes, la télévision d'État iranienne a fait état d'une nouvelle explosion entendue dans le sud de l'Iran, près du stratégique détroit. L'Union européenne accorde une aide d'urgence d'environ 50 millions d'euros à l'Espagne pour la soutenir dans la gestion de l'enclave de Ceuta. Une vague d'arrivées massives et illégales de migrants en provenance du Maroc avait eu lieu fin juillet. Ce soutien servira notamment à renforcer la surveillance des frontières, acquérir des équipements tels que des caméras thermiques et à déployer du personnel supplémentaire selon la Commission européenne. Meta, la maison mère de Facebook, annonce le lancement en phase de test des notes de la communauté dans 16 pays d'Amérique latine. Ce sont des notes d'internautes qui ont vocation à remplacer la vérification des faits sur ces réseaux sociaux. Plusieurs études ont montré que ce dispositif était moins efficace que le travail de professionnels du fact-checking pour lutter contre la désinformation. La directrice du réseau international de vérification des faits, dont font partie plusieurs médias internationaux, s'est dite profondément inquiète de cette annonce. Les salaires des apprentis valaisans du secteur tertiaire sont beaucoup trop bas, selon UNIA. Le syndicat mène une campagne cette semaine devant les centres professionnels du canton. Il exige des augmentations de leur salaire entre 250 et 1650 francs par mois pour préserver l'attractivité de ces professions. Le syndicat estime que la pénurie d'apprentis qui touche aujourd'hui la plupart des professions en Valais s'explique par des salaires trop bas, notamment dans les domaines de la coiffure, des métiers de la bouche et de l'artisanat. La pollution aux microplastiques dans le lac Léman est largement sous-estimée. C'est ce que dit une étude de l'EPFL. Celle-ci montre que leur concentration pourrait être 650 fois plus élevée qu'imaginée. Via une nouvelle méthode qui se sert de l'intelligence artificielle, des particules minuscules jusqu'à la taille d'une bactérie ont pu être détectées. Et il s'agirait seulement de la partie émergée de l'iceberg, selon Christelle Hassler, l'ancienne scientifique de l'EPFL. Certains échantillons dépassent les seuils de risque pour l'environnement. Les chercheurs avertissent que toute la chaîne alimentaire pourrait être exposée. Un ciel de plus en plus dégagé ces prochaines heures au nord des Alpes avec les dernières précipitations sur les Alpes valaisannes cette nuit. Quelques nuages résiduels demain matin avant un passage rapide à un temps assez ensoleillé sur le plateau, la plaine du Rhône et le Jura, plus nuageux sur les préalpes et dans les Alpes. 10 degrés en plaine la nuit prochaine, 21 l'après-midi. Assez ensoleillé vendredi, bien ensoleillé samedi et dimanche et un mercure autour des 25 degrés en plaine.
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1: C'est un coup de tonnerre dans le monde médiatique suisse. Le plus ancien journal dominical de Suisse, le Sonntagsblick, va tirer sa révérence à la fin de l'année. Il se transformera en Blick fürs Wochenende, le Blick pour le week-end. Le nouveau titre paraîtra dès janvier prochain, le samedi. Le groupe de presse Ringier a présenté son projet ce soir à Zurich. Le nouveau titre réunit les effectifs et les moyens du journal dominical et de la couverture en ligne du Blick le samedi. Il comptera 96 pages en format tabloïd habituel. L'avion transportant le président ukrainien Volodymyr Zelensky en Moldavie vers Oslo, où il a assisté aujourd'hui aux funérailles du roi Harald de Norvège, a failli être percuté par un drone. L'événement s'est passé pendant le décollage en Moldavie, déclare ce soir le premier ministre norvégien Jonas Gahr Støre. Il n'a pas fourni d'autres détails sur cet incident. Le Conseil des gouverneurs de l'Agence internationale de l'énergie atomique, l'AIEA, composé de 35 membres, a voté une résolution pour signaler l'Iran auprès du Conseil de sécurité de l'ONU pour manquement à ses obligations de non-prolifération. C'est une première en 20 ans. La résolution a été adoptée par 3 voix contre et 8 abstentions. La Russie, la Chine et le Niger se sont opposés à son adoption. L'Iran a immédiatement réagi en affirmant que la résolution de l'ONU sur son programme nucléaire n'aboutira à aucun résultat. 7 ans après Samsung, Apple a dévoilé ce soir son premier téléphone pliable, l'iPhone Duo, de la taille d'un passeport, une fois replié lors de la première présentation de produits menée par son nouveau patron, John Ternus. Cet appareil haut de gamme avec un prix de départ de 2 000 $ arrive sur une niche qui compte moins de 2% des ventes mondiales de smartphones. Lors de cette présentation, Apple a également annoncé relever de 100 $ le prix de départ de ses iPhone 18 Pro et Pro Max. C'est la première hausse sur son produit phare depuis le début de la pénurie des puces mémoire qui avait déjà entraîné un renchérissement fin juin des Mac et des iPads. En football, le FC Bâle se sépare déjà de Stefan Lichtsteiner. Le Lucernois n'est plus l'entraîneur de l'équipe. L'ancien capitaine de l'équipe de Suisse n'avait été engagé qu'à la fin du mois de janvier pour succéder à Ludovic Magnin. En attendant qu'un successeur lui soit trouvé, Luigi Nocentini, l'un de ses assistants, assurera la direction de l'équipe par intérim. Enfin, toujours en football, dans la première journée de la Ligue des Champions, le FC Barcelone a étrié 5-1 les Néerlandais de Feyenoord. Et dans l'autre match, Stuttgart a dominé le Viking Stavanger 3-1. Un ciel de plus en plus dégagé ces prochaines heures au nord des Alpes. Quelques nuages résiduels demain matin avant un passage rapide à un temps assez ensoleillé sur le plateau, la plaine du Rhône et le Jura. Plus nuageux sur les Préalpes et dans les Alpes. 10 degrés en plaine la nuit prochaine, 21 jeudi après-midi.
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1: Vincent Stecline.
2: Les deux travailleurs grièvement blessés lors d'une explosion survenue ce matin dans une centrale hydroélectrique à Piota au Tessin sont décédés, indique la police cantonale qui parle d'un accident. L'explosion a provoqué l'intervention de la police, des pompiers et de secouristes. Elle a causé d'importants dégâts à la structure du bâtiment. Les causes et les circonstances précises de l'accident font l'objet d'une enquête. Le plus ancien journal dominical de Suisse, le Sonntagsblick, va tirer sa révérence à la fin de l'année. Il va se transformer en Blick für Wochenende, le Blick pour le week-end. Le nouveau titre paraîtra dès janvier prochain, le samedi. Valérie Dietli sous le coup d'une nouvelle dénonciation pénale. Cette fois-ci, c'est son parti, le Centre Vaud, qui dit vouloir déposer une plainte. Une dénonciation liée à un compte bancaire de la section Lavaux-Auron du Centre Vaud. La conseillère d'État vaudoise accusée d'avoir tenté de fermer un sous-compte contenant 22 000 francs pour transférer les fonds. Valérie Dietli, qui disposait d'une procuration, réfute ces accusations. Le compte a été bloqué et la procuration retirée, mais la ministre réclame toujours l'argent, mais le parti s'y oppose. Le gouvernement britannique annonce vouloir légiférer dès que possible pour interdire aux mineurs de prendre, envoyer ou consulter des images de nudité. Le Royaume-Uni juge insuffisantes les propositions d'Apple et de Google avec lesquelles il négociait depuis 3 mois. La future législation vise à instaurer des protections directement au niveau des appareils. Les filtres de détection de nudité devront être activés par défaut sur les appareils et applications utilisés par les moins de 18 ans sans que les parents aient à effectuer la moindre configuration. En outre, seuls les utilisateurs capables de prouver qu'ils sont majeurs via un processus robuste de vérification de l'âge pourront, en vertu de la législation annoncée, prendre, voir ou envoyer des images de nudité, indique le gouvernement britannique dans un communiqué. Les rebelles houthis du Yémen, soutenus par l'Iran, ont fait état de plus de 50 frappes saoudiennes dans plusieurs régions du pays aujourd'hui. Hier, une attaque d'ampleur contre l'Arabie saoudite a fait plusieurs dizaines de blessés dans le royaume. Cette nouvelle escalade intervient alors que le conflit au Yémen déclenché en 2014, mais contenu par une trêve depuis 2022, a repris ces dernières semaines sur fond de guerre au Moyen-Orient. Le baril de Brent a dépassé ce mercredi les 100 dollars pour la première fois depuis juillet et le gaz européen est au plus haut depuis début 2023 après de nouvelles frappes aussi bien américaines qu'iraniennes qui ont ciblé des pétroliers au Moyen-Orient. Un ciel de plus en plus dégagé ces prochaines heures au nord des Alpes avec les dernières précipitations sur les Alpes valaisannes cette nuit. Quelques nuages résiduels demain matin avant un passage un temps assez ensoleillé sur le plateau, la plaine du Rhône et le Jura. Plus nuageux sur les préalpes et dans les Alpes. 10 degrés en plaine la nuit prochaine, 21 l'après-midi. Assez ensoleillé vendredi, bien ensoleillé samedi et dimanche avec un mercure autour de 25 degrés en plaine.
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1: Si le mix de ce soir est festif et rythmé, il est aussi annonciateur d'une bien triste nouvelle. Son auteur Pablo est décédé à l'âge de 25 ans. Au mois de juillet dernier, le DJ genevois nous avait fait parvenir un mix pour l'émission Club Selector l'année passée et nous l'avions diffusé en mai 2025. Ce soir, nous vous le proposons en nouvelle diffusion en pensant à ses amis, sa famille, ceux et celles qui ont communié avec sa musique et son style en soirée. Pablo, dans les métissages, c'est jusqu'à minuit.

Voilà comment le son d'un mauvais branchement peut devenir finalement un bon sample pour faire danser DJ Pablo aux platines des métissages. Nicky Air est le titre Golden Monkey. Pablo qui nous a quittés au début de l'été. Pour lui rendre hommage, nous proposons en nouvelle diffusion sa prestation pour l'émission Club Selector de mai 2025. Il nous avait d'ailleurs envoyé le message suivant avec son mix. Tout s'est fait à l'instinct, j'ai choisi au fil du mix des valeurs sûres d'artistes que je connais bien avec quelques white labels pour me surprendre entre le familier et l'inconnu. On commence gentiment avec des tracks oscillant entre le dubstep, le two-step, le UK garage, puis on s'aventure ensuite dans des signatures plus gluantes, hypnotisantes de la techno de Détroit pour ensuite finir sur des sonorités un peu plus modernes, une vraie salade mêlée, un mélange brut, vivant et imprévisible. Alors laissons-nous surprendre en prenant toutes les directions possibles et plus encore, Pablo dans les métissages sur Couleur 3.

Le deuil est souvent accompagné de beaucoup de silence, mais ce soir, et je pense que cela lui aurait fait plaisir, on danse. Pablo au platine, il nous a quitté cet été à l'âge de 25 ans. Ce n'était pas juste un passeur de disques, un metteur d'ambiance, c'était un véritable passionné de musique. Il passait des heures à se plonger dans l'histoire de chaque morceau et les récits des artistes qui les ont créés, avec bien sûr l'envie de partager ses découvertes en soirée dans un large spectre musical qui va de la house à la techno et du boogie au funk. Jusqu'à minuit, mix enregistré au début de l'année passée, pas de style défini, pas d'époque, juste l'envie de mettre un peu plus d'intuition et moins de technique dans ses sélections. Pablo sur Couleur 3.

Un hommage, un merci, un au revoir à DJ Pablo qui nous a quittés au début de l'été 2026. Pablo, jeune DJ, jeune voix, qui a baladé ses disques et sa passion communicative pour les musiques électroniques du côté de la gravière, du folklore, du bourg ou encore du Montre Jazz Festival. Pablo, jusqu'à minuit dans les métissages.

Il a mixé par le passé à la Gravière, au Folklore ou encore au Montreux Jazz Festival. À présent, il est DJ résident pour l'éternité au paradis. Pablo nous a quittés cet été. Pourtant, il nous fait encore ce soir danser avec un mix enregistré en mai 2025 pour l'émission Club Selector. On écoute l'anglais Boshwaka avec Monster. Le sample principal de Monster vient du break du titre Funky, président de James Brown.

DJ Pablo déterrait des trésors cachés au fond de bacs de disques oubliés, mais le plus grand des trésors, c'est le souvenir qu'il nous a laissé, celui d'un passionné des musiques électroniques qu'il a aimé bien avant de savoir mixer. Pablo nous a quitté cet été. On vous propose ce soir d'écouter à nouveau son mix réalisé pour l'émission Club Selector du 17 mai 2025. Un mix qui prend la tangente techno de Détroit. Métissage jusqu'à minuit.

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Un hommage ce soir à Pablo, le DJ genevois qui nous a quitté cet été avec beaucoup de respect pour son parcours et son authenticité. Nous avons préféré remplacer la minute de silence par un de ses mix en roue libre qui met l'audience en transe. Et d'ailleurs, comme il l'avait précisé, ce set est une véritable salade mêlée, un mélange brut, vivant, imprévisible. Et il ajoutait, comme sur le dance floor, tu ne sais jamais vraiment ce qui va arriver. Et c'est ça.

En nouvelle diffusion, un mix signé DJ Pablo, mix qui nous avait fait parvenir l'année passée pour Club Selector. Pablo qui nous a quitté à l'âge de 25 ans cet été, on ne sait jamais trop quoi dire en de pareilles circonstances, entre l'émotion et la peur de ne pas trouver les mots qu'il faut. Alors nous avons remplacé les mots par ces disques de house, de dubstep, d'électro et de techno qu'il affectionnait tant et qui parlent bien mieux de lui qu'on pourrait le faire avec des hommages éloquents. Merci Pablo pour ce mix qui parle encore quand nous, on n'y arrive plus vraiment. C'était DJ Pablo dans Les Métissages.

0: Minuit. Vincent, je te clean.
1: En football, Liverpool, Arsenal et le PSG ont bien commencé leur campagne de Ligue des Champions ce soir. Liverpool a battu l'Atlético 2-1, Arsenal a écarté Naples 1-0 et le PSG a bafflé le Slovan Bratislava 6-1. Le duel entre Naples et Arsenal a tourné à l'avantage anglais dans le dernier match de la soirée. De Sporting est venu à bout de Galatasaray 3-1. En tennis, la Kazakhstanaise Elena Rybakina s'est assurée ce mercredi d'accéder à la première place mondiale. Elle a éliminé la Chinoise Zheng Qiwen en quart de finale de l'US Open en 3-7, 3-6, 6-1, 6-4. Elena Rybakina affrontera en demi-finale l'Américaine Coco Gauff qui a gagné ce soir contre la Russe Mira Andreeva. C'est un coup de tonnerre dans le monde médiatique suisse. Le plus ancien journal dominical de Suisse, le Sonntagsblick, va tirer sa référence à la fin de l'année. Il se transformera en Blick fürs Wochenende, le Blick pour le week-end. Le nouveau titre paraîtra dès janvier prochain, le samedi. Le groupe de presse Ringier a présenté son projet ce soir à Zurich. Le nouveau titre réunit les effectifs et les moyens du journal dominical et de la couverture en ligne du Blick le samedi. Il comptera 96 pages en format tabloïd habituel. Le centre Lavaux-Oron veut déposer une plainte pénale contre Valérie Dietli. Cette fois, c'est son ancien parti et plus précisément la section Lavaux-Oron du centre Vaud qui annonce vouloir en déposer une ce jeudi en lien avec un compte bancaire de cette section. La procédure concerne un sous-compte de la section Lavaux-Oron à la Banque cantonale vaudoise. Il a été créé en 2025 afin de soutenir l'activité politique de la ministre de l'Agriculture et du Numérique. Selon plusieurs médias, le montant de 22 000 francs proviendrait de dons effectués par des particuliers et des entreprises notamment via le site internet personnel de Valérie Dietli. 7 ans après, Samsung, Apple a dévoilé ce soir son premier téléphone pliable, l'iPhone Duo, de la taille d'un passeport une fois replié, lors de la première présentation de produits menée par son nouveau patron, John Ternus. Cet appareil haut de gamme avec un prix de départ de 2 000 $ arrive sur une niche qui compte moins de 2% des ventes mondiales de smartphones. Lors de cette présentation, Apple a également annoncé relever de 100 $ le prix de départ de ses iPhone 18 Pro et Pro Max. C'est une augmentation. C'est la première hausse sur son produit phare depuis le début de la pénurie des puces mémoire qui avait déjà entraîné un renchérissement fin juin des Mac et des iPads. Un ciel de plus en plus dégagé ces prochaines heures au nord des Alpes et les premières dernières précipitations sur les Alpes valaisannes cette nuit. Quelques nuages résiduels ce jeudi matin avant un passage rapide à un temps assez ensoleillé sur le plateau, la plaine du Rhône et le Jura. Plus nuageux sur les préalpes et dans les Alpes. 10 degrés en plaine cette nuit, 21 l'après-midi.
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6: Bonjour, bonjour et bienvenue dans Les Bras Cassés, une émission qui fait des blagues mais aussi des interviews, puis parfois tout en même temps, comme aujourd'hui, des explications dans pas longtemps.
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2: Aujourd'hui, dans Les bras cassés, nous recevrons un copain. Oui, puisque Lucas Villemier travaille de temps en temps sur Couleur 3, mais Lucas Villemier, c'est aussi un journaliste, c'est aussi un comédien, c'est aussi un auteur, c'est aussi une diva. Mais c'est le comédien et l'auteur qu'on reçoit aujourd'hui, puisque dans quelques jours, Lucas présentera son nouveau spectacle au théâtre Boulimi. D'ailleurs, si vous vivez à Lausanne, vous n'avez pas pu passer à côté de ses affiches sans vous retourner trois fois. Donc, Lucas Villemier se donnera en spectacle du 23 septembre au 3 octobre à Boulimi. Et il se donnera aussi à vous tout entier dans quelques minutes. Le temps d'installer la diva, de lui mettre son verre d'eau, son esclave avec sa plume de paon pour lui donner un petit peu d'air. Et pour le recevoir, Robin Chesset avec moi au portrait. Bonjour.
3: Bonjour.
2: Comment ça va?
3: Ça va excellemment.
2: Excellemment bien.
3: Ouais. Très très bien.
2: Comme une vendeuse de boulangerie.
3: J'ai la miche, comme on dit.
2: Non, elles sont toujours très contentes.
3: Elles sont pas toujours très contentes, alors.
2: Alors, je vais te présenter ma boulangère.
3: Moi, j'y vais plus, tu sais.
2: Ah oui,
3: ça me fait une belle jambe, je suis allergique.
2: Oui, c'est vrai, pauvre chérie.
3: Mais j'ai beaucoup de respect pour ce travail.
2: Bah oui. Boulangère. Beaucoup de regrets aussi.
3: J'ai quelques regrets, mais c'est pas le seul dans ma vie, tu sais.
2: Oh non.
3: Non.
2: Voilà, donc Robin Chesset fera le portrait de Lucas Villemier. Et en régie, nous avons un Valère Veillat hyper heureux d'être de retour.
4: Bonjour les enfants.
2: Bonjour papa. Voilà, donc dans quelques instants, c'est parti.

0: Ça y est, nous y sommes, on va parler théâtre. Théâtre avec Lucas Villemier, bonjour et bienvenue Valérie, dans Les Bras Cassés.
1: Bonjour Robin.
0: Bonjour. Et pour une fois, tu n'es pas chroniqueur, tu l'es invité.
1: Voilà, je ne suis pas chroniqueuse aujourd'hui, je suis seulement diva.
0: Lucas Villemier qui mérite bien un petit portrait signé Robin Chesset. Oh, donc Lucas, bien sûr, tu es autorisé à réagir comme bon te semble.
1: J'aurais du mal à faire... Oui bon d'accord, allez, on se dit.
0: Allez, c'est parti, le petit chapeau qui va bien.
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4: Lucas Villemier. Tu es humoriste, journaliste, croyant, homosexuel et vaudois. Soit déjà 5 bonnes raisons de devoir régulièrement s'expliquer. Journaliste, tu contribues à de nombreux médias avec aisance et tu as vécu un licenciement l'année passée d'une agence presse liée à l'église protestante. Et on soupçonne que cela aurait été dû à une enquête que tu menais sur des abus sexuels commis par un théologien proche de l'église réformée. Parce que tu as sans doute oublié la logique que quand on fouille le caca, on dérange souvent les cafards. Croyant et vaudois, on pourrait se dire là comme ça que tu as toutes les cartes en main pour être un sacré ringard et un ultra conservateur avec des pantalons de costard beige trop grands. Mais non, tu brises le code qu'un personne avec de si longues jambes ne porte des shorts aussi courts. En outre, Jésus-Christ, tu es fan de Céline Dion. Ce qui est assez cohérent vu que dans les deux cas, leurs fans pensent qu'ils vont revenir un jour. Et humoriste. Un humoriste très rigolo alors. Hein. Tu présenteras dès la fin du mois au Théâtre Boulimi ton nouveau spectacle intitulé Le PD Original. Mise en scène par la formidable Brigitte Rosset.
1: Ouais, oui.
4: Le PD Original. Un titre comme ça, ça sent le mec qui voulait un peu foutre la merde. Hein. En tout cas, un titre qui ne manquera pas de faire débat auprès de chacun et chacune. D'ailleurs, Lucas, est-ce que tu te réjouis de faire toutes ces nombreuses promos médiatiques qui ressembleront sans doute à ça?
5: RTS Première, c'est Forum. Jean-Claude Bouillard, vice-président de l'UDC Neuchâtel. Que pensez-vous du spectacle de Lucas Villemier, le PD original?
6: Bon, écoutez, je pense que c'est important qu'on puisse appeler un chat un chat.
5: Et Daniel Fiebeck, municipal socialiste, votre opinion?
7: Je pense que pour la ville de Lausanne, c'est important que ces gens puissent aussi faire des spectacles. Parce que c'est notre priorité de ne pas exclure ces gens. Je veux dire, ces gens, ils sont comme nous. Il n'y a pas de différence avec les personnes normales, avec les autres.

0: tarlouse inédite, hein, ou le bouc saucisse qui sort du lot. Excellent.
1: Aujourd'hui, sur Espace 2, on a découvert un spectacle. On n'ose pas dire le titre. Alors non, mais je sais que je suis censé dire le titre, mais enfin, c'est gonflé. C'est des très vilains mots. Hein.
0: De retour sur Couleur 3 avec Lucas. Alors Lucas, le PD original, ça fait référence à quoi?
1: Ben, à la Bible, enfin, c'est un concept très connu. La Bible. Ouais, ok, bon ben trop bien.
0: Ouh là là, c'est dit, faut s'accrocher. Hein. Allez, place à la 72e chronique d'humour de la journée.
1: Vous êtes bien sur Radio Croix du Christ avec ce spectacle reprenant un terme du Seigneur en le détournant de son sens initial, ce qui est déjà très discutable. Alors, sœur Marie-France, vous avez vu ce spectacle? Que nous raconte ce sympathique sodomite?
0: Toujours en direct sur CNews, donc le PD original. Voilà, le PD original. Donc maintenant, il n'y a plus que des spectacles d'homosexuels. Hein. Bientôt, on va apprendre aux gamins à sucer à l'école. Enfin, voilà, les dérives du wokisme. Je veux dire. Et puis nous, alors, je vais vous dire un truc, si on dit PD, on fait 15 ans de tôle.
1: Toute l'équipe du podcast bienveillant Yel Osobmarine est absolument indignée du titre homophobe de ce spectacle. Ce genre de comédien devrait être interdit de se produire, nous pensons.
2: Oui, mais j'ai appris qu'il fait partie de la communauté LGBTQIA+.
1: Ah, mais qu'est-ce qui est ok de penser alors?
2: Mais je sais pas, mais je crois que son titre c'est du deuxième degré.

0: bande dessinée et de soda gazeux. On va en savoir plus tout de suite avec la chronique d'une ancienne gloire de la RTS qui voulait pas quitter l'antenne après sa retraite. Mais d'abord, Katy Perry, I Kissed a Girl. Voilà Lucas, ce qui t'attend ces prochaines semaines. J'ai aussi reçu un courrier du magasin Ballon Bunaire à Crissier qui m'a dit « Rendez-nous les lunettes et la moustache !» Quoi qu'il en soit, on peut se réjouir de découvrir ce spectacle qui va sans doute être brillant. En attendant, ne te justifie pas d'être ce que tu es parce que tu t'en sens assez bien. À part tes shorts, beaucoup trop courts.
1: C'est vrai, Lucas Biami, que tu as des jambes magnifiques.
0: Oui. Il a des immenses jambes.
1: Que tu n'hésites pas à montrer. C'est absolument ton côté zizi jambeur ou c'est juste la canicule?
2: Non, c'est ma mère qui m'a dit un jour, c'est ton atout, montre-le. Elle rajoutait, t'as la chance, c'est mes jambes.
1: Oh oui, mais c'est dommage. C'est ton père a pas des belles jambes.
2: Il a des... Non, non, mais...
1: Des petites cannes, quoi.
2: Des jolies petites cannes, ouais.
1: Voilà,
2: des
1: petites cannes.
2: C'est un festival à la maison de cannes. Tu l'as?
0: Des jolies petites cannes. Ouais.
1: Des jolies petites cannes.
2: Quel portrait, quand même.
1: Ah, c'est... Incroyable. Bah, écoute, oui, bravo.
2: Avec ma petite préférence pour CNews, que je regarde vraiment.
0: Ne le dis pas trop, ne le dis pas trop.
2: Oh, j'assume. Ah, génial.
1: Du coup, c'est dommage parce que t'es cadré à la taille. En même temps, t'es pas cadré parce que les caméras ne marchent pas. Je sais pas pourquoi.
0: T'es sérieuse?
2: Comme on est à la radio.
1: Il y a un plan fixe, donc on va essayer de gérer ça avant la fin de cette interview. Peut-être. On croise les doigts, on croit en Dieu.

0: Nous sommes toujours en compagnie de Lucas Villemier, donc voilà, maintenant on connaît les dates de son nouveau spectacle, hein, je l'ai dit tout à l'heure, du 23 septembre au 3 octobre, et grâce à Robin, on connaît aussi le nom du spectacle. Lucas, tu as hésité sur ce titre.
1: Mais redisons-le, le PD original.
0: Ouais, mais c'est mieux dans ta bouche.
1: Ah ouais, oui, tout à fait. Je m'arrête là.
0: On va pas y arriver. Donc t'as hésité longuement sur ce titre ou pas du tout?
1: Non, pas du tout. Non. Déjà, j'aime bien redonner un tout petit peu. Il y a des mots comme ça que on a laissé aux rageux. Je parle pas du tout de CNews, hein, mais d'autres. Des fois même un peu moins, qui sont justement du côté de la bien-pensance. Faut pas dire PD. Bon, évidemment, il y a toute une histoire de ce mot qui fait qu'effectivement, il a mal été utilisé. Effectivement, c'était une insulte. Donc, moi, j'aime bien redonner un tout petit peu, redorer le blason de ce mot-là, parce que nous, entre nous, on le dit souvent, t'es PD, quoi. Je me rappelle quand il y avait ce premier film de François Ozon où la sœur dit bah, si Nicolas est PD, il est PD. Ça nous a toujours marqué avec mon frère. Donc voilà, PD, j'aime bien. Et puis non, je me suis autorisé à le mettre parce qu'effectivement, il y a un petit jeu de mots avec le péché originel.
0: Oui, et merci. Je parle d'elle. Le péché originel, le PD original, on n'est pas loin. Enfin, original. Ouais. Pourquoi original? Tu crois que c'est plus original que les autres?
1: Je raconte dans le spectacle, non, pas plus que les autres, mais je raconte dans le spectacle qu'effectivement, Robin l'a un petit peu esquissé quand même. C'est vrai que croyant. Oui. Vaudois, ça arrive à beaucoup de PD. Mais croyant, c'est vrai, un petit peu, porté sur la chose religieuse et sur l'amour du créaste. C'est vrai que c'est pas très très courant. Et puis, je raconte dans le spectacle que moi, finalement, souvent, je peux être dans. Ça m'arrive pas énormément d'être au milieu d'un harem d'hommes, mais si ça arrive, je me retrouve quand même toujours à peu près au bout de 5 minutes à côté d'une dame de 68 ans en train de lui demander où elle a acheté son petit chemisier. Donc voilà, je me détourne souvent des hommes pour aller vers les femmes. Alors qu'Ève se détournait du paradis pour aller vers la pomme.
0: Ouais, voilà. Une bonne tarte aux pommes en même temps.
2: Hein ouais. Enfin, oui, il y avait une allusion.
1: Non.
2: Ah, ok.
0: Donc il n'y a pas eu d'autres. On t'a quand même dit, l'équipe à qui tu travailles, on t'a pas dit, t'es sûr ou non, c'était vraiment le sujet, enfin le
1: on
0: titre.
1: M'a dit, alors ça c'est la bien-pensance des humoristes, mais on met pas des jeux de mots dans les titres d'humoristes, mais nous dans la presse on en met souvent.
0: Oui.
1: Donc voilà, je mélange un tout petit peu tout ça.
0: Parce que tu es journaliste. Donc tu joueras à Boulimie qui t'accueille déjà pour la deuxième fois, hein, puisque tu avais déjà joué ton premier essai.
1: J'avais pas créé, mais on était passé, ouais.
0: Voilà, donc ton premier spectacle s'appelait Rien prouvé, mm-hmm. Et maintenant que tu as prouvé 2-3 trucs, hein, on peut le dire, tu te réinstalles là-bas à nouveau, se faire programmer une deuxième fois à Boulimie, ça fait chaud au cœur j'imagine, mais ça te met pas un petit peu de pression aussi?
1: Oui, surtout que là il y a beaucoup plus de dates et puis qu'on commence directement là à froid, que je serais, ouais, froid et à chaud. Non mais disons, oui, là c'est vraiment la création, c'est le début, c'est là-bas, et puis surtout, je sais pas si tu veux en parler, mais il y a quand même Brigitte Rosset,
0: oui,
1: j'ai beaucoup de chance, tu vas y venir.
0: J'allais y venir.
1: Donc j'ai une grande, c'est autant une grande aide qu'une grande exigence, et j'ai pas envie de la décevoir et le public non plus, mais là maintenant pour l'instant c'est elle que j'essaie de contenter.
0: Okay. Puis,
1: c'est chou. Autant de bienveillance que d'exigence, tout ma mère.
0: Oui, parce que Lucas Villemier peut contenter des femmes aussi.
1: Oui.
0: Donc
1: oui.
0: Après Rien prouvé, un premier spectacle qui parlait un peu de ton coming out à travers des personnages de ta famille, hein, comme ta grand-mère ou ta mère qu'on a vraiment l'impression de connaître à force de t'entendre la singer, on va dire ça comme ça. Ton nouveau spectacle donc s'intitule Le PD original, on l'a compris, donc il est plus question de coming out, hein, puisque là c'est clair, hein, pour ceux qui ont douté encore, c'est écrit sur l'affiche.
1: Et sur ma gueule.
0: Oui. Oh, quoique, si tu ouvres pas la bouche.
1: Oh.
0: On peut se dire, pourquoi tu pourrais être aussi un je sais pas, là, habillé comme tu es, tu pourrais faire très bien arbitre de foot.
1: Ah bon?
0: Non,
1: d'accord.
0: Regarde.
1: Non, mais c'est.
0: Essaye d'imaginer dans un cadre Panini.
2: Ouais, mais avec des shorts pareils dans les années 70.
1: Ouais, voilà.
0: Oui, dans les années 70, on savait vivre. ces muscles avaient besoin de respirer, là ils sont fermés.
1: Absolument.
2: C'est vrai que s'il est arbitre, certaines insultes de supporters, il peut dire oui alors. Enfin,
1: ah oui, c'est vrai.
2: Ce serait pas mal pratique.
1: L'arbitre, on tend. Oh, d'accord.
0: Donc je reviens.
1: Ah,
0: voilà.
1: Merci.
0: Oui, on va t'offrir un sifflet.
1: Ouais.
0: Je reviens. Donc le premier c'était le coming out, là donc on l'a compris. Ouais. Mais ça parle de quoi? On peut, les premiers fans, enfin les fans de la première heure, peuvent retrouver un peu une galerie de portraits.
1: C'est toujours des personnages comme ça. Mais cette fois-ci, c'est la première fois. Le premier, c'était que comme ça, une espèce de grande réunion de famille et que plein de personnages féminins et masculins. Là, c'est uniquement des personnages de femmes, à part un peu mon papa, mais dans un sketch avec une dame dans un magasin. Enfin bref, c'est vraiment mon amour pour les femmes, mais les femmes généreuses et lâches. voilà, qui sont des fois des vraies emmerdeuses, mais aussi sublimes, enfin, la vie, quoi.
0: Oui,
1: mais,
0: les femmes, quoi.
1: Les femmes, voilà, les femmes. Et donc, c'est beaucoup ma maman, beaucoup, beaucoup, beaucoup ma grand-maman Imelda, qui m'a donné envie de théâtre, qui était une rousse flamboyante, comme ça, et aussi une vraie gamine, comme ça. Par exemple, j'aime beaucoup cette anecdote dans le spectacle, elle me l'avait vraiment racontée. Mon grand-père s'est mis à avoir des maîtresses sur la fin. Et ce qu'elle faisait, c'est qu'elle l'a. Parce que les. C'est,
2: quoi,
1: c'est
2: il retourne grognasses. À l'école comment, qu'est-ce que quoi
1: Non, des malheureusement, des maîtresses avec qui. Ah. Voilà. Et puis, il envoyait des. Il recevait à la maison directement, et ma grand-maman les interceptait, des cartes postales de ses amantes. Et ma grand-mère les chopait, rajoutait des fautes d'orthographe au stylo bip, et elle disait dis donc, ta nouvelle, encore un prix Nobel. Hein. Alors voilà, comment tu veux ne pas vouloir faire un peu sourire les gens quand t'as eu des femmes comme ça, quoi.
0: Ouais, avec beaucoup d'esprit, effectivement.
1: Oui, de l'esprit, oui.
0: Non, mais de l'esprit, c'est
1: ouais,
0: ça.
1: Ouais,
0: c'est
1: de l'esprit. Oui. Elles en ont chié, puis ça crée de l'esprit, quoi, si tu veux bien. Ouais, ouais.
0: Lucas, tu restes avec nous?
1: Volontiers.
0: On essaye de réparer ces caméras, mais bon, on est à la radio, c'est pas grave.
1: On s'en fout.
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0: Merci à Billy Idol pour cette apparition très blonde. Voilà.
1: C'était Billy.
0: Oui, c'était Billy. Billy au tout début de sa carrière. C'est ça. Toi, tu es presque au début de ta carrière. Enfin, c'est le deuxième spectacle, ouais. Lucas Villiomier. Donc, je le répète, bientôt, très prochainement, au Théâtre Boulimie, du 23 septembre au 3 octobre. Et on l'a gentiment évoqué, mais tu t'es bien entouré pour ce deuxième spectacle. La mise en scène est signée Brigitte Rosset. C'était important que ce soit une femme qui te mette en scène.
1: Ouais, j'aimais bien l'idée quand même. En fait, au début, tu te dis, bon, un spectacle sur les femmes, on va essayer quand même de prendre une femme. Mais c'est pas ça qui doit prévaloir, c'est l'admiration, la confiance dans le travail de la personne et tout. Puis le dernier spectacle de Brigitte est tellement magnifique, merci pour le couteau à poisson, je sais plus par cœur tout le titre tellement il est long, mais enfin bref, il est absolument génial, il y a beaucoup sa mère aussi, il y a toujours sa mère dans ses spectacles, sa mère qui était pas toujours très contente d'ailleurs d'y être. Et c'est aussi quand même un peu l'univers famille bourgeoise, avec des gens un petit peu qui assument leur folie. Donc voilà, une femme, oui, mais Brigitte surtout.
0: Oui, puis Brigitte, elle a de la bouteille.
1: Elle a de la bouteille, oui. Et puis oui, il y a toujours une solution avec Brigitte dans la seconde même. Puis des fois même, sur ton propre texte, elle a « Non, mais il faut mieux faire ça », puis elle a « Mais tu ne veux pas m'enlever ce truc », puis elle fait « Ah oui, c'est mieux, oui.
0: Ouais. » La rencontre, ça s'est fait comment? On vous a présenté ou tu avais vraiment envie de bosser avec elle?
1: C'est un vieil humoriste, Frédéric Rocrozio, qui...
0: il appréciera.
1: Ouais, non, mais un vieux la vieille. Non, Frédéric qui m'a toujours beaucoup aidé.
2: Ce ringard, là.
1: Ouais. Non, Frédéric qui nous aide tous, les humoristes comme toi, Valérie, tu fais partie des personnes qui peuvent nous aider, nous aiguiller, nous ouvrir certaines portes, nous donner beaucoup de conseils qui étaient là. Mais il faut absolument. J'avais tellement aimé le spectacle de Brigitte, je m'en suis tellement ouvert à Fred. Il m'a dit, on va bouffer les trois. Puis dans un très bon resto de Vevey.
0: Et puis la magie a opéré.
1: La magie a opéré, ouais, les filets de perche et puis l'amour, quoi.
0: Après, t'es un personnage attachant, Brigitte aussi. C'est pas quelqu'un qui est timide, donc j'imagine que à la fin du repas, c'était plié, quoi.
1: Ouais, ça allait bien, ouais. On n'était pas encore tout à fait copines, là, on avait topé.
0: Ok, vous aviez topé. Ouais, ouais. Tu viens de le dire, donc tu as travaillé, enfin, tu écris sur ta famille, Brigitte aussi. Mm-hmm. C'est quoi les conseils qu'elle aurait pu te donner? Parce que c'est quand même compliqué quand on écrit sur sa famille, tu viens de le dire, tu viens de l'évoquer, sa mère n'était pas forcément contente d'être forcément tout le temps dans le spectacle. Mmh. C'est quoi les limites qu'on se met?
1: Disons, pas révéler non plus les secrets intimes des gens, déjà, voilà, parce que des fois, je me suis rendu compte, mon premier spectacle, il y a une dame qui m'a dit une fois dans la rue, vous faites du journal intime, vous, j'aime assez. Elle m'a dit, d'ailleurs, cette femme connaissait une personne dont je parlais dans le premier spectacle, elle m'a dit, d'ailleurs, j'ai appris que telle personne avait un cancer grâce à ton spectacle. J'étais là, bon, peut-être j'étais allé un peu loin. Voilà. Non, les limites, c'est quand même les secrets de chacun, et voilà. Et puis, autrement, il faut y aller. Et puis, de toute façon, c'est jamais les personnes, vraiment. C'est la peinture qu'on en fait.
0: Oui.
1: Après, je change pas tellement les prénoms, mais des fois, quand même, je change les dates, les choses. Enfin, non, mais voilà, on essaie quand même de rester, pas empiéter sur la liberté de l'autre.
0: Évidemment. Voilà. Tu as commencé ta carrière humoristique avec des vidéos et une barbe, hein?
1: Ah oui, t'es
0: tué. Oui, t'avais une barbe.
1: C'était même sur cette antenne, entre guillemets, sur Internet, ouais.
0: Donc, pendant le Covid, t'étais confinée avec ta mère. Est-ce que tu es obligé de vivre avec elle à chaque fois que t'écris un spectacle?
1: Non, mais c'est vrai que ça avait bien marché grâce à ça. Justement, des gens comme Frédéric Rocrozio, Cloning à Barbet aussi m'ont dit, il faut te lancer, il faut faire un spectacle. J'avais imité ma mère, effectivement, pendant le confinement. Tous les jours, pendant 40 jours, comme une quarantaine, une vidéo de ma maman. Mais il suffisait de la regarder. Mm-hmm. Elle est tellement drôle.
0: Et la barbe, donc, a disparu. J'ai l'impression qu'en coupant cette barbe, tu as trouvé ta personnalité.
1: Peut-être, oui.
0: Ouais.
1: Ça fait un tout petit peu plus... Il y a un petit référentiel un peu plus queer.
0: Oui, puis tu es reconnaissable entre mille, là, comme ça.
1: Ouais, Ballon Muller, il paraît, réclame mon...
2: Et ton nez aussi.
1: Voilà. Oui, j'ai un grand nez aussi, un vrai porte-avions.
0: Donc ta mère sera aussi présente dans ce spectacle.
1: Bah, bien sûr, ça commence avec elle. Elle rentre du théâtre quand elle rentre sur scène.
0: D'accord.
1: Voilà.
0: Alors, on le sait, tu es fan de Céline Dion, d'Isabelle Huppert, de Zouk.
1: Ouais.
0: Voilà, évidemment, et d'autres femmes talentueuses. Mais est-ce que dans les hommes, il y a des gens que tu admires?
1: Tu sais quoi? Quand j'étais enfant, je voyais les disques. Bon, moi, j'adorais évidemment Céline. Et puis, je regardais les pochettes de disques. Puis je voyais, je sais pas, Patrick Fiori assis sur un rocher avec son jean. J'étais là, mais c'est nul. C'est pas de l'art.
0: T'avais envie d'habit de lumière.
1: Ouais. Après, bon, il y a eu des écrivains. Jacques Chessé, qui est mon écrivain préféré. Mais les messieurs, il y a Robin Chessé aussi.
3: Ah, alors ça, je l'attendais.
1: Ouais, pas mal. Ah. Je l'ai bien amené.
3: Ouais, bien amené.
1: Enfin, ouais. Non, ouais, les hommes, c'est vrai que, bah, je sais pas. Si on parle juste du côté drôle et pas forcément de l'art ou quoi, mais vraiment l'art de faire rire, je trouve que les femmes tellement plus drôles. Ou les hommes moins drôles, en fait.
0: Ou alors c'est parce que tu
2: tiens
0: à signaler
2: que les points qu'il a perdus en citant Claudine Gabarbet, il vient de les regagner, là.
0: Ou alors parce que tu sais mieux jouer, interpréter les femmes.
1: Oui, je sais bien interpréter les femmes, oui. Ça, voilà, ça c'est une évidence. Oui. Bah, quand t'as ces personnalités, ma grand-mère Imelda, qui est tellement flamboyante, ma mère qui est toujours au taquet, etc., une parole, une punchline, ben tu. Voilà. Les parents, c'est. Mais mon père est génial, formidable. Ma grand-maman Odile dit dans le spectacle: ton père, c'est un saint et il peut tout. Et les saints, ils sont plus silencieux.
0: Voilà, donc quand on pense à toi, on peut pas oublier un autre comédien qui écrit beaucoup sur sa mère. Tu vois de qui je parle ?
1: Il y en a beaucoup, Gallienne.
0: Ouais. Ouais. Mm-hmm. Gallienne.
1: J'ai rencontré, je l'ai interviewé au Rivage Palace.
0: Voilà, mais Gallienne, lui, il est pas journaliste, lui, il est mm-hmm. comédien. Ouais. Et puis il s'offre comme ça des. Ton métier
1: mais
0: de journaliste.
1: Il fait de la radio comme nous, hein. Il en a beaucoup fait.
0: Aussi. Oui, ouais. mais il était quand même à la, comment dire,
1: il est toujours à la Comédie Française.
0: À la Comédie Française. Ouais. Toi, ton métier de journaliste, c'est ce que t'as choisi jeune. Hein, t'as fait des études de journalisme à Paris. Mm-hmm. Comment t'es passé de l'autre côté ? C'était toujours là ? Ça a toujours été là ? Ou c'est les gens qui t'ont un petit peu poussé ?
1: Non, j'ai toujours voulu faire les deux. Moi, j'ai jamais voulu me limiter, quoi. J'ai toujours voulu tout faire. Puis c'est pas, en fait, la petite transition un peu conne et facile, mais quand même raconter les autres. Parce que moi, comme je fais moins du stand-up un petit peu de stand-up avec les copains et tout, pour quand c'est couleur 3, boulimier, les trucs comme ça, mais mes spectacles, c'est raconter un petit peu le réel et puis ben, le journalisme aussi. Mais j'ai vraiment aussi la grande passion du journalisme, chercher des scoops, trouver des choses un petit peu cachées. C'est vraiment ces deux virus énormes que j'avais. Pourquoi se limiter, quoi ?
0: Donc tu es toujours journaliste.
1: Ouais, ouais.
0: Tu finis ta tournée, enfin tu fais ce spectacle, puis après.
1: Ah, mais là, ça me manque. Hein.
0: Ah oui, bah, ça ouais. te manque. Ah, ouais. T'aurais eu envie d'écrire sur quoi, là, par exemple ?
1: Oh, j'ai un scoop, j'ai dû laisser et donner à un confrère. Parce que j'avais. Non, j'arrête pas.
0: Allez, on revient dans 3 minutes avec justement le côté journalistique de Lucas Villaumier. 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
2: Voilà, c'était Violent Flame, Blister in the Sun, et nous revenons sur cette interview avec Lucas Villiomier qui présente le PD original en création donc à Boulimie du 23 septembre au 3 octobre. Donc vous avez le choix dans les dates.
3: Oui, et puis il y a une petite tournée aussi, on va jouer dans d'autres... Si vous tapez le PD original, c'est tellement original et inédit comme titre, vous trouverez les autres dates au Locle, à la Genève...
4: C'est bien référencé, hein, je pense.
3: C'est bien référencé, ouais.
2: Alors, on l'a dit, le journalisme, c'est ta première passion, ouais. Ça ne te quitte pas, non. Tu as toujours un truc à dire sur le monde qui t'entoure. Jusqu'à ce que tu te fasses licencier après avoir révélé un scandale sexuel dans l'église, hein. Ouais. Tu as été très meurtri par cette expérience. Ouais. Comment on garde la foi quand tout est contre soi.
3: Oh là là.
2: Oui, c'est la question
3: foi, on la garde
2: deep.
3: La foi, on la garde forcément. Ça m'a même, c'est ça qui m'a aidé à... Enfin, ça la renforce totalement, en fait, si tu veux, les souffrances. Tout arrive pour le mieux, mais même ce qui arrive de plus mal, quoi. Non, je l'ai gardé complètement, et puis c'est pas parce que, effectivement, je parlais des églises, et même que j'étais engagé par elles pour écrire dans la presse normale, mm-hmm. que ça me... Non, mais écoute, des fois, voilà, il y a des gens qui font des erreurs, et puis qui se disent peut-être que pour avoir... de payer un journaliste qui peut enquêter sur son propre bailleur de fonds quand il fait deux, trois petites... bêtises, bah c'est peut-être pas la meilleure stratégie de com, et puis on est dans une époque qui fait attention à sa com, donc là, le paradigme a changé.
2: T'as pas perdu la foi, ni la foi dans le métier de journaliste.
3: Ah, surtout pas, mon Dieu, non, après, ouais. j'ai retrouvé d'autres scoops qui ont fait date, hein, cette année, le mec. Non, mais le petit mythomane, le gars qui a fait semblant d'être pompier aux Constellations, d'ailleurs le Parisien en a fait encore un numéro d'une série d'été, là, on me cite très gentiment, c'était moi, dans 24 heures.
5: C'était voilà. Toi le pompier.
3: Et ben moi, non.
5: Pas terrible comme gars.
2: Non, lui met le feu aux planches de Boulimie du 23 septembre au 3 octobre. Donc on sait que tu es fan de Céline Dion. Donc là, je vais te faire une petite interro. Céline ou pas Céline? Je te lis des citations.
3: Génial.
2: Et tu dis si c'est Céline ou
3: c'est
2: pas Céline.
3: C'est dans les chansons de Céline ou en
2: non,
3: général?
2: Non, non, non. Citation dans la presse. Non, pas simple.
3: Ah, tu vois, ouais, allez.
2: J'ai la tête dans les nuages, mais j'ai les pieds sur terre.
3: J'ai la tête dans les nuages, je me la redis.
2: Ouais,
3: hein. La tête dans les nuages, mais j'ai les pieds sur terre. Oh là, plus le dire, oui.
2: C'est Céline Dion,
3: ouais.
2: Bravo.
3: Ouais. Yeah, yeah.
2: L'amour est une maladie de peau.
3: L'amour est une maladie de peau? Je pense pas, non.
2: L'amour est une maladie de peau.
3: Je pense pas qu'elle ait
2: dit
3: ça.
2: Eh ben non, c'est pas Céline.
3: Non, je pense pas.
2: Être un génie, c'est bien, mais être compris, c'est mieux.
3: Ça, c'est plutôt Vandame, non?
2: Non, mais c'est pas Céline,
3: c'est
2: bravo.
3: Pas Céline.
2: J'aime mon métier autant que je le déteste.
3: Ah, des fois, elle est capable de dire des mal. Allez, Céline.
2: Bravo, c'est Céline. La souffrance est une chose, la misère en est une autre.
3: On ne dira jamais est une chose. Non, c'est pas Céline.
2: Bravo,
3: non.
2: C'est pas Céline. Je ne bois pas, je ne fume pas, je ne me drogue pas, mais je fais du shopping.
3: C'est Céline.
2: C'est
3: avec
2: Céline.
3: Les chaussures.
2: Ouais. Oui, exactement. Tabernacle.
3: Elle l'a dit, puis même hors de Charlemagne, elle l'a dit même à Vegas.
2: C'est Céline, bravo. Ouais. La pire solitude, ce n'est pas d'être seul, c'est d'être avec des gens qui ne vous comprennent pas.
3: Oh, c'est Céline.
2: C'est Céline, ouais. Également. La solitude, ça devient une amie.
3: C'est Céline aussi, je pense.
2: Non, c'est Lara Fabian.
5: Une erreur.
2: Les autres citations, c'était d'Amélie Nothomb.
3: Ah, c'est, je l'aime
2: t'as,
3: beaucoup
2: t'as
3: aussi,
2: vu,
3: on,
2: comme
3: se,
2: j'ai,
3: on se connaît.
2: Voilà, donc ouais. bravo. Ouais. Alors là, vraiment...
3: Ben, je la connais, ma Céline, attends quand même. Là.
5: Maintenant, des citations de Jésus-Christ.
3: Voilà. Pour ça, je suis encore plus docte, alors tu peux y aller.
2: Non, là, c'est trop référencé, quoi.
3: Ouais, mais on n'a pas ce qu'il a dit dans les magazines, on n'a que le texte.
2: Bon, ben, Lucas, on te souhaite un gros merde pour ce nouveau spectacle. On viendra te voir, boulimie.ch pour les raisés. Tu fais un gros bec à. Puis tu y retournes, là, en fait.
3: Ah, j'y retourne, je retourne. Oui, absolument. Je retourne bosser.
2: Tu retournes bosser
3: ouais.
2: Avec Brigitte Rossac, on embrasse. Merci.
3: Merci à vous deux. Merci infiniment pour ce portrait brillant,
4: merci
3: Romain.
4: À
3: c'était
4: toi
3: génial.
4: D'être brillant.
3: Merci beaucoup. Merci. Oui. Puis réparez-vous cette technique.
2: Mais oui.

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0: Oh My Soul, c'était Bruno Mars. Et maintenant, nous allons transformer Robin Chesset en star du cinéma.
1: La réplique. Vous voulez un whisky?
2: Coche-cat-nous.
1: Vous voulez pas un whisky d'abord?
3: La réplique.
4: La réplique.
0: Oui, la réplique, c'est le petit jeu où n'importe quel bras cassé peut donner la réplique à une star avec un petit plus. Ils n'ont pas le script, ils n'ont pas le scénar, ils doivent inventer, donc un petit plus ou un petit moins.
5: Et on ne sait pas contre qui on se retrouve.
0: Non, vous ne le savez pas, vous le découvrez là maintenant. Donc, j'ai envie de te dire, fais-toi plaisir. Va exactement là où tu as envie d'aller et puis quand tu as fini ta phrase, tu sais comment ça marche. Robin, je crois en toi.
5: Très bien.
0: C'est parti.
2: Et McFly, voyez de t'avoir dit de rester là.
5: Oui, mais alors il a fallu que j'aille vite aux toilettes. Je suis vraiment désolé parce qu'en fait, si vous voulez, j'ai bu du jus de pomme toute la soirée hier parce que j'ai arrêté de boire. Donc maintenant, avec tout ce jus de pomme, évidemment que je vais 16 fois par jour aux toilettes. Donc il a fallu que je m'en aille, mais je suis de retour.
2: McFly.
5: Oui, chassé. Ça s'écrit presque pareil, mais je comprends que la confusion puisse être compliquée, oui, évidemment.
2: Tes velcros sont défaits.
5: Alors ça, c'est vraiment excellent. Déjà parce que j'ai pas de velcro, j'ai des chaussures, vous savez, ces chaussures qui ont plus de lacets. Et vraiment, me foutre une tarte, c'était vraiment très approprié, oui.
2: Alors, McFly, on peut savoir quelle décision t'as prise en ce qui concerne le plan de ce soir?
5: Alors écoute, je vais pas rentrer trop tard. Il se trouve que demain j'ai une grosse journée. Et la dernière fois quand même, chaque fois on dit je vais boire qu'un verre. Mais c'est pas exactement ça, hein.
0: Ouais, surtout du jus de pomme.
2: Qu'est-ce qu'il y a? T'as peur?
5: Non, mais comme certaines le disent, la soirée au jus de pomme c'est un peu long quand même, hein. C'est... Déjà que je passe la moitié aux chiottes. Donc
2: tu dis oui ou tu dis non?
5: Je crois que j'ai dit non, je pense que c'était assez clair. Non, merci, par contre, je l'ai dit avec politesse.
2: Mauvaise réponse, McFly.
5: Oh bah dis donc, je suis un peu flatté que vous ayez autant envie de m'accompagner. Au point de me frapper si je viens pas, je me suis jamais senti autant désiré, c'est vrai.
2: Tiens, et depuis quand tu joues les malabars quand on te tape?
5: Non, je viens de dire exactement l'inverse. Vous trouvez que c'est une provocation? Si c'est une provocation, je vous supplie, si vous préférez.
2: Qu'est-ce qui te prend, McFly?
5: Je vais regarder cette scène 112 fois quand j'étais enfant.
0: Écoutez,
5: je vais sortir ma batte rétractable que j'avais dans ma poche. Voilà, et aller sur mon hoverboard si c'est comme ça. Parce que c'est ça la force du jus de pomme.
0: Bien joué.
5: C'est les prix qu'ils croyaient prendre.
0: Bravo. Un happy end, les méchants de temps en temps perdent, en tout cas dans les bras cassés. Bravo, on reprendra cette même scène dans la dernière heure avec les deux autres bras, on verra ce qu'ils en font.

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2: Laurent Blanchard.
3: La télévision d'État iranienne fait état hier soir d'une explosion entendue près du détroit d'Ormuz. Pas de précision pour l'instant. Annonce alors que plusieurs navires ont été visés par des tirs dans la région du Golfe mercredi. Tirs revendiqués à la fois par les États-Unis et l'Iran et qui ont provoqué une nouvelle hausse du prix du pétrole. L'Agence internationale pour

0: L'énergie atomique met, elle, la pression pour l'Iran, sur l'Iran notamment. L'AIEA renvoie la République islamique devant le Conseil de sécurité de l'ONU pour ne pas avoir respecté ses obligations sur le nucléaire, notamment donner l'accès à ses installations sensibles. L'Iran ne coopérera que lorsque les circonstances et la sécurité le permettront, réplique le représentant du pays auprès des Nations Unies. L'avion transportant le président ukrainien a pour sa part manqué d'être visé par un drone. C'est ce qu'affirme hier le premier ministre norvégien. Kiev minimise. L'événement s'est produit en tout cas pendant le décollage de l'avion de Volodymyr Zelensky en Moldavie mardi. Il se rendait aux funérailles du roi Harald de Norvège lorsqu'un drone russe a été signalé dans l'espace aérien moldave. Valérie Ditli, visée par une nouvelle dénonciation pénale, cette fois elle émane du Centre Vaud, qui soupçonne la ministre d'avoir tenté de fermer et vouloir transférer l'argent d'un compte bancaire de la section Lavaux-Auron. Valérie Ditli réfute. Le président estime pour sa part que la plainte permettra d'éclaircir les circonstances. Le président du Centre Vaud, Giancarlo Sergi, qui pour sa part se lance dans la course au Conseil d'État. Il est le seul centriste à avoir déposé sa candidature et elle doit encore être validée par l'Assemblée des délégués. Délégué du parti dans une semaine. Un document officiel lié à une modification de la terrasse du Constellation a été falsifié. Selon la RTS hier soir, un ingénieur auditionné mardi affirme que son nom a été utilisé à son insu. Les faits remontent 2 semaines avant l'incendie. Un dessinateur s'est occupé des plans, mais le nom de l'ingénieur nécessaire pour la mise à l'enquête publique aurait été ajouté sans qu'il le sache. Celui-ci a mis en cause notamment un employé communal déjà inculpé dans l'enquête, cette fois sur l'incendie. La ministre des Transports britannique donne 1 semaine à l'Organisation nationale du trafic aérien pour rendre ses conclusions. La Grande-Bretagne a connu 2 jours de perturbations suite à un incident technique. Plus de 2000 vols supprimés sur les 2 jours, dont encore plus de 300 hier matin. Ryanair estime le coût de ces annulations à plusieurs millions. En Grande-Bretagne, où on ne parle plus que de Tapestry Mania depuis plusieurs jours, les Britanniques vont pouvoir, enfin, on serait tenté de dire, découvrir dès ce matin, eh bien, la fameuse tapisserie de Bayeux prêtée par la France au British Museum à Londres. La broderie raconte sur 70 mètres de long la conquête de l'Angleterre par Guillaume le Conquérant. On attend jusqu'à 1 million de personnes. L'exposition affiche déjà complet d'ailleurs jusqu'au 31 décembre. Pour de nombreux Britanniques, c'est aussi le retour de la tapisserie de Bayeux sur terre anglaise après plus d'un millénaire. Mais elle repartira dès l'été prochain. Retour à un temps plus ensoleillé ce jeudi, après la dissipation des nuages résiduels, assez ensoleillé donc sur le plateau, la plaine du Rhône et le Jura, mais nuageux par contre sur les Préalpes et dans les Alpes, avec quelques averses possibles aussi en Valais. Les températures jusqu'à 21 degrés en plaine.
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1: Aujourd'hui, je suis en deuil.
2: Oh.
1: Et ce n'est pas une mort, mais deux disparitions qui me terrassent. Ce week-end, Yves Brunier est décédé. Et donc avec lui, mon enfance aussi, puisque c'est seulement aujourd'hui que je découvre qu'il y avait un type qui s'appelait Yves et qui vivait à l'intérieur de Casimir. Comme quoi, il faut se méfier de la beauté intérieure. Parfois, elle s'appelle Yves. Et elle est même pas belle.
3: Je suis le monstre qui fait rire. Je m'appelle Casimir.
1: Alors là, vous allez me dire, mais bon Valérie, à ton âge, tu devrais savoir que les monstres gentils, ça n'existe pas. Eh bien si, c'est justement ça le problème, des monstres gentils, il y en a partout. Ça s'appelle par exemple des hommes politiques en campagne qui vous promettent monts et merveilles et qui vous retournent la confiance comme une vieille chaussette une fois qu'ils sont élus. Les monstres gentils, il y en a aussi dans les banques. Hein. Ils vous incitent à faire des prêts à la consommation avec des affiches plus racoleuses que des dealers pour vous mettre sur la paille une fois que vous ne pouvez plus rembourser vos traites. Des monstres gentils, il y en a aussi dans les assurances qui vous promettent la tranquillité pour vos biens, pour X francs par mois, mais qui ne vous remboursent rien, virgule, que dalle, le jour J. Parce que regardez, c'est écrit ici en tout petit. Là. Tenez, je vous prête mon microscope. Des monstres gentils, il y en a aussi dans le show business qui veulent faire de vous une star avant de vous glisser une main sous le chemisier ou sur la braguette. Des monstres gentils, il y en a aussi dans la police qui protège la veuve et l'orphelin, sauf quand la veuve et l'orphelin est orphelin à cause de la police. Des monstres gentils, il y en a partout, dans les RH, les hôpitaux, les fondations, les entreprises, les églises, la famille et parfois même dans ton lit. Donc non. Bah non, j'ai rien vu venir et pourtant Casimir avait tenté de nous prévenir. Et nous, ce qu'on voyait gamin comme une simple émission pour enfants était en fait un programme de mise en garde pédagogique contre tous les futurs monstres gentils qu'on serait amenés à croiser dans notre vie et que nous, comme des cons, on se méfiait juste du monsieur qui veut nous donner des bonbons. Enfin, maintenant c'est clair, c'est avec un peu de retard certes que je dis merci à Casimir et merci à Yves Brunier. J'espère qu'il sera enterré dans son costume.
3: Je m'appelle Casimir.
1: Au revoir
4: Casimir.
1: Sur ce, les bras du jour vont se présenter avec un héros de leur enfance. Hein, vu qu'on n'a pas le même âge, on n'a pas les mêmes. On va commencer par le plus jeune.
5: On a 4 décennies, donc ça va être intéressant.
1: Félix Ringabi.
6: Pourquoi pas héroïne, hein?
1: Une héroïne, ouais. Si tu veux.
6: Voilà, donc je vais choisir la substance, l'héroïne.
5: Cette Gen Z de woke.
4: On n'en peut plus.
1: Alors qu'il boit du panaché sans alcool, quoi.
6: Ouais, un peu.
7: Deux fois plus de fun.
6: Mais par intraveineuse, Valère, ok.
1: Par intraveineuse.
6: Voilà.
1: Adrien Laplana.
4: Eh ben moi, c'est le petit homme dans la chanson qui s'est cassé le bout du nez dans Pirouette Cacahuète.
1: Oh.
4: C'est lui, mon héros de mon enfance.
5: On savait pas trop ce qu'il foutait dans la vie, d'ailleurs.
4: Ouais, bah tu sais, il se casse le bout du nez parce que ses escaliers sont en papier, tout ça.
1: Oui.
4: Et ben, pour moi,
1: après,
4: c'est
1: un
4: héros.
1: Avion en réaction.
4: Ouais, c'est ça. Ouais,
1: qui...
4: un avion. Le pauvre, il vit vraiment un enchaînement de.
1: Mais
4: néanmoins, on a quand même fait une chanson sur lui.
5: Oui,
4: et pour ça, c'est un des héros de mon enfance.
6: Ouais. Ça vit plus la merde. C'est vrai que
4: c'est catastrophique. Donc rends-lui un peu.
1: Imagine si tu devais illustrer ce bonhomme qui a un nez en papier. Donc c'est-à-dire qu'il a un trou à la place du nez, puis qu'il a juste collé un bout de papier pour.
4: Oui. Il s'est juste fait un triangle.
1: Comme un poilu de la Première Guerre mondiale.
4: Mais après, il se le refait piquer après par un avion à réaction, non?
1: Oui.
4: Ouais, c'est ça.
1: Puis après, il y a un oiseau ou une chanterelle, je sais plus.
4: Après, avoir des escaliers en papier, ça vaut pas la peine.
1: Ah non. Et Robin Chesset, alors?
8: Totalement ma génération, moi, c'était évidemment MacGyver.
1: Ah
8: bah oui. Ce qui posait quelques problèmes parce que je me balais tout le temps avec mon couteau et mon rouleau de scotch comme MacGyver au cas où. Puis je pense que je voulais me faire un mulet. Puis mes parents voulaient. Je pense qu'ils m'auraient mis en interne si j'avais continué encore quelques années.
1: Nous, on était amoureuses de MacGyver.
8: Ouais, bah. Ouais, bah
1: il avait la petite coupe un peu méchée comme ça, la nuque longue.
8: Ouais, c'était stylé. Ouais.
1: T'avais envie de l'avoir dans l'immeuble, quoi.
8: Bah, pratique, quoi.
1: Bah, hyper pratique.
8: D'ailleurs, je suis très offusqué par cette espèce de fausse série reboot qu'ils ont fait. Je suis tombé sur un épisode avec MacGyver qui discute avec une personne, puis qui dit ah, ma plomberie était cassée, j'ai appelé un réparateur. Le vrai MacGyver, il aurait jamais fait ça.
1: Jamais. Il aurait pris un hula hop et puis t'aurais fait.
6: C'est marrant de se balader avec un mulet et de quoi. quoi le couper et de pas le faire. C'est fou ça, c'est vraiment.
1: Arrête de casser les années 80, toi.
6: Tenir en son milieu,
1: c'est horrible. Parce que tu sans les années 80, tu seras pas là.
6: C'est nul les années 80. Voilà.
4: Après, t'as deux mèches sur le côté aussi. Donc,
1: Bon, vous avez l'air en forme, hein, les bras du mercredi. Parce que c'est un peu normal, c'est notre début de semaine à nous, dorénavant, les bras cassés. Ça commence le mercredi comme
8: c'est
1: la récréation longue.
4: Mm-hmm. C'est vrai.
1: Voilà, donc dans quelques instants, les plaisirs partagés. Vous n'avez pas oublié.
8: Ah oui, bien sûr ça. Que non.
1: Et l'autre, il baille.
6: C'est je m'ennuie terriblement.
1: Il s'ennuie
6: en fait.
1: Déjà.
6: C'est vraiment horrible.
1: Ouais. 13 minutes qu'il a commencé, il s'ennuie déjà.
4: On a hâte.
1: Ouais. Voilà, ça c'est l'héroïne.

0: up and drive, c'est ce que je dis quand je monte dans un Uber. Non, c'est pas moi, c'est Rihanna qui dit ça.
1: Elle est horrible, pourquoi elle dit ça?
0: Je sais pas, peut-être qu'elle a eu une sale expérience, j'en sais rien. Voilà, les plaisirs partagés, c'est à vous de jouer.
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0: Les plaisirs partagés, c'est avant tout de la musique qu'on écoutera les quatre dans ce studio et la Suisse romande dans son intégralité, puisque vous le savez, nous avons 3 millions d'auditeurs.
1: Wow.
0: Ouais.
1: Bah bonjour à tout le monde.
5: 3 millions.
0: 3 millions.
5: 3
0: millions.
5: Plus que la Suisse romande.
0: Oui.
1: Wow,
0: on prend la France.
1: Un peu.
0: On prend la France voisine avec. Ah
5: ouais. C'est beaucoup plus que Vevey.
0: Oui.
6: C'est tellement plus que Vevey.
0: Vous voyez donc la mission que vous
5: c'est
0: avez.
5: Au moins 100 c'est beaucoup fois plus Vevey. Que le nombre de gens que je connais.
0: Oui, Pierre, si on prend Internet, on a 4 milliards de.
5: Quoi
0: d'éditeurs. Oui.
5: 4 milliards
1: 4 milliards. Non, mais c'est absurde. Attends, parce que
5: toutes les femmes du monde. Mais est-ce que t'as parlé dans d'autres langues?
0: Alors, si vous pouvez intégrer un petit peu de romanche.
1: Ok.
0: Et d'italien et.
1: Et d'elfique.
0: Et de chinois. Parce que ça prend en Chine.
5: Plutôt chinois, non.
0: Je
5: le fais italien et romanche si on veut atteindre 4 milliards.
1: Celui-là, je vous le laisse, perso. Pas très envie de.
6: Allez, je le prends.
5: Okay, allez, vas-y.
0: Et en Burundi.
5: Ok, je laisse à Félix.
1: Toi,
5: Félix, toi, t'as peur de rien.
1: Tente de te remettre.
5: Toi, t'as pas encore tes casseroles.
6: Non, il en faut. Hein.
0: Donc, vous avez une mission, c'est faire rêver la Suisse romande et sa banlieue proche, évidemment.
5: Ah, rêver 4 milliards de personnes.
0: Ouais.
5: On devrait faire cette mission tout nu, alors.
0: J'ai dit rêver.
6: Tu l'as fait, en plus.
5: Oui, je l'ai déjà fait.
0: Oui.
5: Mais ça perveille.
0: Donc, voilà, convainquez-moi que vous avez apporté la meilleure chanson et que je la diffuse. Enfin, pas moi. Valère Veilla, de l'autre côté de la vitre.
5: Ok.
0: On commence par
5: alors,
0: qui?
5: Qu'est-ce qu'on attend?
0: Bah, on y va. Bah, alors, j'essaie de voir qui commence. Adrien.
1: Ah, super. Valérie, ouais. Si tu changes 98 lettres au titre de l'émission Les Bras Cassés, ça fait... Oh, mais quoi? Adrien a choisi une chanson parfaite pour moi. Mais quel super humain. Mais attends, c'est pas fini parce que c'est dans l'autre sens. Tu remplaces ces lettres par celles qui composent le titre de l'émission en supprimant celles en trop, ça donne Les Bras Cassés. Dingue, non?
0: Oui, incroyable.
1: Chalala, je suis tellement désolé. Excusez-moi. Ouais, c'est vraiment pas du tout mon meilleur plaisir partagé pour le moment. Bon, tu sais quoi, Valérie, pour me faire pardonner, je l'avais dans un coin de la tête si jamais ça allait pas au début. J'ai écrit une chanson juste pour toi. C'est une chanson d'électro. C'est pour toi, c'est parti, c'est maintenant. Valérie, Valérie, Valérie intergalactique, Valérie, Valérie, Valérie la fantastique. Ok, en fait, ouais, okay. Yes, c'est pas si drôle. Ok, alors, je suis en train de m'enfoncer, je sais. Calme-toi, Félix. Alors, pour m'excuser, j'avais une deuxième carte secrète, je t'ai écrit une petite pièce de théâtre. C'est parti.
0: Oh.
1: Ouais.
0: Oh.
1: Oui, c'est distingué. Décor d'un appartement parisien. Une porte s'ouvre côté jardin. Un homme entre, téléphone à l'oreille. Bien entendu, les investisseurs seront tous invités à la fête, oui. Bon, je dois vous laisser, Gustave. J'ai un rendez-vous très important avec une certaine Valérie. Personne n'est avec moi, c'est fou, hein. Je sais que c'est catastrophique et là je me rends compte que je suis juste un gros nul.
0: Oh non.
1: Je suis désolé Valérie, je voulais pas louper mon plaisir partagé de la rentrée.
0: Oh.
1: Caca Adrien, caca. Je sais pas comment je vais faire pour me faire pardonner de ce moment si malaisant. Je m'excuse.
6: Ouais.
1: Si, en fait, si, il y a bien une solution.
0: Bah voilà.
1: Je peux peut-être choisir ma chanson, tu verras. Elle nous remontera tous le cœur. Tout le monde se sentira bien mieux après.
0: Ouais, que ton papier, quoi, c'est ça.
1: Je suis tellement désolé. C'était si mauvais. Je suis trop nul.
0: Aujourd'hui, c'était très nul. Aujourd'hui, il a appuyé 3 fois sur le bouton du bus. À cause de lui, le chauffeur, il s'arrête à tous les arrêts. C'était jamais
1: le bon. C'est vrai aussi. Je me suis trompé 3 fois d'arrêt de bus.
5: Rien que pour ça, il devrait gagner, quoi. C'est Bob et des bus. Je suis content d'avoir rencontré enfin Bob et des bus. Tu parles au chauffeur aussi. Tu parles au chauffeur. J'aime bien être tout devant.
0: Il y a le fou du bus, mais il y a le Bob et des bus.
5: Moi, quand j'étais gamin, c'était le Bob et des bus alors.
6: Ouais.
0: Félix, c'est à toi.
6: Et imagine, je m'appelais Tli. Hein? Ouais. Ouais. Ça ferait, je pourrais commencer en disant Valérie, dites-li. Bon, okay. Cette blague, wow. Tu vas probablement pas.
0: Tu as perdu.
6: Allez, mec, reviens.
7: T'as peut-être une pièce de théâtre sous le coude.
6: Non, cette blague, tu vas peut-être probablement pas me la voler. Ok, ça, je sais. Voilà.
0: C'est pas celle-là.
6: Car vous risquerez de compromettre ta confiance qu'ont les auditeurs pour ton écriture. Mais il y a de ça quelques jours, j'ai eu une réflexion qui m'a vachement fait marrer. Hein. Je me suis dit, les Américains, pour qu'il y ait moins de fusillades dans les écoles, enlevez les écoles. C'est drôle. C'est marrant, hein, ouais. Je l'ai fait sur scène, bien sûr, avec ma verve personnelle et mon style indéniablement fantastique qui me permettent de m'autoproclamer légende vivante du stand-up francophone. Mais, quelques jours après, je me suis dit, ça sonne trop bien pour que ça n'existe pas. Hein, et après quelques recherches, en effet, il y a 7 ans, Trevor Noah, dans le Daily Show, dont il est présentateur, a fait mot pour mot la même blague. Bien sûr, j'étais pas étonné de trouver les mêmes idées que Monsieur Noah et son équipe, ce que prouve que je disais en amont. Bref, t'es pas là pour parler de ça, mais j'ai arrêté cette blague. Je trouvais que c'était important de pas se voler entre artistes, voilà. Surtout depuis que j'ai entendu l'histoire de Gregory Coleman. Monsieur Coleman, il est connu pour avoir joué le Amen Break à la batterie. C'est le rythme de percussion que vous entendez sur ce tapis sonore. C'est à la base de tellement de musique, que ce soit hip-hop, rock, D&B, qui est quasiment constitué que de ça. Je jouais même au défi de passer 24 heures sans entendre ce break. C'est incroyable. Vous allez vous surprendre à attendre dans la file du service des autos et tapoter ce rythme avec vos doigts sur votre jambe. Vous allez me dire, waouh, l'innovation de malade, il a dû se faire tellement de thunes. Eh ben non. Sur la page du Wikipédia du Amen Break, le nom de Gregory Coleman, il est en noir. Ça veut dire qu'il a même pas de lien.
8: Oh.
6: Il a même pas de page Wikipédia. C'est lui qui a fait. Encore pire, son groupe, les Winstons, c'est en lien en rouge. Ça veut dire que c'est un lien. Et Wikipédia, tu vois, il y en a un, mais il est nul. C'est horrible, mais personne les respecte. C'est grave. Il est mort pauvre à Atlanta en 2006. Vous savez qui d'autre meurt pauvre à Atlanta? Plein de gens. Mais pas des gens qui ont changé l'histoire de la musique. C'est fou, quand même. Ouais. Ça me fait penser, est-ce que art et argent peuvent se mélanger? Parce que si tu mets les deux ensemble, il reste plus que argent.
0: Oh,
6: Félix Ringavi, je signe, pas qu'on me la vole celle-là.
7: Wow.
6: Je signe, pas qu'on me la vole.
5: On n'avait pas de voler d'Hitler.
6: Voilà,
0: alors là, on hésite.
7: Non, mais là, moi, j'hésite.
6: Voilà, je signe quand même. Et cet été, il y a un autre scandale de la sorte. Hein, des comedy clubs à Paris ont vécu des tourmentes parce qu'ils ne payent pas vraiment leurs artistes, ou pas tous, ou pas bien, etc. Oui, ça arrive également dans le monde des boutades. Alors, Valérie, moi qui fais attention de ne pas voler, ne serait-ce que Trevor Noah, qui ne me connaît absolument pas, est-ce que tu vas me donner un peu d'espoir dans ma vision du monde ou figurativement me laisser mort dans les rues d'Atlanta également?
8: Oh.
0: Merci Félix.
6: De rien, dites-le.
0: De rien, dites-le.
5: On a donc Bob et Débus, c'est le roi du calembour.
7: On serait joué de découvrir ta vraie personnalité.
5: Oh, bah, alors, ouais, c'est exposé comme une dinde à Noël.
0: Robin Chesset, c'est à vous.
5: Valérie, j'adorerais te parler des grandes idées de ce monde et des défis majeurs auxquels notre humanité va être confrontée. Je pense que ce serait très beau. Néanmoins, cette chronique est beaucoup trop courte. C'est 1 minute 20 de plaisir partagé à évoquer toutes ces réflexions poussées que m'inspirent les problématiques de notre société. Ça ne suffirait pas. Et il est fort possible, en plus, que vous ne compreniez pas tout, en plus.
0: Ah, ça, c'est sûr.
5: Mais la réalité, c'est que ce qui m'intéresse vraiment dans la vie, c'est des trucs très triviaux. Par exemple, j'ai un copain, il ouvre un nouveau bar dans 3 semaines. Et je peux vous dire que ça va être pas mal. Et vous savez quoi? Hier, j'ai été l'aider à vider des trucs à la déchetterie. Et pour me récompenser, il m'a offert d'avoir ma table dans son établissement.
0: Oh.
5: J'aurai ma table, Valérie, avec mon nom dessus.
0: La consécration.
5: Elle est sublime. Elle est ronde, elle est verte foncée, parce que c'est ma couleur préférée.
0: Oh.
5: À cause de Robin Desbois, sans doute.
0: Oui, évidemment.
5: Mais ma table, à moi, je pourrais dire, j'ai à manger ce soir avec des copains. Tu me gardes ma table. Ma table. C'est ma table. Et mieux encore, il y a des gens qui appelleront, puis ils diront, ah ben... Je peux vous mettre à la table Robin Chesset, il est pas... Mais ça, c'est énorme quand même.
0: Mais oui.
5: Hein? La dernière fois, j'étais mangé avec Alex Kominek à Lausanne. Il m'a invité à la brasserie du Palace. Puis tu sais, là-bas, ils ont fait des plaquettes.
0: Ouais.
5: Avec des plaquettes métalliques avec les gens célèbres qui sont venus manger là, sur les ont fixé autour des tables. Donc, on avait été à sa table, qui a été quand même fixée. Son nom a été fixé, c'est vrai, à côté de, je cite, Michel Sardou, Gérard Depardieu et Luc Besson. Je lui avais dit, t'as quand même pas loupé. Hein. Alors, Alex, il a sa plaquette au Palace. Mais est-ce que lui, il a une grosse table ronde toute verte avec son nom dans un pub qui fait aussi resto thaïlandais? Hein? Qui a ça? Moi. C'est moi qui ai ça.
0: Sais.
5: Et tu penses bien, Valérie, qu'elle est très bien placée. Il y a une barrière sur laquelle je peux m'accouder et je peux littéralement parler à tout l'établissement.
0: Oh, waouh.
5: Seulement si je parle très fort. Mais je pense que ça arrivera après une après-midi passée là-bas.
0: Comme maintenant, par exemple.
5: Voilà. Et comble du comble, j'ai poussé mon copain à avoir une tireuse à Guinness dans son bar thaïlandais.
0: Ah oui.
5: Ouais. Donc je pourrais passer mes journées là-bas. Tant il est vrai, craint-elle qu'une bonne Guinness en mangeant un plat thaïlandais.
6: Ouais.
5: Ça va être bien, ça va être bien. Alors, je me faisais la réflexion, à 35 ans, quand il est mort, Mozart avait composé plus de 600 œuvres majeures, dont 41 symphonies, une vingtaine d'opéras et 27 concertos pour piano. Mais suivant comment, il aurait peut-être préféré avoir une grosse tarte verte dans un restaurant thaïlandais qui sert des Guinness.
0: Mais clairement.
5: En tout cas, c'est mon œuvre, voilà. Et si tu veux montrer que tu es fier de moi, et peut-être un jour être convié à ma table, ma grosse table verte, avec la petite barrière, choisis ma chanson, parce que j'accueille pas n'importe qui et ma grosse table verte. Voilà.
0: De jaloux.
7: Bah
5: si vous la voyez.
7: Oui, ouais. Oui, franchement, oui.
0: Un peu, hein.
7: Comment je peux ne pas être jaloux de ça ?
6: J'ai jamais été jaloux de Mozart, mais je joue maintenant.
5: Et en plus, non, j'aurais peut-être mon portrait dessus.
0: Oh là là.
5: Ah non, c'est
6: là, c'est trop là.
5: C'est la folie des joueurs.
7: Tu peux avoir beaucoup de monde autour de cette table ou pas ?
5: C'est une table de 8.
7: 8 ?
5: Ouais.
7: Attends, c'est marrant, super grand à voir ça.
5: C'est une montre
7: grande. Ça prend une place de fou.
6: Ouais, ouais, mais c'est marrant, ce mec, je le connais, il a hésité à appeler la table White Trash et il a dit bon, Robin Chassé, c'est pareil.
5: Oui.
0: Ok, messieurs. Qui choisir ce
5: Bob
0: soir?
5: Bob et des bus, le roi du calembour, ou le mec qui veut t'inviter à sa table, boire des Guinness et manger des pâtes thaï.
6: J'ai rien dans une boîte, viens à ma table.
7: Ouais, il s'en sort bien avec sa table, hein, surtout un gros buveur de Guinness.
0: Ah, oh, bah je suis obligé de choisir la table.
5: Ah ouais! Bah, tu seras la première invitée.
7: Ça lui fait quand même deux cadeaux absolument génial en peu de temps. Hein. T'as de la chance, mon gars.
0: Oui.
5: C'est vrai.
7: Tu peux passer ta musique
0: et t'as
7: une grosse table.
0: T'as la baraka.
5: La journée n'est pas finie. Qu'est-ce qui peut me tomber dessus ?
7: La foudre, malheureusement.
6: Oui, c'est vrai.
7: Toujours c'est horrible.
6: En Suisse, ça arrive
7: beaucoup.
6: La fin
7: de sa baraka en un coup.
0: T'auras aussi le droit à choisir la musique ou pas ?
5: Je vais essayer d'avoir une influence là-dessus.
0: Okay. Donc c'est quoi que tu nous as amené ?
5: J'ai amené un morceau que j'aime bien, de The Streets, Turn the Page.
7: Allez.
0: Moi, ça fait longtemps de Streets.
5: Justement, je trouve que ça faisait longtemps qu'on les avait pas entendus.
7: À fond.

0: The Streets, la chanson qu'on a posée sur la table de Robin.
1: Content.
0: Bon, Félix méritait aussi d'être choisi.
2: Non,
1: je sais.
0: Surtout que
1: tu
0: avais une super chanson.
1: Oui.
0: C'était quoi?
1: C'est Pink Portraits, c'est Noises. Voilà. DNB, forcément.
0: Ouais. Adrien aussi méritait d'être choisi.
2: Bien sûr, j'avais pris du Gaël Faye, JTL, sur le sample de Harry Belafonte.
1: West Coast. Doux,
0: vous venez en paix, en fait.
1: West Coast.
3: Hein. Ouais, vous êtes
2: bon esprit. Hein.
0: Vous venez en paix, tous les trois.
2: Bon esprit. Ouais.
0: On n'a pas encore eu une grosse bouse depuis la rentrée.
3: Ah putain, ça a bien failli aujourd'hui alors.
0: Ah, c'est vrai?
3: Ouais, boum, boum, boum, boum, I want you in my room. J'ai pas dit non, quand même, c'est trop dégueulasse, quoi.
2: Mais je peux revenir avec une comptine pour enfants, une fois, si tu veux.
0: Vous faites ce que vous voulez. Hein,
2: bah, je referai ça une fois, tiens.
0: Après, c'est mon pifomètre. Non, il est assez mauvais, mon pifomètre. On le fait toujours avoir.
1: Le pifomètre.
0: Oui.
2: C'est un bon nom de séquence.
0: Avec le pif, tu...
1: T'as jamais utilisé de règle, toi, à l'école, c'est au pif. Ça, c'est 8 cm.
0: Ouais, ouais.
1: Bam, angle droit. Allez. Ouais, au pif.
0: Oui, j'ai fait ça en plus.
1: Oui, oui.
0: Bah oui, comme tout le monde. Merci à tous les trois. 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

0: C'est vrai que la musique sonne mieux quand vous êtes là.
1: Oh,
0: c'était Stardust.
2: La musique sonne mieux quand vous êtes là. Pourquoi donc?
3: Ah, pour les caisses de résonance.
2: Plus de monde, donc ça résonne moins.
0: Tous ces muscles que vous avez là, la musique, elle ricoche.
2: Ça ne traverse pas. Hein.
0: Mes petits flippers.
4: C'est le titre de la musique en fait.
2: Ah.
4: Voilà.
0: Allez, le blabla.
5: C'est le blabla.
0: Le blabla est un jeu avec la participation de l'humanité. Je vous lis des commentaires postés.
2: J'ai cru que t'allais dire un sponsor avec la participation de l'humanité, donc le journal.
0: Ouais. Non,
2: le journal communiste.
0: Les êtres humains, les internautes qui écrivent tout et n'importe quoi.
1: Bien sûr.
0: Donc, à partir de ces commentaires, vous devinez à quelles actualités ils sont liés. Vous avez droit à 3 commentaires par info jusqu'à ce que vous trouviez. Ok.
1: Ok.
0: On commence avec quelque chose qui s'est déroulé, enfin qui se déroulera ou qui se passe à Los Angeles. Je laisse. Alors, premier commentaire, bravo cousin.
4: Ah ouais, le cousin de quelqu'un.
0: Bravo cousin. Non, bravo. Alors je pense non, que c'est cette personne a voulu montrer son attachement à l'autre personne. Bravo
2: c'est
0: cousin.
2: C'est quoi, c'est une histoire de masque ou bien?
0: Non, pas du tout.
1: Est-ce que c'est sur un... J'ai l'impression que c'est un commentaire qui pourrait être plutôt Instagram.
0: Instagram, ouais.
1: Donc c'est adressé sur le profil de quelqu'un.
0: Non, sur une info, sur un site d'info.
2: Genre RTS Info.
1: Bravo cousin.
0: Sur RTS Info, bravo cousin.
4: Bravo cousin. Ça aide pas du tout. Ouais.
0: Bravo,
1: mais
0: il a pas
1: si,
0: bravo.
1: C'est sur, si c'est une personne, si t'as écrit, je sais pas, à LeBron, tu vois, James.
4: Oui, mais elle a pas... Oui, tu, elle n'a pas accès au compte Instagram de LeBron James.
1: Pourquoi?
0: Non,
1: il t'a bloqué?
0: Qu'est-ce que t'as fait? J'arrête pas de lui envoyer des...
2: Est-ce qu'elle fait qu'il dise bravo cousin et pas bravo cous nous donne une indication sur son âge?
4: Qu'il est que moitié albanais.
0: Je pense qu'il a un certain âge. Bravo cousin. Vous en voulez un deuxième?
1: Oui.
0: Dommage que c'est à Los Angeles. J'aurais volontiers fait le déplacement si c'était pas si loin.
2: Ah mon dieu, c'est une histoire avec, un gars qui s'est tapé une nana, c'est ça?
0: Non, ah, non, okay. Pas du
1: quoi
0: tout.
2: Bah je me disais, le gars qui... Bravo cousin.
1: Qu'est-ce qui va se passer
2: le nouveau mec de
1: Los Angeles,
2: Sydney,
1: il va y avoir les Jeux Olympiques.
0: C'est pas ça,
1: deux
0: non
1: ans.
0: Non.
1: Dans deux ans.
0: Non, non, c'est tout récent. Enfin, ça va arriver,
4: c'est
0: ça
4: pas
0: va
4: sportif.
0: Arriver.
4: Ah.
0: Ça sera le 22 septembre.
4: Une élection.
1: C'est un concert.
0: Mais il y a plein de gens qui auraient fait le déplacement si c'était pas à Los Angeles.
1: C'est un événement naturel.
0: C'est pas un événement naturel,
4: sportif.
0: C'est un culturel.
4: C'est quelqu'un d'européen qui est là-bas.
0: Non, ça concerne un Américain à Los Angeles.
2: Mmh. Les mains dans le cambouis là.
0: Qui fait quelque
2: les
0: chose.
2: Les mains dans le béton.
0: Non.
2: Une étoile.
0: Non, c'est pas une étoile, c'est un truc qu'on peut visiter.
1: Ah, un musée Grévin genre.
0: Ouais, mais
1: l'équivalent.
0: Mais pas l'équivalent du tout du musée Grévin, mais un musée.
2: Ah, mais c'est le musée de Lucas, George Lucas.
4: Perdu.
0: Voilà.
4: Ah
0: oui, le troisième, c'était tellement riche qu'il va encore faire payer les gens pour voir sa collection.
1: pourquoi quelqu'un a dit bravo
2: mais
1: cousin?
2: Mais bravo cousin.
0: Bah parce qu'il trouve super qu'il ouvre un musée.
4: Et c'est pas le cousin
2: de George
4: Lucas.
2: C'était écrit Jérémy Lucas.
0: Écoutez, le 22 septembre, George Lucas ouvrira son propre musée à Los Angeles, le Lucas Museum of Narrative Art, autrement dit le musée de l'art narratif. Ça fait 17 ans que Lucas et sa femme travaillent sur ce projet à $1 milliard, entièrement financé par le couple, donc par vous, puisque vous avez adoré ces films, non?
1: Bien sûr,
2: bah oui.
0: Voilà.
2: Bah, pas tout.
0: Alors évidemment, on pourra y voir énormément d'éléments et d'archives tirées de la saga Star Wars, mais pas que, hein, sur les 28 000 mètres carrés d'exposition.
1: Ah oui.
0: Plus de 4000 œuvres autour de l'art narratif seront étalées, et ça va de comics books à la bande dessinée, en passant par des mangas ou des tableaux de Frida Kahlo ou Van Gogh. Enfin voilà, en bref, un nouveau lieu incontournable, rien que pour le musée lui-même, qui représente un vaisseau spatial.
2: Il est magnifique l'immeuble.
0: Non, il est magnifique.
2: C'est hallucinant.
4: C'est pas le truc au-dessus de Lausanne.
0: Je pense que rien qu'aller juste même dans le musée, ça sera une expérience folle.
2: Non,
0: il y a 35 salles différentes. Il y aura un resto aussi, un cinéma. Non, ça va être $1 milliard quand
1: bravo
0: même.
2: C'est vraiment dommage que voyager en Californie nous coûte aussi $1 milliard.
4: Ouais, une moitié pour...
0: Allez, mon deuxième blabla se passe toujours aux États-Unis.
4: Hell yeah.
0: Voici le premier commentaire. Là, ça va trop loin, faut qu'il se calme.
2: Bon, c'est Trump,
1: c'est Trump
2: DJ
1: sur le 11 septembre, là, quand il a menti.
0: Alors, c'est pas sur le 11 septembre.
1: C'est pas sur ça.
2: C'est pas lui qui a menti.
1: Non, mais...
4: C'était lui qui pilotait.
1: Il a fait une déclaration où... C'est ça,
0: c'est pas ça. C'est pas sur le 11 septembre.
1: Il a fait une déclaration où apparemment il a dit un peu des mythos là.
0: Voilà,
1: pour
0: comme
1: la commémoration
0: il dit,
1: du 11
0: beaucoup,
1: septembre.
0: Beaucoup de.
2: Je n'arrive plus à suivre.
0: Ouais.
4: Moi j'attends le jour où il fait une déclaration un peu chill, tu sais.
1: Oui,
4: il reste tranquille aujourd'hui.
0: Vous voulez un deuxième commentaire?
1: Oui.
4: Ouais.
0: La gauche aurait préféré un pagne et des babouches.
2: Ah mon
4: un
2: dieu, mais
4: pagne et des
1: ah, mais c'est pas là où il a dit bravo à l'AFD là en Allemagne?
0: Non,
1: il
0: c'est
1: dit,
0: pas là.
1: C'est pas ça?
0: Non.
2: Bravo. Il l'a fait.
1: Pourquoi ça? Ça, il l'a fait aussi. Ouais. Ah, il a dit okay. Bravo aux Allemands. Ouais.
0: La gauche aurait préféré un pagne et des babouches.
1: Un bagne et des
0: babouches.
2: Donc c'est une histoire de tenue.
0: Oui, okay, et voilà, il y en a qui réfléchissent.
2: Des fringues historiques d'un. En fait, d'un acteur ou un truc comme ça, il a.
4: Ah, quelqu'un s'est présenté à un truc officiel avec des habits traditionnels de
0: non.
4: sa culture.
0: Non.
2: C'est lui qui a vendu un truc de fringue ou il
0: c'est,
2: a
0: c'est lui qui a posté quelque chose sur son réseau social.
4: Ouais, ouais.
2: Un truc de cow-boy.
0: Pas des cow-boys.
2: Des Indiens.
0: Pas des Indiens.
2: Alors j'ai pas, je sais pas,
0: vous voulez le troisième
2: l'armée, oui.
0: L'armée, oui, l'armée. La boucle est bouclée ou pas? Là il y a quelqu'un qui pose la question, la boucle
2: militaire.
0: Est bouclée. Allez je te la donne, c'est là autour. Hier Donald Trump a diffusé sur son réseau social les photos des nouvelles tenues de la force spatiale, une unité de l'armée créée par Trump himself en 2019.
2: Oui, oui, oui.
0: Et donc d'après le descriptif, ces tenues sont inspirées des uniformes du film Starship Trooper, un film qui est donc une satire sur le militarisme et la propagande fasciste. Oui. C'est sûrement pour ça que beaucoup voient déjà dans ces uniformes une ressemblance frappante avec des uniformes nazis. Mm-hmm. Je vous laisse aller regarder et vous faire votre propre avis. Mais bon, les bottes noires...
2: Mais c'est une police de l'espace.
0: Oui, alors c'est...
1: C'est fictif un peu. Non, c'est pas fictif. C'est...
0: Écoute, je sais pas si c'est de l'IA ou si c'est vraiment... mais enfin, il a posté ça et ça ressemble... Bah,
4: c'est le job de rêve de beaucoup d'enfants, malheureusement.
0: Du film Starship Trooper, qui est pas un grand...
2: Oh oui, qui est un super film, mec.
0: Si.
2: Ouais, c'est extraordinaire. C'est juste que c'est pas un pastiche, c'est pas une comédie. C'est vraiment méga premier degré, donc on dirait vraiment un film nazi.
0: Ouais.
2: Ouais.
0: Voilà.
1: Eh ben,
0: je l'ai pas vu personnellement.
2: Non, c'est incroyable.
0: C'est tiré d'un bouquin. Et voilà, et donc, comme se disait cet internaute, la boucle est bouclée.
2: Ouais.
0: Mec, bah bref, voilà. C'était bonjour, bienvenue en 2026.
1: Ah mon dieu.
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0: Loon Assembly. Voilà, c'est ben oui, c'est un peu les années 80 qui reviennent aussi dans la musique.
1: Ben si.
0: Et nous allons passer la journée mondiale. Aujourd'hui, c'est Adrien Laplana qui s'y colle.
2: Oui, et c'est une grande joie et un honneur de
0: merci,
2: le faire.
0: Merci, merci.
3: Okay. Ben, c'est un honneur de t'entendre, enfin, même de t'écouter, dirais-je.
2: C'est ouais. Un honneur que tu puisses m'écouter.
0: Moi, j'ai envie de dire, c'est un plaisir.
2: C'est un même
0: un plaisir. Écoutez,
2: on va se régaler. On va se régaler.
0: Oui, oui, oui, oui, surtout que c'est musical aujourd'hui. Bon, oh, j'en dis pas plus.
3: Ah, ok.
1: Ah, c'est super.
4: Là.
1: Journée
5: mondiale.
2: Alors, d'après une expérience réalisée par l'Institut Max Planck, le heavy metal pourrait influencer sur nos émotions et surtout sur notre perception de la douleur. Alors, chers auditeurs et auditrices, installez-vous confortablement sur quelque chose de confortable, comme par exemple un fauteuil ou un gros caillou, chacun son truc. Et laissez-moi vous souhaiter la bienvenue dans la journée mondiale des expériences dont tout le monde se fout un petit peu, non ? Alors, qu'est-ce à quoi cette expérience ? Eh bien, c'est simple. L'objectif, c'était de tester la résistance à la douleur sur des personnes exposées au heavy metal, en plongeant leurs mains dans un bac d'eau froide pour trouver des volontaires. Les scientifiques, ils ont installé un stand au milieu d'un festival de métal en Allemagne. Et spoiler, ça marche, évidemment. Ces gens résistent carrément bien à la douleur. Du coup, petite question autour de la table. Est-ce que ce résultat surprend quelqu'un ? Ne levez pas la main. J'ai la réponse. Personne. Évidemment que le résultat allait être celui-ci. Tu demandes à ces personnes si elles résistent à la douleur, mais c'est la DA de leur passion musicale. 98% de leurs groupes favoris ont comme visuel des crânes et Satan. Ils profitent de leur concert en faisant des pogos et des Wall of Death. Pas des Wall of Creepy, non, des Wall of Death. Quand t'es fan de heavy metal, tu signes un pacte avec la souffrance elle-même. Il n'y a qu'à voir sur l'article de la RTS, on peut apercevoir un des festivaliers faire la queue pour l'expérience. Et le mec, il est habillé avec un chapeau de marin sur la tête, deux immenses bottes en cuir et un t-shirt ultra vénère avec dessus un couteau où c'est écrit « The Ceremony of Wolf ». Pas « The Ceremony of EPFL ». Non, non, non, non, non. « Of Wolf ». Le mec, il vient pas juste participer à une expérience, il vient profiter d'une session BDSM gratos. Et tu vas dans un festival en Allemagne. Les Allemands sont nés dans la douleur et la pénombre. Les Allemands, c'est l'équivalent des nains dans le Seigneur des Anneaux. Ils craignent rien et adorent le faire, quoi. Je veux dire, alors, j'en fais peut-être un peu des caisses, hein, mais ce genre de recherche un peu pété, bah, elles peuvent avoir quand même des conséquences. Parce qu'à travers ces résultats, les scientifiques, ils ont conclu que le heavy metal pourrait bientôt trouver sa place dans les salles de soins. Oui, bah oui. Bah oui, mais bien sûr. Mais bien sûr, hein. À part les techniciens de la RTS, ça va faire plaisir à qui réellement ce truc ? Ouais, personne ! Qui se réjouit de son prochain traitement de son hernie discale sous du Gojira ? Alors voilà, monsieur Favre ! Ah, on peut se détendre ! Je vais vous appliquer maintenant l'huile de gochujang. Et je vais tracer un pentacle à la cire de bougie sur votre rectum, d'accord ? Ouais, ouais, avec plaisir ! Merci beaucoup, ça va nickel ! J'attends la suite maintenant. Ben ouais, si les scientifiques y constatent que le heavy metal il aide à mieux gérer la douleur, je veux savoir quels sont les effets des autres genres musicaux.
0: Oui.
2: Avec le free jazz, ça va vous aider à lâcher prise sur votre besoin de contrôle. Waouh, grâce au rap français, vous pourrez désormais mieux résister aux attaques de requins. Mais les chaussures. S'exposer au yodel peut aider à gérer plus efficacement ses envies de crier à travers les vallées des montagnes. Écouter du punk rock vous aidera à bien choisir votre chien au moment de l'adopter. Gros, ce que je raconte n'a plus aucun sens comme cette expérience en chaîne. Ça m'en fout. Moi, vous l'avez compris, je suis pas méga fan de l'idée de la thérapie par le heavy metal. Perso, si je dois me faire masser prochainement, je vais rester tranquillement sur le classique 10 Hour Relaxed Song Asian River. Et si j'ai vraiment trop mal, je ferai comme à chaque fois, je prends un petit dafalgan et si vraiment, vraiment c'est trop compliqué, je me mettrai au fentanyl. À Skip, ça cartonne aux USA, mais c'est toujours moins effrayant que l'Allemagne.
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0: Chapel Brown. Et voici le jeu des trois erreurs.
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0: Le jeu des trois erreurs est un petit peu pimpé aujourd'hui. Ouais, Valavaya, on a mis une quatrième parce que ça lui faisait plaisir.
5: Ça le fait.
0: C'est comme chez le boucher, un petit peu plus où le mec quand même. J'ai dit, allez, bah vas-y.
6: Très bien.
0: Vas-y. Donc il y a quatre erreurs dans le jeu des trois erreurs, c'est déjà la première erreur celle-là. Non, c'est pas vrai. Ça compte pour deux.
7: C'est pas le bon titre du coup.
6: Ouais, faudrait juste changer le titre.
0: Ouais,
7: ça fait cinq erreurs si jamais il y a le titre aussi.
0: Oui, pardon. Ouais. Vous allez écouter cette scène dans laquelle ce sont qui c'est donc quatre erreurs. C'est parti.
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0: Il y en a 4.
1: Ah ouais, d'accord.
0: Okay. Oui, il y en a 4, c'est ce que je disais
1: en
0: préambule.
1: J'ai pas du tout écouté.
0: Il en a rajouté une parce qu'il s'est fait plaisir.
2: Cadeau !
0: Voilà, merci Valère.
1: Ah, c'est pour ça la blague du boucher, ok.
0: Les bras cassés à couleur3.ch si vous avez envie de jouer avec nous maintenant qu'il pleut, revenez en studio, jouer au jeu des 3 erreurs qui aujourd'hui en compte 4. Voilà, les bras cassés à couleur3.ch. On attend vos réponses, à tout de suite.
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0: Robin Chesset qui va partir vers d'autres aventures.
1: Oh, et Dieu sait, qu'est-ce qui m'attend encore?
0: Une table ronde en tout cas.
1: Oh
2: non,
1: oui.
2: Pas, non, c'est pas encore ouvert.
0: Oh, c'est pas encore ouvert.
3: Quoi,
0: mais...
3: c'est quoi comme bar?
0: J'ai l'impression qu'on en aura. Robin, tu reviens mercredi prochain.
1: Avec plaisir.
0: Et nous, on reste ici avec les deux autres bras. Il y a encore plein de jeux, plein de papiers, plein de trucs.
3: Trop beau.
0: Voilà, et puis des infos pour voir où on en est.
3: Trop beau.

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1: Donald Trump prédit une nouvelle fois une fin proche dans la guerre avec l'Iran. Elle s'arrêterait immédiatement après les élections législatives début novembre aux États-Unis, a-t-il estimé hier soir lors d'un échange avec la presse. Donald Trump, en pleine campagne pour les midterms, s'affirme que les Iraniens essaient de peser sur l'élection, selon lui. L'avion qui transportait le président ukrainien vers la Norvège a manqué d'être visé par un drone, affirmation du premier ministre norvégien hier, mais tempéré immédiatement par Kiev. L'événement s'est en tout cas produit au décollage mardi en Moldavie, lorsqu'un drone russe a été signalé dans l'espace aérien. Il pourrait s'agir de l'attaque la plus lointaine jamais réalisée à l'intérieur de la Russie. Un drone ukrainien a pour sa part visé un site industriel de l'Oural à 3000 km de la frontière, affirme le gouverneur du territoire. Attaque de longue portée donc, rarissime, qui aurait provoqué un incendie mais pas fait de victimes. 87 personnes portées disparues.